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0: Boo.
1: Étendez-vous sur votre tapis. Ouvrez les jambes, angle moyen, de façon à décontracter le bassin. Ouvrez les bras, angle moyen, de façon à décontracter les épaules. Fermez les yeux. Première étape de relaxation.

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J'ai fait un rêve. C'était très très étrange. J'étais dans un bus, un grand bus. J'étais seule dans ce bus. Je ne sais pas qui conduisait ce bus. On se promenait dans des petites routes de montagne. C'est un petit peu comme si j'avais été dans une carte postale avec des montagnes rondes partout autour de moi. Puis à un moment, sur la droite, il y avait un pont, rond aussi lui, un pont en arche, un pont en fer.

0: Et puis, l'instant d'après, j'étais sur le pont, toujours dans mon bus. C'était très très très étroit. Le sol était en verre. Et là, c'était très très très inquiétant parce que même du coup, le sol du bus était devenu transparent. Tout était transparent, donc en dessous, il y avait beaucoup beaucoup beaucoup de vide. Et en fait, c'était tellement inquiétant que je me suis réveillée.
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Alors, et je vais pas être très précis ce matin. Alors, je crois que au-delà du mot qui a utilisé le, comment dire, en jargon bruxellois, alors, il faut que peut-être que... il faut que... De façon à ce que... Alors, il y a... Et alors, il y aurait des gens aujourd'hui qui diraient, pourquoi précisément? Eh bien, oui, évidemment.

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0: Monsieur.
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2: Prochaine chanson qui s'appelle Marche, on va taper sur la finance, ça fait toujours un peu du bien.

0: Qui de nous deux est le monstre? 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

0: 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On ne perpétue pas l'orgueil, le rejet, le déni parce qu'on les a subis. On ne répond pas à l'ignoble par de l'ignoble. 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
1: Il est 6h à Carcassonne et Marseille, 4h en temps universel. Bonjour Jeanne Bartoli.
2: Bonjour Arthur et bonjour à tous. Dans ce journal, c'est la deuxième fois que l'armée américaine bombarde le territoire iranien en une semaine. Une nouvelle frappe sur une base dans le sud de l'Iran, action qualifiée de mesurée et uniquement défensive selon un responsable américain sous le couvert de l'anonymat, les gardiens de la révolution iranienne. De leur côté, disent avoir visé une base américaine en représailles. On va faire le point dans ce journal. On parlera aussi d'une tâche immense, celle de reconstruire la bande de Gaza, sauf que les matériaux de construction sont bloqués par Israël. Alors les Gazaouis tentent de s'adapter en recyclant notamment des gravats. Reportage dans l'enclave palestinienne. Nous serons aussi au Canada qui impose des quarantaines obligatoires et renforce la surveillance dans ses aéroports face à l'épidémie d'Ebola il y a quelques semaines du mondial de football. On parle aussi de la Norvège qui donne son accord pour rejoindre le parapluie nucléaire de la France. Et puis Roland Garros, Novak Djokovic demande de repousser des matchs en soirée à cause de la chaleur. Hier, la numéro 2 mondiale, Elena Rybakina, s'est inclinée sur le court Suzanne Lenglen sous une chaleur étouffante. Ce sont les affrontements les plus importants entre les États-Unis et l'Iran depuis le début du cessez-le-feu il y a près de 2 mois, malgré les négociations qui se poursuivent autour d'un accord visant à mettre fin au conflit. Cette nuit, les États-Unis ont donc mené des frappes sur une base au sol dans le sud de l'Iran et abattu 4 drones autour du détroit d'Ormuz. Deuxième opération de ce type cette semaine, des actions mesurées, uniquement défensives et visant à maintenir le cessez-le-feu. Voilà la déclaration d'un responsable de l'armée américaine, alors que l'Iran dit avoir visé une base militaire américaine en représailles sans que l'on sache quelle base a été prise pour cible. Un peu plus tôt, l'armée du Koweït avait-elle fait savoir qu'elle était en train de repousser des attaques de missiles et de drones ennemis. 3 mois jour pour jour après le début de la guerre, le détroit d'Ormuz est lui toujours bloqué, empêchant les pays du Golfe d'exporter une partie de leurs hydrocarbures. Alors il y a bien des alternatives, mais Pierre-Olivier, on est encore très loin des niveaux d'exportation d'avant-guerre.
3: Pour contourner Hormuz, c'est vers l'ouest que se tourne l'Arabie Saoudite et son port de Yanbu sur la mer Rouge. Ces dernières semaines, la compagnie nationale Aramco utilise au maximum de ses capacités son oléoduc Petroline à travers le désert saoudien. Chaque jour, 7 millions de barils y transitent avant de prendre la mer. Les Émirats Arabes Unis aussi ont redirigé leur flux pétrolier, cette fois vers le port de Fujairah, juste à la sortie du détroit d'Hormuz dans le golfe d'Oman. Mais même en utilisant ces infrastructures jour et nuit, les Émirats ne parviennent à exporter qu'un peu plus d'1,5 million de barils quotidiennement. L'Irak, dont l'économie dépend à 90% du pétrole, privilégie de son côté la route, avec plus d'un millier de camions-citernes qui quittent Bassora chaque jour pour rejoindre le port syrien de Banias à 1500 km. Des camions capables de transporter l'équivalent de 200 barils contre 2 millions pour un supertanker. Ces alternatives restent donc bien insuffisantes. Mises bout à bout, elles permettent d'exporter 9 millions de barils quotidiens, très loin des 21 millions qui transitent d'habitude par Hormuz.
2: Pierre-Olivier, et concernant toujours le Moyen-Orient, j'ajoute que les forces iraniennes affirment avoir tiré cette nuit sur 4 navires qui tentaient de franchir le détroit. C'est ce que rapporte en tout cas la télévision d'État. On ne connaît pas le type de navire ni leur pavillon. Vous suivez les derniers événements au Moyen-Orient sur notre live sur RFI.fr. Au Liban, à présent, l'armée israélienne dit avoir frappé ce matin des infrastructures du Hezbollah dans la ville de Tyr, dans le sud du Liban, après avoir lancé un ordre d'évacuation. Hier, l'armée avait averti qu'elle considérait comme une zone de combat tout le territoire libanais situé au sud du fleuve Zarani, lui-même situé au nord du fleuve Litani. À Gaza, je vous le disais en titre, c'est l'ONU qui avait estimé le chiffre. Il y a dans la bande de Gaza plus de 60 millions de tonnes de débris. La guerre menée par Israël contre l'enclave palestinienne a détruit littéralement le territoire. Aujourd'hui, les matériaux de construction sont bloqués par Israël et le déblaiement des ruines représente le travail d'une génération, disent les experts. Alors des entrepreneurs gazaouis ont décidé de transformer les gravats en matière première. Reportage dans une fabrique de ciment improvisée dans la ville de Gaza. Rami El Magari avec Frédéric Misselin à Jérusalem.
4: Adi, hausse la voix pour couvrir le bruit de sa machine. Il est propriétaire d'une petite fabrique de ciment installée sous une tente. Le ciment est rare à Gaza. Des restrictions sont imposées par les Israéliens sur les matériaux dits à double usage, utilisables selon eux à des fins civiles et militaires. Le ciment ne rentre pas dans l'enclave palestinienne. Hadi, jeune entrepreneur de 24 ans, a décidé de transformer une machine à moudre les céréales en broyeuse à ciment.
5: J'ai pensé que si je renforçais les marteaux de la machine ou si je les rendais plus durs, ils pourraient résister. Avec ça, on fracture le ciment solide de mauvaise qualité qui était inutilisable dans les décombres. J'ai essayé le projet ainsi que la machine et j'ai réussi. Le ciment en sort finement pulvérisé.
4: Avec ses 12 employés, Hadi a déjà produit en 8 mois 80 tonnes de ciment recyclé. Une demi-tonne coûte 2 700 $. Ibrahim est un client qui veut reconstruire son magasin et il est prêt à mettre le prix.
6: C'est presque le même ciment que celui que nous avions avant la guerre. Il est de bonne qualité, fiable à 100%. J'ai essayé, ça marche.
4: Ce ciment résistera-t-il sur le long terme ? La production d'Hadi est infime au regard des besoins. Rami Almeghari dans la bande de Gaza, Frédéric Misselin, Jérusalem, RFI.
2: RFI, 6 heures passées de 6 minutes, direction à présent la République démocratique du Congo. La Croix-Rouge lance un appel à la solidarité internationale face à l'épidémie d'Ebola qui touche l'est du pays. Le président national de la Croix-Rouge, Grégoire Matézo, prévient que les épidémies ne sont pas que des crises sanitaires nationales, mais qu'elles peuvent être un facteur de déstabilisation dans le reste du monde. Plusieurs pays ont annoncé des mesures de restriction pour les voyageurs en provenance de RDC. Dernière en date, le Canada qui suspend ses visas pour les ressortissants du pays, mais aussi pour l'Ouganda et le Soudan du Sud. Le Canada qui impose aussi des quarantaines obligatoires et renforce la surveillance dans ses aéroports à quelques semaines maintenant du Mondial de football. Correspondance, Nafia Liber.
7: Visiter, étudier, travailler, s'installer, peu importe la raison, Ottawa leur ferme les frontières du pays. Même les voyageurs déjà munis d'un visa valide seront refoulés.
8: Soyons clairs, les documents ne seront pas annulés.
7: Il s'agit en fait d'une suspension de 90 jours des demandes d'immigration, nuance Léna Diab, ministre fédérale de l'immigration. La mesure ne vise que les nouveaux arrivants de ces trois pays africains.
8: Les personnes déjà au Canada ne seront pas tenues de quitter immédiatement le pays.
7: Mais dès samedi, les contrôles sanitaires se resserreront pour les voyageurs revenant des trois pays visés. Ces personnes devront subir un examen médical à leur arrivée au Canada. Les cas suspects seront hospitalisés. Les autres devront se placer en quarantaine pendant 21 jours. Le gouvernement, lui, continuera de surveiller l'évolution de l'épidémie d'Ebola et il n'exclut pas de prolonger ces mesures au-delà de la date prévue du 29 août. Dans les faits, il n'y a jamais eu de cas d'Ebola importé au Canada. Le risque reste faible selon les autorités sanitaires. Mais Ottawa d'y agir par précaution à quelques semaines de la Coupe du Monde de la FIFA qui doit attirer des centaines de milliers de visiteurs au pays. Nafia Liber, Montréal, RFI.
2: Et à noter que l'Ouganda ferme sa frontière avec la RDC pour tenter de contenir la propagation d'Ebola. Les ressortissants ougandais revenant de RDC devront désormais observer une quarantaine obligatoire de 21 jours. La Norvège donne son accord pour rejoindre le parapluie nucléaire de la France. Emmanuel Macron l'a annoncé hier à Paris aux côtés du premier ministre norvégien Jonas Gahr Støre. Concrètement, la Norvège va participer aux exercices de dissuasion nucléaire de la France. Seul pays de l'Union européenne à posséder l'arme nucléaire. Paris pourrait aussi positionner des éléments des forces aériennes stratégiques dans d'autres pays européens pour compliquer les calculs des adversaires de la France, notamment face aux menaces russes. Écoutez hier Emmanuel Macron.
9: Monsieur le Premier ministre, vous avez donné votre accord pour que la Norvège rejoigne ce que nous avons appelé la dissuasion nucléaire avancée lors du discours de l'île longue. C'est une étape très importante de notre partenariat et ce sera le moteur d'une coopération très ambitieuse. C'est une exigence réciproque que nous fixons au bénéfice de notre sécurité collective en Europe. La Norvège, partenaire géographique et stratégique clé avec lequel nous avions déjà des coopérations importantes pour assurer la protection du territoire allié face aux menaces extérieures, représentera une forte valeur ajoutée pour cette dissuasion avancée.
2: Emmanuel Macron hier et d'autres pays pourraient suivre comme le Royaume-Uni, la Pologne, les Pays-Bas, la Belgique, la Grèce, la Suède, le Danemark ou encore l'Allemagne. On parlait de la France et le procès en appel du financement libyen présumé de la campagne présidentielle de 2007 de Nicolas Sarkozy qui s'est achevé hier. Les quatre avocats de l'ancien président ont plaidé la relaxe. L'accusation avait-elle demandé 7 ans de prison. Le procès s'est refermé sur les derniers mots de Nicolas Sarkozy qui a de nouveau clamé son innocence au terme de 11 semaines d'audience qu'il a trouvée parfois éprouvante. L'actualité de ce jeudi, c'est aussi Donald Trump qui annonce soutenir officiellement le Premier ministre arménien Nikol Pachinian pour les élections législatives du 7 juin prochain, scrutin à valeur de test pour le pays qui a récemment opéré un tournant vers l'Occident et pris ses distances avec la Russie. On va parler à présent de cette longue visite officielle en Chine pour le président serbe Aleksandar Vučić achève 5 jours de déplacement en Chine. Il a qualifié cette visite de plus importante de sa carrière politique. À la clé, une 20aine d'accords, infrastructures, robotique, sécurité ou encore chaîne d'approvisionnement. Précision, Yelena Tomic.
10: La médaille de l'amitié, la plus haute distinction chinoise décernée à un ressortissant étranger. L'image est belle pour Aleksandar Vučić. Un succès pour les médias pro-gouvernementaux, mais qui suscite des critiques. Vuk Vuksanović, maître de conférence au King's College de Londres.
11: Le principal problème dans cette coopération avec la Chine réside dans les normes appliquées, car les projets d'investissement chinois ne respectent pas toujours les standards environnementaux de santé publique, des droits des travailleurs, de lutte contre la corruption ou pour plus de transparence. Si des États donnent aux Chinois un chèque en blanc, ils en profiteront au maximum. Et c'est précisément ce qui se passe en Serbie.
10: Cette visite reflète aussi un réalignement stratégique de la politique étrangère serbe.
11: S'agissant de ses relations avec la Chine, Belgrade craint plus Washington que l'Union européenne, car à mesure que la rivalité sino-américaine s'intensifiera, les petits pays seront soumis à davantage de pression pour choisir leur camp. Belgrade essaiera certainement de mettre en place une stratégie analogue à celle de l'ex-Yougoslavie, en maintenant une forme de politique semi-équilibrée à la fois avec Washington et Pékin, une sorte de tentative d'imiter la Yougoslavie de Tito.
10: À l'heure actuelle, le régime autoritaire d'Aleksandar Vučić continue de jouer sur tous les tableaux en privilégiant la carte chinoise.
2: Yelena Tomic, en Inde, il agace le pouvoir, le parti populaire des cafards pour les chômeurs et les feignants, créé après des propos insultants du très puissant chef de la justice du pays sur la jeunesse. Désormais, le compte Instagram du parti compte plus de 22 millions d'abonnés, nettement plus que les 9 millions du BJP. Nicolas Roca.
12: Certains jeunes sont comme des cafards, des chômeurs, des feignants. Les propos la semaine dernière du chef de la justice indienne Surya Kant ont entraîné la création du parti populaire des cafards, l'insecte, un symbole pour une jeunesse désabusée.
13: Les institutions sont vidées de leur substance. Le gouvernement n'assume aucune de ses responsabilités.
12: Pour ce jeune indien de 27 ans, les récents scandales de fraude et d'erreurs lors des très compétitifs examens universitaires ont également attisé la colère d'une génération Z qui souffre du chômage de masse.
13: On a l'impression ici qu'il y a le même mouvement de la Gen Z qu'en Indonésie ou au Népal, où les jeunes qui n'ont pas pu trouver d'emploi sont maintenant dans la rue.
12: Ou plutôt en ligne, le parti a capitalisé sur l'intelligence artificielle pour sa communication, dévoilant un fossé générationnel.
13: Toutes les personnes âgées, disons au-delà de 40-45 ans, ne comprennent pas l'intelligence artificielle, les réseaux sociaux.
12: Représentation des femmes, démission du ministre de l'Éducation, l'indépendance des médias, des juges, les cafards ont émis des propositions et sont désormais la cible du parti au pouvoir. Tous ceux qui lèvent la voix, émettent une critique, sont traités d'antinationalistes et on leur dit de retourner au Pakistan, de quitter le pays, déplore le jeune homme. Il a souhaité rester anonyme, craignant des représailles.
2: Nicolas Roca du service international d'RFI, l'Inde frappée par un épisode de canicule depuis déjà plusieurs jours, tout comme l'Europe de l'Ouest, France, Angleterre ou encore Italie. La science est claire, le changement climatique d'origine humaine rend ces vagues de chaleur plus fréquentes, plus extrêmes. Voilà la déclaration de Simon Steele, hier responsable de l'ONU Climat, et justement sur le cours Suzanne Lenglen, écrasé par la chaleur, 33 degrés à l'ombre hier, la Kazakhstan Elena Rybakina n'enchaînera pas avec un titre à Roland-Garros après l'Open d'Australie. La numéro 2 mondiale a chuté dès le deuxième tour face à l'Ukrainienne Yulia Starodoubseva.
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2: 6h14, vous restez avec nous sur RFI à suivre un reportage exceptionnel en Russie où depuis 2 ans, les condamnations pour trahison ont augmenté de 460%. Les avocats estiment que ces chiffres atteignent en réalité le double des Russes qui refusent de partir sur le front ukrainien. Ils sont peu nombreux, mais risquent, vous allez l'entendre, des peines très sévères. La mairie de Barcelone veut remplacer les mythiques platanes d'ombre de la ville par d'autres espèces en cause les allergies au pollen de plus en plus sévères. Dans le sillage du réchauffement climatique, nous appellerons Élise Gazangel. L'invité culture, l'une des grandes voix de la petite enfance, Isabelle Aboulker, qui a composé une trentaine d'opéras destinés à la jeunesse, et puis le conseil santé, comme tous les matins, avec Caroline Paré. Parler à présent du conflit en Ukraine. L'État russe recrute partout pour l'armée, surtout pour ses unités de drones, un recrutement vital qui se passe y compris dans les universités les plus prestigieuses de Moscou. Et certains, ils sont très rares, refusent de participer au conflit. D'autres nombreux ont fini devant la justice pour avoir critiqué la guerre menée par leur pays en Ukraine. Leurs voix sont rares et les risques encourus de plus en plus élevés. C'est un reportage d'Anissa Al-Jabri.
16: Nous ouvrons le procès dans une affaire pénale contre Vassili Anatolievitch Bolchakov, accusé d'avoir commis un crime.
17: Tribunal de Kassimov, à près de 400 km au sud-est de Moscou, une petite salle éclairée par des néons blancs. Nous sommes en janvier 2024. Vassili Bolchakov est accusé d'avoir discrédité l'armée et l'État dans des commentaires faits sur les réseaux sociaux. La trentaine, père de 4 enfants, il comparaît debout face au juge, à la procureure, son avocat à ses côtés.
16: Est-ce que l'accusé a une objection ?
18: Non, je n'en ai pas.
17: Dans une lettre écrite, le tribunal de Kassimov a autorisé RFI à assister à cette audience et à l'enregistrer, mais il a interdit cette diffusion tant que le jugement ne serait pas prononcé. C'est fait depuis quelques mois. Vassili Bolchakov a été jugé coupable de tous les chefs d'accusation. Aujourd'hui, il n'a pas le droit de répéter les phrases incriminées. La première, celle qui lui a valu le déclenchement des poursuites, c'est une plaisanterie impliquant le chef de l'État et la conduite des opérations militaires, une ligne rouge absolue. Les enquêteurs ont ensuite vérifié tous les messages de Vassili Bolchakov sur les réseaux sociaux et des lignes rouges majeures en Russie. Il en avait franchi beaucoup d'autres, comme celle-ci.
19: Le 22 septembre 2022, entre 20h15 et 22h16, Bolchakov a publié les commentaires suivants. Le premier, quel est le besoin d'aller en guerre ? C'était évidemment évitable. Le deuxième, bien sûr, saboter cette connerie à tous les niveaux est nécessaire.
17: Aujourd'hui, Vassili Bolchakov a déménagé avec sa famille dans la ville voisine de Ryazan. Motif professionnel, dit-il. Assis dans un café autour d'un thé, dans un mélange de russe et d'anglais, il dit avoir eu à ses yeux beaucoup de chance d'avoir écopé tout juste d'une amende. Il pèse beaucoup plus ses mots aussi, mais il n'est clairement pas rentré dans le rang.
18: Les gens qui m'ont fait ça l'ont fait en toute conscience et ils devront vivre avec ça. Chacun devra y faire face un jour ou l'autre. Tout change, partout, toujours. L'histoire l'a déjà montré, en Europe et dans des pays où tout le monde avait peur. Dans notre pays aussi, un jour tout changera. Mais je n'essaierai même pas de dire quand et de quelle manière les choses pourraient changer. Parce que tout peut devenir encore pire.
17: Au début du mois de mai, la Cour suprême a rendu publiques ses statistiques. En 2 ans, les condamnations pour trahison ont augmenté de 460%. Les avocats estiment que ce chiffre atteint en réalité le double. Anissa El-Jabri, Kassimov, Ryazan, RFI.
2: Anissa Al-Jabri, qu'on retrouvera tout à l'heure dans le dossier du 9h et qui a échangé ces dernières semaines avec un jeune russe qui a refusé de partir en Ukraine dès le début de la guerre. Appelons Barcelone à présent pour parler de l'augmentation des personnes allergiques au pollen. Selon l'OMS, elles sont de plus en plus nombreuses dans le monde à cause du réchauffement climatique. C'est le cas donc aussi à Barcelone où la mairie amorce une transformation de ses zones vertes. Élise Gazangel, bonjour. Barcelone vient d'annoncer, Élise, le remplacement de certains arbres.
20: Oui, concrètement, des platanes dits platanes d'ombre qui dominent et sont un symbole de la ville. Ils représentent 27% des arbres et la mairie de Barcelone veut les réduire de moitié d'ici à 2037, soit 3 platanes sur 10 qui seront remplacés, environ 25 000 exemplaires en moins. Il faut dire que cette espèce est devenue la plus détestée des habitants à cause des poils de ses fruits, des sortes de petites épines duvetées qui tombent au printemps, provoquant provoquant pour tous des irritations de la gorge, du nez, de la toux, des éternuements, et puis bien pire encore avec des difficultés respiratoires pour les personnes allergiques. Un problème accentué en ville à cause de la pollution qui rend le pollen plus agressif, plus allergisant, selon les études scientifiques.
2: Et lutter contre les allergies n'est pas la seule raison de ce changement.
20: En effet, Barcelone veut aussi diversifier ses arbres pour réduire la dépendance de la ville à une seule espèce, ce qui accroît la vulnérabilité aux maladies. Et puis surtout, cette diversification permettra à la capitale catalane d'être plus résiliente aux effets du changement climatique, comme la sécheresse. L'objectif est d'atteindre 40% d'espèces adaptées à ce changement climatique, contre 30% actuellement.
2: Une sécheresse, Élise, qui fait des dégâts pour la végétation dans toute la région.
20: Oui, parce que rappelons que malgré les pluies abondantes de cet automne et hiver ici, la Catalogne sort de 4 ans de la pire sécheresse de son histoire. Les restrictions n'ont été levées d'ailleurs que l'année dernière. Résultat, plus de 66 000 hectares de bois endommagés dans la région. Et puis à Barcelone, ce sont 7 500 arbres qui sont morts à cause de ce manque d'eau. Ces arbres sont évidemment remplacés ici suivant la volonté de diversification dont on vient de parler, sachant qu'en parallèle, la mairie veut augmenter le nombre d'espaces verts de 5% dans la ville pour atteindre un tiers de la superficie couverte par des arbres. Une volonté, là encore, de lutter contre le réchauffement climatique, puisqu'en moyenne, les zones arborées rafraîchissent de 1,6 degré les rues, une mesure nécessaire si l'on en croit les prévisions. À la fin du siècle, ici, les températures maximales devraient augmenter de 4 degrés dans le centre-ville.
2: Élise Gazangel en ligne avec nous de Barcelone. L'invité culture d'RFI, une des grandes voix de la petite enfance, Isabelle Aboulker, qui a composé une trentaine d'opéras destinés à la jeunesse, dont Les Enfants du Levant. Carmen Lunzmann a rencontré la compositrice.
14: Isabelle Aboulker, bonjour.
15: Bonjour.
14: Vous êtes décidément la plus jeune des compositrices pour avoir gardé une âme d'enfant à travers votre production riche en œuvres pour la jeunesse. D'où vient cette affinité avec les voix et l'imaginaire des enfants?
15: Écoutez, j'ai l'impression que c'est un cadeau du ciel d'avoir l'âge que j'ai, puisque 88, c'est beaucoup d'années. J'écris presque mieux pour les petits, les 4, 7, que pour les grands. Ça m'enchante.
14: Avec un grand-père compositeur, un père cinéaste et écrivain, un oncle pianiste, votre parcours semble tracé d'avance, Isabelle Aboulker. Première expérience sur scène dès l'âge de 6 ans à Alger, où vous avez grandi. Est-ce que cette enfance en Algérie a laissé une trace, une empreinte dans votre musique?
15: Absolument pas, parce que je suis née donc en 38, mon père était juif pied-noir, pas maman qui était d'une famille bourgeoise, Henri Février, Jacques Février, donc mon père a eu l'intelligence de ramener la famille à Alger. J'avais 4 ans quand nous sommes revenus à Paris, aucun souvenir sinon du soleil peut-être, des odeurs. Et je crois que j'ai par contre la bonne humeur, le désir de vivre et d'être heureux quoi qu'il arrive, des pieds noirs. Il y a un côté, je dis toujours, Enrico Macias. Et je le revendique d'autant plus que la société d'aujourd'hui est très sombre.
14: Donc ce côté solaire, vous le mettez dans vos œuvres. Vous avez créé aujourd'hui plus d'une cinquantaine d'opéras et de contes musicaux. Dans cet opéra poignant, Les Enfants du Levant, d'après une histoire vraie, laquelle?
15: Alors là, oublions Enrico Macias. C'est une histoire très sombre, c'est-à-dire 19e siècle, avec Napoléon III qui a voulu essayer de réintégrer des enfants dans la société, leur donner un métier, et il a conçu quelque chose qu'il appelait les colonies agricoles, dont une sur l'île du Levant, en face de Toulon. Et cette communauté, on les a fait travailler dans des conditions difficiles, en les nourrissant mal, a tourné au tragique, car elle a été tenue par des adultes de fort peu de conscience et d'humanité.
21: Nous n'avons pas les moyens d'équiper une infirmerie.
15: Et après une révolte...
22: On ne peut pas continuer comme ça. C'est pas une vie.
15: Le lieu lieu à brûler et Claude Criti. L'auteur du livre Habitant Toulon a visité cette île du Levant, a vu une plaque sur laquelle des noms et des dates surtout lui ont fait comprendre que c'était des enfants qui étaient morts là.
14: Donc un enfant sur 10 est mort sur cette île, mais il soufflait aussi un vent de révolte parmi ces jeunes détenus âgés de 5 à 21 ans. Comment vous traduisez ces ambiances entre oppression, résistance et espoir en musique, Isabelle Abouquet?
15: Je travaille d'une façon très artisanale. Quand les textes sont porteurs, ma musique se pose naturellement sur les mots. J'aime le théâtre, j'aime le cinéma, j'aime la peinture, si vous voulez. Ma musique touche parce qu'elle est vivante. C'est du théâtre.
14: Côté mise en scène, cette tragédie est transposée vers d'autres traversées, celle des migrants, pour nous mettre un peu en garde contre un présent finalement aussi sidérant.
15: Surtout ne jamais oublier, je me souviens d'un voyage en Égypte où nous avons vu des enfants, des petites filles tisser des tapis, elles avaient 10 ans. Là vraiment, oui, le sujet est très fort et totalement actuel.
2: Les enfants du Levant d'Isabelle Abouquet, qui était au micro de Carmen Lunsmann, c'est à découvrir au Théâtre de la Renaissance dans la banlieue de Lyon jusqu'au 30 mai, 6h25. Place au Conseil Santé sur RFI. Caroline Paré nous parle ce matin des groupes de parole.
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1: Charles Di, bonjour.
22: Bonjour.
1: Vous êtes docteur en psychopathologie, psychologue clinicien à la maison des adolescents de l'hôpital Cochin à PHP à Paris. Comment décrire un groupe de parole à quelqu'un qui n'y a jamais participé?
22: Le groupe de parole n'est pas une discussion libre ni un débat. Imaginez une personne traversant un traumatisme psychique, une addiction, un deuil ou une profonde solitude. Et puis un jour, elle entre dans un groupe de parole, elle hésite, elle écoute. Et soudain, quelqu'un dit quelque chose qu'elle n'a jamais réussi à exprimer. À cet instant, quelque chose change. Elle n'est plus seule avec sa douleur.
1: Et pour vous, c'est ça l'effet vraiment recherché? C'est ce changement? C'est ce, pas forcément un grand déclic, mais en tout cas, une évolution vers autre chose?
22: Il y a beaucoup de choses qui se passent dans un groupe de parole. Lorsqu'il est thérapeutique, ça permet de rompre la solitude, l'isolement. Ça permet la mise en mots des émotions, ça permet de restaurer le lien social, ça permet de réactiver le pouvoir d'agir. Les autres peuvent nous servir des miroirs émotionnels. Les autres nous sortent de la solitude du vécu où on se pense parfois étrange, bizarre. Il suffit de dire moi aussi. C'est déjà un pas vers la reconstruction.
1: Merci Charles Di. 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
2: Et on vous dit à tout à l'heure. C'était Caroline Paré, comme tous les matins pour le Conseil Santé. Vous restez avec nous. Le retour de l'info sur RFI, ce sera dans 3 minutes, mais avant, la Radio du Monde célèbre les 25 ans de la disparition de Francis Bébé. Pour lui rendre hommage, on redécouvre un de ses morceaux emblématiques qui date de 1973. On écoute Kinshasa.

Kinshasa sur RFI, RFI qui célèbre donc les 25 ans de sa disparition. 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Vous restez à l'écoute, le retour de l'info dans 30 secondes.

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1: Et maintenant, je crois que nous allons pouvoir vous quitter, auditeurs amis, en vous souhaitant une excellente journée à tous.
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2: Avis de recherche. Géraldine Georges, 45 ans, 1m65, 65 kg, a disparu depuis mardi 28 avril. Lors de sa disparition, Géraldine était vêtue d'une veste blanche, pull marron, pantalon vert, chaussures basses type running, avec sac à dos marron clair. Sa voiture a été retrouvée au lieu-dit La Boutière, sur la commune de Laval en Belledonne. Il est possible qu'elle ait quitté le site à bord d'un autre véhicule. Si vous l'avez prise en stop ou si vous l'avez vue, merci de communiquer toute information au numéro 06 28 21 01 35 08 28 21 01 35.

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2: Pour sa quatrième mobilisation contre l'accaparement des ressources par les industriels de la vie connectée, Stop Micro organise une rando à travers Grenoble et le Grésivaudan du 4 au 7 juin. Pour suivre le chemin de l'accaparement de l'eau et les voies de la numérisation du monde, la randonnée partira de Vars, là où l'eau potable est captée pour approvisionner les usines, puis traversera les laboratoires de technologie grenoblois et se terminera aux usines de Crolles et de Bernin. La dernière étape de la marche se fera donc le 7 juin dans le Grésivaudan, avec un départ à 9h du Bois Français, pour finir à midi sur le site de ST à Crolles. Au programme, bonne ambiance, découverte nature, réflexion sur notre monde technologique, chant, danse et chouette rencontre. N'hésitez pas à vous rendre sur le site du collectif Stop Micro et à prendre part à cette randonnée militante et festive.
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3: Jean-Marie Le Guineau a eu le déclic pour la photographie lorsque son père a acheté un agrandisseur pour développer des négatifs en noir et blanc. Depuis, Jean-Marie a toujours un appareil argentique dans sa poche pour immortaliser des instants de vie au cours de ses balades. Ses œuvres sont à voir à la bibliothèque de Sainte-Marie-d'Alois jusqu'au 8 juillet.
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0: sur Radio Grésivaudan, un poème enchanté suivi d'un dicton avec le prénom du jour. Tiens, il y a une drôle d'odeur. Attends, ça sent pas le propre. Ni la lavande, ni le foin coupé. Ah, quand on dit ça, ça me donne le groin grognon. C'est vrai aussi. Moi, on me dit que j'ai de mauvaises odeurs. Ah non. Non, les gens n'ont vraiment pas de cœur. Mais dites-moi que je suis mignon avec cette petite queue en tire-bouchon et ce rose bonbon. C'est bien appétissant, non? Le jour où vous goûterez à ces gros jambons comme à ces petits lardons, vous trouverez ça bien bon. Et quand vous aurez en plus tiré de cet embonpoint 6 fois 6 saucissons, du crin même, vous vous servirez. Rajoutez les andouilles, ce n'est pas ce qui manque. On dit que j'ai de mauvaises odeurs, mais toutes ces cochonneries, plus exactement, ces cochonnailles, vous les trouverez bien bonnes. Ce n'est qu'à l'usage qu'on peut dire si le cœur est bon. Défiez-vous des apparences, car si l'habit ne fait pas le moine, l'odeur ne fait pas la couenne. Allez, bon appétit. Chandelle qui s'éteint à la Saint-Germain, belle journée le lendemain. Chandelle qui s'éteint à la Saint-Germain, belle journée le lendemain.
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3: Eh ben on dit que la vérité sort de la bouche des enfants, je n'aurais pas dit mieux. Et maintenant, nous allons passer à un autre moment culture et nous allons nous intéresser dans cette partie d'émission à une exposition qui est au Château de la Verrie à Bernin. Vous allez pouvoir y découvrir Mylène Besson, qui est une artiste chambérienne qui vous invite à découvrir son univers avec plus d'une 60aine de travaux sur papier. Ce sont des œuvres à découvrir bien sûr en deux temps, Corps Miroir jusqu'au 19 juillet et Corps Nomade du 4 septembre au 15 novembre. Alors, qui est cette artiste? Qu'est-ce que vous allez pouvoir découvrir et pourquoi cette exposition est en deux temps? Eh bien, j'ai la chance d'avoir avec moi Pascal Pellegrini, qui est la première adjointe en charge de la culture sur la commune de Bernin, et Gilles Fourneris, qui est commissaire de l'exposition. Ils vont pouvoir nous détailler et nous dévoiler quelques petits secrets autour de cette exposition. Bonjour à vous deux, merci d'être avec nous.
4: Bonjour.
3: Alors, tout d'abord, c'est important de préciser que le lieu de l'exposition compte aussi. C'est au château, le château de la Verrie, qui a, je crois, vécu quelques travaux. Qu'est-ce qui s'est passé au château? Qu'est-ce qu'on va pouvoir voir d'améliorer? Pascal Pellegrini, peut-être que vous allez pouvoir nous répondre.
5: Mais oui, bien sûr, avec grand plaisir. Donc, le château de la Verrie a effectivement subi ou eu le grand bénéfice de voir le jour sous un nouveau jour, si on peut dire ça comme ça. Le château de la Verrie, c'est un lieu très atypique qui a été, qui fait partie de l'histoire de la commune et de l'histoire du Grésivaudan. Et effectivement, il y a 2 ans, la commune a décidé d'engager des travaux sur l'aspect patrimonial du sujet. Donc vraiment, ça nous tenait à cœur de conserver ce château, cette maison bourgeoise, parce qu'en fait, en réalité, il s'agit d'une grosse maison bourgeoise, mais de la conserver finalement dans l'état où elle était, en la rendant accessible au public. Donc, c'était assez compliqué de dire aux architectes, faites tout ce qu'il faut pour qu'on puisse accueillir le public en toute sécurité, mais surtout ne changez rien. Et finalement, on a réussi avec l'aide donc de tous ces professionnels, et l'aspect patrimonial du château a été préservé, son histoire a été préservée à travers tout ce que nous avons pu conserver, donc qui était effectivement cassé, abîmé, parce que c'est quand même un lieu qui a été squatté à un moment donné. Donc on a gardé tous les vestiges du temps sur cette bâtisse, et en la mettant au goût du jour, c'est-à-dire en ayant tout un système électrique, en ayant avait la sécurité partout pour accueillir le public. Et c'est grâce à ces travaux que nous avons la possibilité aujourd'hui d'accueillir des expositions d'envergure dont Gilles nous parlera plus en détail. Mais c'est un lieu absolument atypique et qui porte effectivement les artistes, ils le disent tous, par sa singularité.
3: Le lieu compte, hein, ça c'est indiscutable. Et justement, on va parler donc de cette artiste, Mylène Besson, qui est donc à découvrir. C'est une artiste chambérienne qui, à l'origine, se rêvait comédienne. Et c'est à l'adolescence qu'elle a découvert les beaux-arts. Vous la connaissez personnellement pour la programmer? Comment vous avez tissé le lien avec elle?
5: Alors, moi, personnellement, je ne la connaissais pas. J'ai eu le grand plaisir et le grand honneur de la rencontrer. C'est une personne absolument charmante qui a une sensibilité incroyable. Donc c'était un vrai plaisir de la rencontrer, mais effectivement c'est Gilles qui la connaissait.
3: Gilles, racontez-nous pour quelles raisons vous avez voulu valoriser cet artiste.
4: En fait, c'est une artiste que je ne connaissais pas réellement, en fait. Donc c'est une artiste de Chambéry, et il se trouve que dans la région, dans le bassin grenoblois, en fait, on n'est pas forcément très conscient de ce qui se passe non loin de nos territoires, en l'occurrence en Savoie. Donc c'est quelqu'un que j'ai rencontré à la faveur de l'exposition précédente, hein, l'exposition 2025. Et dont on m'a parlé, et donc je lui ai rendu visite, et donc j'ai vu son travail non loin dans ses ateliers, et comme je me plais à le dire, en fait ça a été une sorte de choc, hein, et c'est aussi ce que je confiais dans ma prise de parole lors du vernissage, en fait, hein, pour la première fois je me suis entendu proposer donc la verrie à une artiste en l'occurrence lors de ma première visite d'atelier, quoi. Donc il s'est imposé à moi cette idée selon laquelle, en fait, ce que je voyais se déployer dans l'espace mais aussi dans le temps, hein, puisque Mylène Besson c'est plus de 30 ans voire 40 ans de pratique, et des pratiques extrêmement variées, méritait d'être donnée à voir dans de nombreuses dimensions à la verrie. Et donc je rebondis pour dire que ces dimensions sont tellement profuses, sont tellement nombreuses, que pour la première fois, on a convenu d'articuler une exposition en deux parties. Finalement de remplir, si j'ose dire, deux verries, deux fois 250 mètres carrés, avec le travail des 20 dernières années, donc de cet artiste Mylène Besson. Donc voilà comment ça s'est passé.
3: Vous parlez d'un véritable choc, c'est pas commun quand même, je pense, dans votre carrière peut-être, mais qu'est-ce qui vous a autant percuté dans ces créations?
4: Alors, ce qui percute dans les créations de Mylène Besson avant tout, oui, parce que c'est ce qu'il y a de plus visible, c'est ces grands dessins, ces immenses dessins. De grands, le terme est presque pas adapté, en fait, hein. Des dessins qui vont jusqu'à 13 mètres, qui relèvent de fresques, de tentures, puisque le support est un peu particulier, en fait, hein. C'est du papier craft, en fait, du papier d'emballage froissé et marouflé sur textile. Et donc, elle a ces séries de groupes de gens qui sont assez connus, en fait, hein, qui ont été pas mal montrés, qui sont absolument saisissants dans leur simplicité, dans leur portée, dans leur simplicité parce que bon, on en voit un certain nombre à la verrie, et c'était d'ailleurs un challenge, hein, de les montrer. Ce sont des personnes comme vous et moi qui se présentent dans le plus grand dénuement humain, si j'ose dire, à commencer par la nudité physique, avec et qui arbore en fait des expressions qui sont des expressions extrêmement humaines et extrêmement chaleureuses, des expressions de contact visuel, etc. À l'échelle 1, donc ce sont pour nos auditeurs, ce sont des dessins qui font entre 2 mètres et 2 mètres 20, 2 mètres 50 de haut, et qui donc effectivement pour les plus grands d'entre eux font jusqu'à 13 mètres. Donc on est dans l'espace du dessin, et on donc il y a une sorte de comment dirais-je de phénomène inclusif là qui prend le dessus, et on se trouve dans l'espace de ces gens, et on les reconnaît, ils nous reconnaissent, et voilà, et on fait humanité ensemble, l'espace de cette confrontation, voilà. Alors Une des difficultés, là aussi je rebondis un peu sur mon propos, non, les salles de la verrerie ne font pas 13 mètres de diagonale, non, donc il a fallu
3: c'est
4: inventer.
3: Ce que je m'apprêtais à vous demander, comment vous avez géré ce genre de situation?
4: Et bien là, on a inventé un système de suspension spatiale qui a été vraiment inventé pour la circonstance. Hein, Mylène Besson qui a beaucoup exposé ses grands dessins de ci, de là, en fait, n'avait jamais fait ça. Hein. Normalement, elle dispose de murs qui sont suffisamment grands. Et donc, voilà, je vous invite à venir découvrir aussi l'artisanat de l'accrochage. Et en fait, ce qu'on voit, c'est pour les plus grands, c'est une partie du dessin. Donc, on montre donc, 5 mètres sur 9. Et l'idée, c'est qu'on enroule la partie non visible du dessin à la manière d'un gigantesque parchemin, quoi. Voilà. Donc en fait, quelque part, c'est aussi révélé mais caché, et par le fait de cacher, susciter finalement l'attention, la surprise, le désir, et après on peut se reporter au catalogue pour voir l'intégralité des œuvres. Et d'ailleurs, il y aura un catalogue où on pourra voir des photos de l'intégralité des œuvres. Voilà.
3: Les œuvres sont à découvrir en deux parties, en deux temps. Pour quelle raison il y a eu ce choix de fait? C'est parce qu'il y avait tellement de choses à montrer que finalement vous avez dû regrouper, un peu peut-être thématiser les choses?
4: C'est exactement ça. Alors donc effectivement, on a à peu près plus de 60 œuvres dans la première partie. Je pense qu'on dépassera sur les deux parties les 110 œuvres globalement, les 14 grands dessins. Et Mylène Besson aborde différents territoires de son rapport au monde. Hein. Donc ce qu'il faut comprendre, c'est qu'en fait, cette pratique du dessin est existentielle pour elle. C'est sa manière, depuis les origines, en fait, d'éprouver, hein, presque de légitimer, je dirais, sa propre présence au monde, au travers des corps, le sien en premier lieu, qu'elle actionne pour véhiculer des messages d'humanité, des messages inclusifs, des messages de soins, des messages sociaux, très doux. C'est une personne très douce, ou des messages politiques, hein, qui peuvent avoir à voir avec effectivement la dénonciation des conflits, des migrations et des dommages collatéraux, qui peuvent aussi avoir à voir avec la condition féminine. Voilà.
3: Gilles, donc vous êtes le commissaire de l'exposition. Est-ce que vous avez par exemple des dates à nous annoncer où il va y avoir des rendez-vous en lien avec l'exposition ou des rencontres avec l'artiste?
4: On essaye d'organiser deux conférences avec Mylène Besson. Une qui pourrait se dérouler en juin, l'autre qui pourrait se dérouler en septembre-octobre. Le lieu n'est pas encore fixé, la date n'est pas encore fixée. Il faudra se reporter à la page Verri 2026 de la mairie de Berlin pour être tenu au courant au final, hein, du moment et de l'endroit.
3: Eh bien voilà, le message est bien passé. Vous pouvez découvrir cette exposition dès à présent, Corps Miroir jusqu'au 19 juillet et Corps Nomade du 4 septembre au 15 novembre. L'entrée est libre du vendredi au dimanche de 14h à 18h30. Donc vraiment, vous n'avez aucune excuse. Venez découvrir ces belles créations. Pascal Pellegrini, vous êtes première adjointe en charge de la culture. Et Gilles Fournéris, vous êtes commissaire de l'exposition. Est-ce que vous souhaitez rajouter un dernier mot avant que l'on se quitte?
5: Oui, moi je voudrais simplement rajouter que le public est attendu avec grand plaisir. En se connectant sur le site de la mairie, vous avez possibilité de réserver des visites de groupe, des visites médiatisées. Donc une médiation est en place pour les plus jeunes également. C'est vraiment une exposition atypique, dans un lieu atypique, et qui envoie également aussi des messages, différents messages, comme le disait Gilles, atypique aussi, mais qui vous touche au plus profond de vous-même. Et je pense que c'est vraiment adapté à tout le monde, pas nécessairement uniquement aux férus d'art. Moi, c'est quelque chose qui m'a profondément touchée, et je recommande vraiment de vous rendre sur le site de la commune pour avoir un premier jet de tout ça. Vous avez vraiment beaucoup de renseignements qui pourront vous donner envie de venir voir cette belle expo.
3: Et bien voilà, sur ces belles paroles, moi je vous remercie, hein, d'être venu nous présenter ce beau projet. N'hésitez pas à revenir à l'antenne s'il y aura d'autres rendez-vous. On sera heureux de les relayer. Et je vous dis à très bientôt.
5: À bientôt, merci.
4: Merci bien.

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1: Bonjour à toutes et à tous, bienvenue. Ce matin, RFI vous fait entendre des témoignages exceptionnels. Igor, un russe de 25 ans, a refusé de combattre en Ukraine, ou encore Vassili, russe lui aussi, poursuivi pour avoir critiqué les opérations militaires russes. Une ligne rouge franchie dans les deux cas, des risques immenses. RFI vous fait entendre leur voix ce matin. Bonjour Martin Guèze.
3: Bonjour Andréane Mélard, bonjour à toutes et à tous.
1: À la une également ce matin, 3 mois de guerre en Iran.
3: Guerre sans être sur pause depuis le début du mois d'avril. Un accord est toujours espéré avec les États-Unis, mais cette nuit, les frappes ont repris. Des tirs américains dans le sud de l'Iran. Téhéran a répliqué. On fait le point sur les événements de la nuit avec Siavosh Ghazi. Une vague de chaleur inonde l'Europe. Température record encore en Angleterre, en Italie et en France, où de nouveaux départements ont été placés en vigilance orange. Ce n'était jamais arrivé aussi tôt dans l'année. Le mois de mai n'a jamais été aussi chaud dans l'Hexagone et les mal logés sont les plus exposés. Nous serons aussi dans ce journal au Sénégal, où les milieux financiers sont inquiets face à l'instabilité politique, à Taïwan où la production de drones explose, et à Roland-Garros où la reine Arina Sabalenka, numéro 1 mondial, est de retour sur les cours aujourd'hui. Une reine qui cherche une première couronne sur la terre battue et qui a porté d'inestimables bijoux lors de sa première sortie, ce qui n'a pas manqué de faire parler, vous l'entendrez.
1: Mois de guerre au Moyen-Orient, les États-Unis et l'Iran sont sur un fil.
3: Ce 28 mai n'a plus rien à voir avec la guerre ouverte du 28 février dernier, lorsque l'ayatollah Ali Khamenei avait été tué lors des bombardements conjoints des États-Unis et d'Israël sur Téhéran. Mais ce 28 mai est tout de même marqué par de nouveaux échanges de tirs, parmi les plus importants depuis le cessez-le-feu décrété le 8 avril dernier. Le deuxième épisode de ce type de cette semaine, les États-Unis ont frappé une base dans le sud de l'Iran. Téhéran a répliqué et on fait le point sur les opérations de la nuit avec notre correspondant Siavosh Ghazi. Siavosh, un accord est toujours d'actualité, toujours espéré entre l'Iran et les États-Unis, même si de nouveaux tirs sont à signaler.
4: Tout d'abord, 4 navires américains ont tenté de traverser le détroit d'Ormuz en ayant éteint leur transpondeur. Donc il y a eu des tirs d'avertissement des gardiens de la Révolution et ces navires ont été contraints de rebrousser chemin et retourner donc dans le golfe Persique. Ensuite, il y a eu le tir américain contre une cible près de l'aéroport de Bandar Abbas. Et en réaction, les gardiens de la Révolution ont lancé des missiles et des drones contre une base américaine, sans doute au Koweït, en affirmant que si jamais les Américains menaçaient et frappaient de nouveau le territoire iranien, la riposte des gardiens de la Révolution sera encore plus dure. C'est un avertissement très clair de la part des gardiens de la Révolution qui disent qu'ils contrôlent le détroit d'Ormuz et qu'aucun navire n'a le droit de traverser ce détroit sans l'autorisation des gardiens de la Révolution.
3: Merci beaucoup Siavosh Ghazi, correspondant de RFI. En Iran, au Liban, Israël bombarde de tirs la grande ville du sud du pays. Cela fait suite à des ordres d'évacuation. L'armée de l'État hébreu qui affirme viser des infrastructures du Hezbollah dans cette région qu'elle considère comme une zone de combat. Israël intensifie ses opérations terrestres et aériennes au Liban. Le Hezbollah fait état de combat direct en dépit du cessez-le-feu en vigueur depuis le 17 avril. Une escalade qui intervient alors que le Liban et Israël ont rendez-vous au Pentagone ce vendredi avant une nouvelle session de négociations à venir les 2 et 3 juin.
1: Le coup de chaud continue sur le vieux continent.
3: En Angleterre, en Italie et en France, surtout Andréane, jamais l'alerte orange canicule n'avait été déclenchée lors d'un mois de mai dans l'Hexagone. C'est désormais chose faite, niveau de vigilance qui concernait d'abord 8 départements hier, puis 13 et finalement 17 ce jeudi. Niveau d'alerte relevé pour les départements d'Île-de-France, le Premier ministre Sébastien Lecornu doit lui présider une réunion interministérielle pour préparer les services de l'État français avant l'été à venir. Les températures atteindront 35 degrés aujourd'hui dans la région parisienne, avec des pointes à 38 et 39 dans le sud-est de la France. En première ligne face à cet épisode exceptionnel de forte chaleur, ce que l'on appelle les mal logés vivant dans des bouilloires thermiques. Exemple à Aubervilliers, au nord de Paris, dans ces logements devenus invivables. Reportage de Juliette Pietraszewski.
5: En fait, on reste dans le noir pour essayer d'avoir un petit peu de fraîcheur.
6: Rideau fermé dans toutes les pièces à cause de l'absence de volets. Michel Audrin, retraité, tente le tout pour préserver son appartement de la chaleur.
5: Chaque matin, j'ai un rituel donc, que je vais faire avec vous. J'arrose complètement le béton du balcon. voilà, et on sent un peu de fraîcheur quand même. Ouais. Mais ça va pas durer, quoi. Et puis toute la journée, on peut pas faire ça, puisqu'il fait trop chaud. Le salon, par exemple, on a 32, 33 degrés en plein après-midi, quoi. J'ai des malaises, on sait pas comment se mettre.
6: Dans sa passoire thermique, Michèle Audrin, présidente du syndicat Locataires Ensemble, se considère désormais comme une victime du dérèglement climatique.
5: J'habite ici depuis 85, et j'ai vraiment ressenti ce réchauffement depuis 6 ans à peu près. Donc l'été, je suis obligée de partir chez mes enfants. On subit quand même d'une maltraitance qu'on ne devrait pas subir.
6: Cette précarité énergétique d'été est aussi dénoncée par Meider Olivier, chargée de plaidoyer climat à la Fondation pour le logement.
7: On est sur un phénomène d'injustice sociale. C'est vraiment une urgence sanitaire. Le temps nous rattrape. En 2026, on a déjà une canicule au mois de mai. Donc il faut pour nous qu'il y ait une adaptation spécifique à la chaleur qui soit faite des logements, qu'on n'attende pas uniquement la rénovation énergétique.
6: L'adaptation au changement climatique nécessite donc une transformation profonde de la politique du logement, rappelle la Fondation.
3: La Fondation pour le logement qui a annoncé également se joindre à une action d'un collectif citoyen contre l'État français pour obliger ce dernier à renforcer ses mesures contre le dérèglement climatique, notamment en faveur des mal logés. Et puis à noter que l'Europe n'est pas la seule région du monde touchée par cette vague de chaleur précoce. L'Inde également l'a subie de plein fouet selon l'ONU. Les Nations Unies qui prévoient par ailleurs que les températures mondiales devraient se maintenir à des niveaux records sur la période 2026-2030.
1: RFI 5h06 à Dakar et en temps universel, Dakar où les secousses de la vie politique sénégalaise font trembler les milieux financiers.
3: Et la fracture du couple Bassirou-Diomaye Faye, Ousmane Sonko inquiète. Ousmane Sonko, désormais président de l'Assemblée nationale, alors que le nouveau Premier ministre Amadou Alamani Nouslo n'a pour l'instant pas encore constitué son gouvernement. Ce qui ne rassure pas, mais alors pas du tout, les banques d'investissement qui craignent que le Sénégal ne se retrouve en défaut de paiement pour sa dette extérieure. Léa Lisa Vesteroff.
8: L'analyse de l'agence de notation ivoirienne Bloomfield est sans appel, évoquant dans un communiqué la détérioration récente de l'environnement politique au Sénégal. L'institution financière évoque des risques de paralysie dans le fonctionnement des institutions dans un contexte de fortes contraintes financières, allusion à la dette publique de 132% du PIB. Les risques pesant sur la capacité de l'État à honorer dans les délais l'ensemble de ses engagements financiers se sont significativement renforcés, affirme encore l'agence financière. En clair, le risque de défaut de paiement de sa dette a augmenté pour le Sénégal. Dans ce contexte, le chef de l'État doit d'autant plus rapidement nommer un gouvernement et obtenir un soutien à l'Assemblée nationale pour donner des orientations économiques et financières claires. Tout blocage serait fatal, assure un analyste financier. En jeu également la reprise d'un éventuel programme avec le Fonds monétaire international, possible uniquement s'il y a une équipe gouvernementale en place. Le Sénégal qui a d'énormes échéances financières qui l'attendent, Dakar doit décaisser 1200 milliards de francs CFA entre fin juin et juillet pour rembourser le service de sa dette, l'équivalent de 3 mois de recettes budgétaires de l'État. Léa Lisa Vesteroff, Dakar, RFI.
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1: La production de drones en plein boom à Taïwan.
3: Qui a bien compris que les aéronefs avaient le vent en poupe, Andréane, des drones qui ne coûtent pas cher et qui sont produits en masse. Taïwan qui a vendu plus de 180 000 drones depuis le début de l'année 2026, selon les statistiques officielles. L'archipel se positionne et compte bien devenir l'un des leaders du marché, Claudia Bertram.
9: 20 fois plus de drones exportés depuis le début de l'année que l'an passé sur la même période. Les principaux acheteurs, la République tchèque et la Pologne. La plupart des drones sont ensuite réexportés vers l'Ukraine. Face à la menace de la Chine qui revendique l'île et n'exclut pas de la prendre par la force, Taïwan prépare une économie de guerre, selon Hugo Tierney, docteur en histoire militaire de l'EPHE et chercheur à l'IRSEM.
10: Dans la pensée stratégique taïwanaise actuelle, les drones, ils vont permettre de compenser partiellement cette infériorité numérique par rapport à la Chine, de maintenir les capacités de l'armée taïwanaise après les premières frappes chinoises, et en fait, de cette façon-là, d'augmenter le coût d'une opération chinoise. Donc ça doit avoir un effet sur la dissuasion.
9: Mais Taipei fait face à des blocages politiques intérieurs sur le budget de la défense. Un paradoxe pour le spécialiste.
10: Taïwan essaye de développer une industrie de drones, mais continue in fine, à cause des équilibres politiques locaux, à favoriser des achats américains au détriment d'une montée en puissance industrielle locale.
9: D'où l'intérêt de se tourner vers les marchés occidentaux. L'archipel revendique des drones non rouges, comprendre sans matériaux chinois. Une capacité à nuancer selon l'expert. Malgré ses atouts technologiques, Taïwan fait face à de nombreux concurrents sur le marché mondial.
3: Claudia Bertram du service international de RFI.
1: En France, la ministre de l'Agriculture épinglée et recadrée.
3: Par le Premier ministre lui-même, Sébastien Lecornu, qui a appelé Annie Genevard après sa participation Macron, un déjeuner polémique organisé par l'Institut de l'Espérance, un groupe de réflexion créé par le milliardaire Vincent Bolloré, auquel participaient de nombreuses personnalités d'extrême droite et ultra-conservatrices, comme le nouveau conseiller économique du Rassemblement National ou encore une propagandiste du Kremlin. Mais qu'est donc venue faire ici la ministre de l'Agriculture ? Réponse avec Charlotte Orient-Thomaca.
11: Parmi les invités figuraient notamment des soutiens de l'Union des droites, des figures de la chaîne CNews, ainsi que d'anciens relais de médias pro-russes comme l'ancienne directrice de Russia Today, Xenia Fedorova. Une présence jugée embarrassante pour le gouvernement alors que l'exécutif tente d'éviter toute ambiguïté avec l'extrême droite. L'entourage d'Annie Genevard, proche de Laurent Wauquiez, affirme qu'elle ignorait la composition exacte des invités et qu'il ne s'agissait ni d'un soutien politique ni d'une caution idéologique. Sa collègue porte-parole du gouvernement, Maud Bréjon, tente de minimiser.
12: Ça n'avait pas vocation à porter un message politique particulier, elle le fait à titre individuel, elle le fait à titre personnel.
11: Pour Philippe Juvin, député LR, rien d'anormal dans cette rencontre.
13: Que les ministres aillent voir les opérateurs économiques du pays, moi ça me paraît indispensable.
11: L'insoumis Thomas Porte est lui vent debout contre Annie Genevard.
14: On sait que Vincent Bolloré a un agenda politique et tout ce qu'il fait à l'approche de l'élection présidentielle pour aussi un objectif, installer l'extrême droite, que ce soit Marine Le Pen ou Jordan Bardella au pouvoir. La ministre ne devrait pas être à cette table-là.
11: Pour Romain Eskenazi, député PS, la présence de la ministre ne passe pas non plus.
15: On débat en ce moment à l'Assemblée nationale d'une loi d'urgence agricole. Je ne sais pas si c'était tellement sa place.
11: À moins d'un an de la présidentielle, la polémique ravive les interrogations sur les passerelles entre une partie de la droite et les réseaux d'influence gravitant autour de Vincent Bolloré, proche de l'extrême droite.
3: Charlotte Orient-Thomaca du service politique de RFI. Et puis toujours en France, la fin du procès en appel du financement libyen de la campagne de 2007 de Nicolas Sarkozy. L'ancien président a clamé son innocence. Hier, il a assuré qu'il n'avait jamais trahi la confiance des Français lors de son ultime prise de parole. La décision finale sera rendue le 30 novembre prochain. Nicolas Sarkozy, 71 ans, qui avait été condamné à 5 ans de prison ferme pour association de malfaiteurs en première instance.
1: Enfin, Martin, les bijoux de la discorde de Roland-Garros.
3: Portée par la numéro 1 mondiale, Arina Sabalenka, la Biélorusse, de retour sur les courts aujourd'hui pour disputer son second tour sur le court central. Elle fera face tout à l'heure à la Française Elsa Jacquemot. Arina Sabalenka qui a marqué les esprits lors de son premier match, non pas par ses performances, mais par ses bijoux hors de prix qui font jaser. Porte d'Auteuil, Eric Mamrut.
16: Un collier, des boucles d'oreilles d'une valeur de 100 000 dollars. Déplacé pour certains, car la Biélorusse est l'une des leaders de la fronde des joueurs désireux d'être mieux payés sur les tournois du Grand Chelem. Un procès qui n'a pas lieu d'être selon Arina Sabalenka.
17: Je ne vois vraiment pas comment on peut mélanger ces deux sujets tellement opposés. Comme je l'ai déjà dit, ce n'est pas pour moi que je réclame des gains plus importants, mais pour les joueurs moins bien classés qui galèrent sur le circuit. Et puis vous savez, j'aime être à la mode sur un court de tennis, choisir mes tenues et les parures qui vont avec. Et cela peut paraître un peu fou, mais quand je me sens bien et belle dans ce que je porte, j'ai tendance à beaucoup mieux jouer. Oui, ça m'aide.
16: Quelle que soit la tenue de la numéro 1 mondiale aujourd'hui, son adversaire se réjouit en tout cas de l'affronter, la Française Elsa Jacquemot.
18: C'est une joueuse qui est vraiment inspirante, qui a vraiment un beau parcours. Je joue aussi pour ce sport, pour jouer des joueuses comme ça, c'est ça qui me fait vivre des émotions. J'ai joué ce match à fond, je pense que même si sur le papier je suis moins forte, moi je crois que j'ai mes chances et j'en suis sûre. Donc je vais me donner les moyens de gagner ce match et je suis contente de jouer contre elle.
16: L'affaire des bijoux de la reine Sabalenka, épisode 2, c'est à suivre cet après-midi sur le Central, à moins qu'elle renonce à les porter. Eric Mamrout, Roland-Garros, CRF.
3: Victime de la mode, tel est son nom de code, Arina Sabalenka, qui espère surtout n'être la victime de personne durant cette quinzaine et qui vise tout simplement son premier titre à Roland-Garros, ce qui viendrait garnir encore un petit peu plus son armoire à bijoux. Et puis un petit prince, et lui de retour tout à l'heure, le français Moïse Kouamé, 17 ans seulement, jouera au deuxième tour face au paraguayen Adolfo Dianel Vallejo. Tout à l'heure, ce sera à Roland-Garros, bien sûr, ce sera à suivre sur RFI.
1: Merci beaucoup Martin Guèze. 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Et dans le prochain journal, on vous parle d'Ebola et de la riposte sanitaire. En acte, la frontière entre RDC et Ouganda est fermée. Une épidémie avec en première ligne le personnel médical et le virus tue les soignants aussi. On vous en parle ce matin également. Ces témoignages exceptionnels à écouter sur RFI, ils nous viennent de Russie en pleine guerre en Ukraine. On vous fait entendre ce jeudi les voix de ceux qui se sont opposés à ce qui est toujours qualifié d'opération spéciale par le Kremlin. Igor, russe de 25 ans, a refusé de combattre. Vassili, russe lui aussi, poursuivi pour avoir critiqué le conflit. Et poursuivi et condamné, mais cela ne l'empêche pas de s'exprimer.
19: Tout change, partout. nous, toujours. L'histoire l'a déjà montré, en Europe et dans des pays où tout le monde avait peur. Dans notre pays aussi, un jour tout changera. Mais je n'essaierai même pas de dire quand et de quelle manière les choses pourraient changer. Parce que tout peut devenir encore pire.
1: Voilà, reportage à écouter à 9h15. Autre guerre au Liban et en Iran. Aujourd'hui, cela fait 3 mois depuis le 28 février 2026, date du lancement de l'opération militaire américano-israélienne sur Téhéran. De nouvelles frappes ont déchiré la nuit sur fond de négociations qui patinent. Bonjour Arnaud Pontus.
20: Bonjour Andréane, bonjour à tous.
1: Vous allez en parler, entre autres, avec votre invité ce matin, l'historien israélo-américain Omer Bartov.
20: Oui, il pointe l'échec de la guerre israélo-américaine en Iran. Omer Bartov est professeur à l'université de Brown aux États-Unis. C'est l'un des plus grands spécialistes de la Shoah. Il publie Israël, une course vers l'abîme, un livre dans lequel il s'interroge. Comment l'État d'Israël, né dans comme un refuge au lendemain de la Seconde Guerre mondiale, peut-il aujourd'hui avoir perpétré un génocide à Gaza? Parce que pour lui, il n'y a pas de doute possible. Les Palestiniens de Gaza ont subi un génocide après le 7 octobre 2023. Il l'écrit avec douleur parce que ça lui semblait impossible de voir le pays où il est né, où il a grandi, en arriver là. Omer Bartov parle de tragédie historique. Il en appelle à la pression internationale pour stopper un effondrement moral.
1: Entretien à suivre à 6h20, temps universel. Autre invité ce matin, l'économiste français Olivier Vallée. Avec lui, on s'interroge sur ce possible dégel des relations entre le Niger et le Bénin. Rendez-vous 7h45. On parle aussi de la chaleur qui écrase en Europe, qui pollue aussi. Rendez-vous dans la question d'environnement dans 10 minutes. 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
1: C'était le deuxième sommet international consacré aux drones et il était organisé hier à Riga, en Lettonie. Ces appareils sans pilote devenus les acteurs incontournables des conflits du monde et notamment en Ukraine. D'ailleurs, du fait de leur proximité avec la Russie, les pays baltes, Lettonie donc, mais aussi Estonie et Lituanie sont en première ligne et subissent de temps à autre des incursions de drones venus de Moscou. Dans ces trois pays, entreprises, armées et institutions, les industries ne parlent que d'eux, les drones, les pays baltes, une région passée en mode drone. C'est notre grand reportage du jour sur RFI. Il est signé Marielle Vituro et tout de suite un extrait.
21: Tempête de printemps, c'est le nom de code du grand exercice annuel des forces armées estoniennes, mené conjointement avec les appelés, les réservistes et les alliés de l'OTAN. L'édition 2026 se déroule dans les environs de Vooru, dans le sud-ouest de l'Estonie. Et cette année, les drones sont encore plus présents que d'habitude, explique Lauri Teppo, l'officier à la tête du bataillon d'infanterie Kuperianov.
22: Comme vous l'entendez, les drones sont là constamment pour rappeler aux soldats que les ennemis les observent à chaque instant. Mais nous aussi, nous pouvons les observer en permanence. Le champ de bataille est désormais en 3 dimensions. Les drones servent à collecter du renseignement, à attaquer et ils servent à la logistique. Nous avons aussi des drones terrestres pour la logistique aussi et d'autres tâches. Nous sommes à moins de 30 km de la frontière russe. Les Russes brouillent le système GPS et cela crée presque un environnement parfait pour s'entraîner aux opérations militaires d'aujourd'hui.
21: Légionnaires français participent aussi avec leurs drones. Le sergent Gabriel raconte.
23: On reconnaît déjà la position ennemie. Comme ça, l'information, ça monte et ça permet les commandants des unités de manœuvrer, de choisir la façon d'agir sur le terrain pendant les manœuvres. Donc ça aide beaucoup. Quand on ne veut pas les drones, c'est les combattants qui vont à pied, en tête, donc c'est plus dangereux. On a fait des dégâts dans le côté ennemi, donc pour nous c'était profitable. On vient de détruire un PC ennemi avec plus ou moins 8 à 10 véhicules, avec 17 personnels. C'était nous qui avons fait les renseignements, donc pour nous c'était profitable.
1: Grand reportage à écouter intégralement à 19h10 hors de Paris.
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1: Ça y est, le compte à rebours est bel et bien en route. La tension commence tout doucement à monter. Samedi, c'est la finale de la Ligue des Champions de football. La deuxième d'affilée pour les Parisiens. Tenant du titre, ils affrontent Arsenal à Budapest, en Hongrie. Cédric de Oliveira nous dresse ce matin le portrait d'un PSG prêt à en découdre, avide d'empocher une deuxième étoile et de prouver que le club a bel et bien changé de dimension.
0: Être supporter parisien en 2026, c'est l'assurance d'être optimiste avant chaque match, même avant une finale de Ligue des Champions.
4: On va aller chercher la deuxième étoile à Budapest.
5: Nous sommes le Paris Saint-Germain, rien ne peut nous arriver.
0: Paris est magique, Paris est plus fort et fait peur à toute l'Europe depuis deux saisons. Pour Lucas Hernandez, défenseur arrivé au club en 2023, c'est la récompense d'avoir un groupe soudé.
7: Cette union, cette cohésion d'équipe, c'est ce qui nous a permis d'arriver encore une fois en finale. On dirait, oui, ça paraît facile, mais c'est pas facile du tout. On a créé l'histoire du club. Le plus important reste à faire, c'est d'aller là-bas et gagner cette finale.
0: S'il s'impose à Budapest samedi, Paris confirmera son nouveau statut de Grande Europe. Mais il a fallu beaucoup de chemin au club et aux dirigeants qatariens qui ont souvent confondu vitesse et précipitation. Entre un projet bling-bling pensé par Nasser El Khelaifi et le retour à plus de pragmatisme il y a trois ans, comme l'explique Youssouf Mouloumbou, formé au PSG et consultant pour Radio Foot International.
24: C'est le jour et la nuit et je pense que ça a été un travail de fond. Il y a de la constance déjà au niveau du groupe et du recrutement. Je pense que Nasser aussi a compris que c'était pas seulement d'empiler les stars comme on a pu le voir avec Neymar, Messi et Mbappé, et il fallait construire avec beaucoup de patience.
0: L'ancien défenseur Mamadou Sakho a vécu des saisons plus compliquées et la prise de pouvoir des actionnaires qatariens en 2011. Désormais ambassadeur du PSG, il a vu son club de cœur se transformer.
25: Il se retrouve pas en finale juste en croisant les bras et en se disant c'est bon, on a du talent, ça va arriver. Non, c'est une remise en question perpétuelle grâce à leurs efforts. Grâce à leur travail et grâce à un chef d'orchestre qui est le coach juste exceptionnel.
0: C'est sans doute son recrutement qui a permis à Paris de définitivement s'installer parmi les grandes d'Europe. Arrivé en 2023, l'entraîneur espagnol Luis Enrique est aujourd'hui une idole pour tous les supporters.
26: Je pense que c'est le meilleur coach d'Europe. Il a apporté sa philosophie et franchement, il a une philosophie top.
27: Chapeau incroyable, un monstre. Luis Enrique, il est trop concentré. Un stratège comme Enrique, c'est trop facile pour lui en fait.
0: À 56 ans, l'ancien coach du Barça est un drôle de personnage, dogmatique, obsédé par les détails. Tacticien hors pair, il a su façonner un groupe en adaptant son discours.
28: Pour être honnête, le football m'a donné beaucoup plus de ce que j'ai les dons. Ce que je peux dire, c'est que chaque année, j'ai contrôle de moi. Pourquoi ? Parce que tout doit changer tous les temps. L'avenir du football va en ses mains. Un petit moins de contrôle pour chercher à surprendre les adversaires.
0: Une fois débarrassé de stars qu'il sentait moins intégrés dans le projet qu'il voulait installer, comme Kylian Mbappé, parti après un an de collaboration, Luis Enrique a pu définitivement appliquer sa méthode.
24: Luis Enrique a imposé son style de jeu et surtout sa mentalité. Et on peut le voir sur les efforts des joueurs, tout le monde attaque et tout le monde défend. Et il y a plus de sérénité. Donc on sent vraiment que les joueurs aussi se battent pour ce coach-là.
0: Alors évidemment, l'entraîneur espagnol peut tout de même compter sur un effectif impressionnant. Le ballon d'or Ousmane Dembélé, le géorgien Vishak Varatskelia ou encore le jeune français Désiré Doué, double buteur en finale de la Ligue des Champions l'an dernier, qui se régale à jouer pour ce PSG.
29: Le plaisir qu'on prend sur le terrain, même pour nous les attaquants, le plaisir qu'on prend à défendre, c'est quelque chose de paradoxal, mais voilà, quand on défend, quand on presse, quand on récupère les ballons, c'est quelque chose qui nous anime aussi.
0: Et pour l'instant, ça fonctionne. L'an dernier, Paris avait écœuré l'Europe avant de récidiver cette saison. Ni Chelsea, ni Liverpool, ni l'impressionnant Bayern Munich n'ont pu l'empêcher d'arriver en finale. Son dernier obstacle, c'est donc Arsenal. S'il parvient à conserver cette Ligue des Champions, il entrera dans un cercle très fermé. Ce sera une première depuis le Real Madrid de Cristiano Ronaldo et Zinedine Zidane, il y a presque 10 ans.
9: Ancienne règle de Oliveira, PSG Arsenal, finale de la Ligue des Champions de foot, coup d'envoi ce samedi à 16h temps universel. RFI vous propose à cette occasion une soirée spéciale foot ce matin dans le journal des sports. Ce club anglais titré à son tour en Ligue Conférence après Aston Villa en Ligue Europa. Crystal Palace a battu hier le Rayo Vallecano 1-0 à Leipzig. On en parle tout à l'heure. D'abord, c'est notre question d'environnement.
30: Il y a une double peine, suffoquer sous la chaleur et en même temps s'empoisonner à chaque inspiration.
9: Voilà les mots de Karima Deli, présidente de Respire, cette ONG et d'autres associations environnementales alertent alors que les températures explosent pour un mois de mai en Europe et que cette chaleur, eh bien, elle favorise, il faut le savoir, la pollution à l'ozone. C'est notre question d'environnement ce matin. Bonjour Stéphanie Schuller.
31: Bonjour Andréane.
9: Alors qu'est-ce que l'ozone au juste ?
31: Eh bien l'ozone, c'est un gaz composé de 3 atomes d'oxygène et il a en quelque sorte 2 visages. En haute atmosphère,
3: atmosphère. Il protège notre planète des rayons ultraviolets, mais ici, au niveau du sol, sur la Terre, l'ozone peut devenir un polluant dangereux.
1: Et quel est le lien entre les fortes chaleurs et les pics de pollution à l'ozone ?
3: Pour le comprendre, il faut savoir que l'ozone se forme à partir d'autres polluants, notamment ceux issus du trafic routier et de l'industrie, qui sont déjà présents dans l'atmosphère. Et c'est l'effet du soleil et de la chaleur qui favorise et accélère ces réactions chimiques complexes qui transforment ces autres polluants en ozone. Pour ne rien arranger, l'air se mélange souvent moins bien pendant des vagues de chaleur. Les polluants s'accumulent donc davantage, ce qui accentue les pics d'ozone.
1: Et pour la santé humaine, une exposition à cette pollution peut être dangereuse.
3: Ah oui, tout à fait. Ce gaz toxique provoque une inflammation des voies respiratoires, jusqu'à provoquer de sévères difficultés respiratoires ou à aggraver certaines maladies chroniques comme l'asthme. Mais une fois dans le corps humain, l'ozone à forte dose fait aussi chuter la saturation d'oxygène dans le sang, ce qui peut déclencher de graves problèmes cardiovasculaires, comme des AVC par exemple, ou une insuffisance cardiaque. Plusieurs études l'ont montré ces dernières années, une exposition à de fortes concentrations en ozone contribue à la surmortalité durant les canicules.
1: Et alors, que faut-il faire donc, Stéphanie, pour protéger les populations ?
3: Eh bien d'abord, il ne faudrait pas attendre que les taux de pollution à l'ozone atteignent des niveaux dangereux, mais agir dès qu'une vague de chaleur s'installe, réclame Karima Deli, qu'on vient d'entendre tout à l'heure. Et ce jeudi, au 8e jour quand même de la canicule qui sévit en Europe, des leviers d'urgence devraient être activés, estime la présidente de l'ONG Respire.
6: On ne peut plus se contenter d'attendre que la pluie tombe, vous voyez ? Il faut absolument, absolument que les pouvoirs publics débloquent des solutions immédiates, comme la gratuité immédiate des transports en commun. On demande vraiment aux préfets de déclencher la circulation différenciée pour réduire à la source les émissions précurseurs d'ozone. Et ensuite, il faut recommander officiellement le report des trajets non essentiels en voiture. Il faut généraliser le télétravail.
3: Mais bien évidemment, il y a aussi la responsabilité de tout un chacun. Pour les personnes vulnérables, cela veut dire ne sortez pas du tout dans l'après-midi. Et pour le reste de la population, ne faites aucune activité physique intense entre midi et 20h.
1: Pourquoi ça ?
3: Eh bien parce que des efforts physiques intensifs à l'extérieur vont accélérer votre respiration. Cela va donc augmenter la quantité d'air que vous inspirez et par ricochet, votre exposition à l'ozone.
1: Et la pollution à l'ozone, il faut le savoir, ça concerne le monde entier.
3: Oui, il est vrai qu'en Île-de-France, les pics d'ozone ont bondi de 25% lors de la dernière décennie. Mais avec la hausse globale des températures et la multiplication des épisodes de canicule, cette tendance va s'aggraver à l'échelle planétaire et les pays d'Asie sont particulièrement touchés.
1: Stéphanie Schuller pour la question d'environnement. RFI dans moins de 5 minutes, c'est le journal. D'abord, on va écouter un peu de musique. Le choix de nos programmateurs, c'est la playlist RFI. Le titre ce matin, Tayeli, de l'artiste guinéen Kapo Romengue.

0: dit un hymne à la lumière, à l'unité africaine et à la guérison intérieure. C'est signé Kaporo Menge et c'est à retrouver sur la playlist RFI de ce mois-ci. Vous restez avec nous dans 30 secondes. Le journal, belle journée à vous et bon réveil sur RFI.
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2: Et maintenant, je crois que nous allons pouvoir vous quitter, auditeurs amis, en vous souhaitant une excellente journée à tous.
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3: Avis de recherche. Géraldine Georges, 45 ans, 1m65, 65 kg, a disparu depuis mardi 28 avril. Lors de sa disparition, Géraldine était vêtue d'une veste blanche, pull marron, pantalon vert, chaussures basses type running avec sac à dos marron clair. Sa voiture a été retrouvée au lieu-dit La Boutière sur la commune de Laval en Belledonne. Il est possible qu'elle ait quitté le site à bord d'un autre véhicule. Si vous l'avez prise en stop ou si vous l'avez vue, merci de communiquer toute information au numéro 06 28 21 01 35 08 28 21 01 35.

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3: 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Concert gratuit qui aura lieu à l'église de Saint-Pierre d'Alvar le 28 mai de 20h à 21h30. Vous y découvrirez sur scène le duo Fiuminale qui propose un chant puissant et intime où deux voix s'élèvent, se répondent et s'unissent. Chaque récital devient un moment de partage porté par un dialogue sensible avec le public. Les harmonies, la vibration des voix et la sobriété du geste musical offrent une expérience profonde, un voyage intérieur autant qu'un lien collectif, authentique et vibrant. Alors rendez-vous le 28 mai du côté de l'église Saint-Pierre à Cré-en-Belledonne.
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3: Si vous aimez l'art un petit peu loufoque, alors n'attendez plus, foncez visiter l'exposition Saugrenue Coq-Cigrue par l'artiste Kata, plasticienne. L'univers de Kata est peuplé de créatures loufoques et saugrenues nommées Coq-Cigrue. Ces sculptures en céramique proposent un moment de suspension pour contempler l'absurdité et la beauté de notre cohabitation avec les autres espèces. Cette exposition est à découvrir à la médiathèque Gilbert Dallet à Crolles du 20 mai jusqu'au 27 juin 2026 en entrée libre pour tous les publics. Saugrenue et Coq-Cigrue par l'artiste Kata.

sur Radio Grésivaudan, un poème enchanté suivi d'un dicton avec le prénom du jour. Tiens, il y a une drôle d'odeur. Attends, ça sent pas le propre. Ni la lavande, ni le foin coupé. Ah, quand on dit ça, ça me donne le groin grognon. C'est vrai aussi. Moi, on me dit que j'ai de mauvaises odeurs. Ah non. Non, les gens n'ont vraiment pas de cœur. Mais dites-moi que je suis mignon avec cette petite queue en tire-bouchon et ce rose bonbon. C'est bien appétissant, non? Le jour où vous goûterez à ces gros jambons comme à ces petits lardons, vous trouverez ça bien bon. Et quand vous aurez en plus tiré de cet embonpoint 6 fois 6 saucissons, du crin même, vous vous servirez. Rajoutez les andouilles, ce n'est pas ce qui manque. On dit que j'ai de mauvaises odeurs, mais toutes ces cochonneries, plus exactement, ces cochonnailles, vous les trouverez bien bonnes. Ce n'est qu'à l'usage qu'on peut dire si le cœur est bon. Défiez-vous des apparences, car si l'habit ne fait pas le moine, l'odeur ne fait pas la couenne. Allez, bon appétit. Chandelle qui s'éteint à la Saint-Germain, belle journée le lendemain. Chandelle qui s'éteint à la Saint-Germain, belle journée le lendemain.

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1: Évidemment qu'il n'y aura jamais de pub chez nous. Vous nous prenez pour qui? Voilà, vous venez de découvrir un premier titre de Foxa Ginch, un artiste, donc des artistes, qui sont programmés le vendredi 12 juin au Festirock. 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Et on est en plein dans la belle période des festivals. Alors, cette année, comme chaque année, le Grésivaudan, la vallée du Grésivaudan, vibre vraiment avec l'énergie des festivals. Il y en a pour tous les goûts. Il y a du théâtre, du jazz, du blues, de la littérature, du cirque. Alors autant vous dire que si vous agitez un arbre près de chez vous, il y a au moins 2-3 festivaliers qui vont tomber tellement il y a de choses à vous proposer. Et aujourd'hui, pour bien commencer cette télé au placard, je vous propose de mettre un coup de projecteur sur un festival qu'on aime beaucoup chez nous. Il s'agit du Festirock en Belledonne, qui est à découvrir du 12 au 13 juin aux Adrets. C'est gratuit et cette année, ils fêtent leurs 20 ans. Et j'ai la chance d'avoir avec moi Sarah et Aurélien qui sont bénévoles au sein du festival, et ils vont pouvoir nous dévoiler quelques petits secrets de la programmation. Aurélien, Sarah, est-ce que vous m'entendez bien?
2: Oui, bonjour.
1: Super, bonjour Aurélien, bonjour Sarah, merci beaucoup d'être avec nous. Ça y est, c'est les 20 ans du festival. Alors j'espère que vous avez vu les choses en grand pour cette année.
2: Ah oui, vas-y Sarah.
3: Oui, on a vraiment bien choisi les groupes, comme c'est les 20 ans, ça... Vraiment la fête. Il y a notamment un groupe qui va donc se présenter pour lequel c'est aussi les 20 ans. Donc Foxa Ginch, ils vont aussi fêter leurs 20 ans en même temps que nous. Donc on a prévu une belle programmation pour cette année.
1: Ah bah ouais, c'est ce que j'ai pu observer. Donc il y a 2 jours pendant le festival, votre promesse depuis des années, c'est vraiment de proposer de la diversité. Il y a peut-être le mot rock dans Festirock, mais vous ne vous arrêtez pas à ce genre, loin de là. On va s'intéresser effectivement de plus près à ce qui va se passer le 12 juin. Alors je m'excuse d'avance si je prononce mal les noms des groupes, mais j'ai pu voir qu'il y avait Synergies, qui est plutôt de la funk. On a également Borderline, qui là sera du new rock lyonnais. Smiou, qui là, ça ressemble un peu à du métal, j'ai l'impression. Sauf erreur de ma part. Comment ?
2: C'est vraiment du métal même.
1: C'est carrément du métal, et ben voilà, mon flair ne m'a pas trompé. Et bien sûr, Foxa Ginch. Donc là, vous me dites qu'ils fêtent leurs 20 ans. Alors, quelle association vous allez faire avec tout ça ?
2: L'association que le Festirock est un groupe fête ses 20 ans, et que du coup, un peu le côté, toutes les musiques, un peu dans toutes les tendances, le côté plutôt groove, plutôt, des fois plutôt rock, des fois plutôt psyché, c'est un peu tout ça qui se mélange.
1: Il va y avoir un interplateau intéressant parce qu'il va y avoir la playlist des 20 ans, donc vous allez revenir aussi en arrière sur les plus gros moments du Festirock.
3: Oui, c'est ça. Et puis l'idée de la soirée, c'est de monter avec un début de soirée qui va être un peu plus calme pour se mettre en jambes, et puis une fin de soirée qui va être beaucoup plus dynamique.
1: Très festive, ça s'annonce très très énergétique, on va dire. Le 13 juin, il y a quelque chose qui m'a beaucoup intéressé, c'est les électrons Fritz. À 17h, c'est du rock qui s'adresse aux enfants. C'est votre ambition, c'est de commencer dès le plus jeune âge à initier les enfants à cet amour pour la musique et les festivités.
2: Tout à fait, c'est donc du coup du rock, mais au lieu d'être des choses énervées un peu contre la société, là, c'est plutôt des choses un peu sympathiques, enfantines, pédagogiques, marrantes. C'est un public le samedi après-midi très jeune avec les gens de l'école. Donc du coup, il y a tous les publics, les parents, les enfants.
3: Et avec des thématiques qui s'adressent vraiment aux enfants par rapport à leur vécu, à ce qu'ils peuvent vivre à l'école, etc. quoi.
1: Voilà, donc ce sera les électrons Fritz. Et pour avoir écouté quelques extraits, je peux vous dire que ça vaut vraiment le coup et ça va régaler les adultes aussi, j'ai aucun doute là-dessus. J'ai vu aussi le psychédélique, Orchestar Project. Alors là, je pense que c'est la grosse surprise de votre programmation, non ?
2: Ah, c'est une belle surprise. C'est dans la tendance musicale, c'est le groupe le psyché, world music, vraiment planant, un peu électro. Donc là, c'est vraiment, on va être sous les étoiles et puis l'esprit va voyager loin. Et moi, c'est vraiment un peu l'inverse de la veille où ça va être plus torsion des cervicales, rock, metal. Là, on va plutôt planer haut dans les sphères.
1: C'est ce que j'allais vous demander. Il y a 2 soirées différentes, donc il y a quand même une ADN, un mood différent entre ces 2 soirées.
2: Oui, le premier est plus un grosso modo groove rock jusqu'au métal. Et le samedi, c'est plutôt quand même plutôt psychédélique.
1: On mettra un extrait hein, de le Psychedelic Orchestra Project quand on aura terminé cette interview. Rendez-nous nos dimanches. C'est le petit coup de cœur de ce que j'ai pu découvrir en m'intéressant à votre programmation. Mais il y aura également 105 de groove. Et là, pour le coup, on va beaucoup danser aussi.
2: Ah ouais, 105 de groove, bah, c'est le groupe le plus, bah, comme son nom l'indique, groove du samedi. Donc très hip-hop, jazz, afrobeat, cuivré, très rythmé. Ça chante, ça danse, ça bouge.
1: Ça va bouger. Voilà, donc deux belles soirées avec de la musique dans toute sa diversité. C'est gratuit et ouvert à tous et toutes, donc ne manquez pas l'occasion de venir. Beldon Musique, c'est le nom de votre association. Vous allez fêter vos 20 ans. Quand vous regardez un petit peu en arrière, Sarah et Aurélien, quelle évolution vous avez pu observer au sein de votre association ?
3: Alors au début, du coup, c'était un groupement de passionnés de musique des Balkans Beldon qui se sont réunis. Et au début, c'était vraiment une programmation très rock. Et donc, il y a 6 ans, il y a eu un peu une passation à du coup, l'association Beldon Reason où il y a plus une diversité en fait, de goûts musicaux. Et du coup, on garde l'ADN rock, mais avec quand même plus de diversité, avec du coup un petit peu de folk, un petit peu de métal... un petit peu de psychédélique cette année, donc un peu plus de diversité pour s'ouvrir un petit peu les horizons. Et mais ça se passe toujours dans une super ambiance, de travailler ensemble pour faire ce projet et d'animer un petit peu, d'avoir un lieu de rencontre sur les balcons, quoi.
1: Il faut combien de bénévoles pour faire tourner une association de ce type ?
3: Donc à l'année, on est entre 15 et 20 bénévoles à bosser un petit peu toute l'année, donc sur la communication, sur
1: la programmation, j'imagine.
3: La programmation, évidemment, sur le côté financier également, parce que le festival est gratuit, mais tous les groupes sont payés. Donc il faut trouver de l'argent quelque part.
1: Et comment vous payez tout ça, effectivement ? C'est une bonne question, ça, puisque vous avez fait le pari d'assurer la gratuité. Comment vous rémunérez les artistes ?
3: Alors, il y a une petite partie de subvention, il y a des dons aussi de particuliers, d'entreprises qui vont sponsoriser le festival. Il y a les boissons qui vont permettre de rémunérer aussi, de ramener de l'argent pour le festival. Et donc tout ça, on arrive à peu près à l'équilibre et on a très peu de défense, toute l'organisation est bénévole. Et donc vous me demandiez tout à l'heure le nombre de bénévoles, sur vraiment le temps du festival, on va être à peu près 40 bénévoles pour monter le site, démonter le site, accueillir les artistes, gérer le bar aussi.
1: Donc si je comprends bien, si on veut soutenir le festival, il faut consommer à la buvette et à la restauration.
2: Exactement. Il y aura aussi un chapeau en don pour faire vivre le festival sur les années prochaines.
3: Il y en a qui veulent donner en plus des boissons.
1: Eh ben voilà, le message est passé. Donc comme vous l'avez compris, hein, ça va se passer aux Adrets, un très beau spot, hein, le parc qui est juste à côté de la mairie des Adrets. Et vraiment, à chaque fois, c'est des rendez-vous uniques. Venez nombreux, c'est du 12 au 13 juin que ça se passe. Vous pouvez retrouver l'intégralité de la programmation sur festirock-beldon.fr. Aurélien, Sarah, est-ce que vous souhaitez rajouter un dernier mot avant que l'on se quitte ?
2: Je crois qu'il y a deux groupes qu'on n'a pas parlé, c'est Biche et Red Retam qui sont le samedi.
1: Eh bien, allez-y, parlez-nous-en, Aurélien.
2: Alors, Biche, c'est un groupe plutôt folk-rock, très poétique, qui est avec une chanteuse, une diva qui vous fait voyager. Et c'est magnifique, je vous conseille. Et Red Retam, ça sera l'interplateau, c'est des gens qui sont très, très péchus, brillants, énervés, marrants, drôles, qui feront nos interplateaux.
1: Et ça sera le 13 juin.
2: Voilà.
1: Super. Eh bien, écoutez, moi, je vous souhaite d'avoir la météo avec vous dans un premier temps, parce que ça, je sais que c'est toujours le petit stress hein, quand on organise un événement. Et puis après, que les festivaliers viennent nombreux pour fêter vos 20 ans. Et moi, je vous propose, les auditeurs, les auditrices, de découvrir donc le Psychedelic Orchestra Project, qui est donc à découvrir le samedi 13 juin aux Adrets. Merci beaucoup d'avoir été avec nous. Et puis à bientôt, Sarah et Aurélien.
2: Merci beaucoup.

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0: journal. Bonjour Jeanne Bartoli.
1: Et bonjour Andréane et bonjour à tous.
0: Face à un possible futur accord entre États-Unis et Iran, Israël accentue ses opérations au Liban.
1: Et les villes de Tyr et Nabatieh sommet d'être entièrement évacuées par l'armée israélienne qui poursuit son avancée désormais au nord du fleuve Litani. Alors que cette nuit, les États-Unis ont mené des frappes sur une base au sol dans le sud de l'Iran et abattu 4 drones iraniens autour du détroit d'Ormuz. Deuxième opération américaine de ce type cette semaine. L'Iran dit avoir riposté et visé une base américaine. On va faire le point dans ce journal. À la une également, un témoignage RFI exceptionnel recueilli par la correspondante d'RFI en Russie, Anissa Al-Jabri. Elle a échangé ces dernières semaines avec un jeune russe qui a refusé de partir en Ukraine dès le début de la guerre. Extrait à suivre et témoignage complet dans le prochain journal. Et puis l'actualité en France avec le procès en appel du financement libyen présumé de la campagne présidentielle de 2007 de Nicolas Sarkozy qui s'est achevé hier. L'ancien président a de nouveau clamé son innocence.
0: Sort du Liban entre les mains des États-Unis et de l'Iran.
1: Et les négociations en cours entre les deux pays patinent, notamment sur la situation justement au Liban. L'Iran pousse pour imposer une cessation des hostilités entre l'armée israélienne et le Hezbollah libanais. Dans ce contexte, l'armée israélienne poursuit, accentue ses opérations militaires sur le sol libanais. Hier, l'État hébreu a ordonné l'évacuation de la quasi-totalité de la ville de Tyr à 20 km de la frontière israélienne, obligeant des milliers de Libanais à fuir pour la énième fois les bombardements. Le conflit a déjà fait plus de 3000 morts d'après les autorités libanaises, des disparus auxquels il est aujourd'hui impossible de rendre hommage dignement. Reportage dans la ville de Tyr avant les ordres d'évacuation, signé Sophie Guignon.
2: À l'école technique de Tyr qui accueille plusieurs centaines de déplacés des villages frontaliers avec l'État hébreu, tous ont dû fuir en laissant leurs morts derrière eux, comme Fatima Youssef, originaire de Blida.
3: Quand on a dû quitter notre maison, on se disait que ça ne durerait pas. C'est la terre où nous sommes nés, où nous avons grandi. Ils ont retourné toute la ville avec des tractopelles. Même les tombes, ils les ont détruites.
2: Des dizaines de villes sont encore occupées par l'armée israélienne qui détruit méthodiquement toutes les maisons et infrastructures pour empêcher le retour de ces déplacés. Hussein Saleh a perdu 8 membres de sa famille dans un bombardement. Il a dû accepter la wadia, un enterrement provisoire toléré en cas de force majeure dans l'islam.
4: Ici, on a enterré mes deux cousines ensemble. Leur corps était en morceaux. On n'a pas pu les enterrer chez nous. On a dû faire une wadia. C'est dur de les voir enterrés ici à Tyr, provisoirement et non dans notre village. Les Israéliens y sont toujours. Ils disent qu'il y a un cessez-le-feu, mais ce n'est pas vrai. Ils ont rasé toutes les maisons là-bas, même les tombes.
2: Après l'annonce de l'ordre d'évacuation de la quasi-totalité de Tyr, des milliers de Libanais ont fui en voiture vers le nord. 2 heures après, les bombardements israéliens ont commencé. La guerre et le cessez-le-feu se confondent. Sophie Guignon, de retour de Tyr RFI.
1: Et on disait la situation au Liban est l'un des points d'achoppement des négociations entre l'Iran et les États-Unis. Voilà 3 mois que la guerre déclenchée par les États-Unis et Israël contre l'Iran a débuté. Cette nuit, pour la deuxième fois en l'espace d'une semaine, et malgré les négociations en cours, les États-Unis ont mené des frappes dans le sud de l'Iran, près de l'aéroport de Bandar Abbas, et abattu 4 drones autour du détroit d'Ormuz. Des actions mesurées, uniquement défensives, a déclaré anonymement un responsable de l'armée américaine, alors que l'Iran dit avoir visé une base militaire américaine en représailles, probablement au Koweït. L'armée du Koweït avait fait savoir qu'elle était en train de repousser des attaques de missiles et de drones ennemis. Alors 3 mois après le début de ce conflit, quels enseignements tirés de cette guerre qui se prolonge dans le temps? Écoutez l'historien Jonathan Piron, il répond à Julien Chavanne.
5: C'est vrai que dans un premier temps, on pourrait penser en fait que les Iraniens sortent vainqueurs et que l'administration Trump en fait a perdu. Néanmoins, on est peut-être aussi dans une situation où c'est plus une impasse en fait qui s'impose, puisque rien n'est réglé au Moyen-Orient. La stratégie qui voulait faire plier l'Iran par des frappes militaires n'a pas réussi, le régime est toujours en place. Et on voit aussi que maintenant les pays du Golfe savent qu'ils peuvent être des cibles directes de la part des Iraniens et que le bouclier américain n'existe pas. Ce qui est flagrant dans cette situation, c'est que les Européens sont complètement mis de côté. On a vu que les Chinois ont été impliqués par différentes négociations. On a vu que différents pays du Golfe aussi étaient impliqués, de même que le Pakistan. Néanmoins, les Européens ont toujours un rôle à joué de par toute série de partenariats à remettre en mouvement avec les pays du Moyen-Orient, et peut-être aussi surtout par la volonté des Iraniens d'arriver en fait avec un accord global qui doit être voté au Conseil de sécurité des Nations Unies. Et puis il faudra surtout aussi que les Européens acceptent de lever leurs sanctions à l'égard de l'Iran concernant le nucléaire, et ça ne peut passer que par l'ONU.
0: L'historien Jonathan Piron qui évoquait à l'instant les Européens mis de côté par les Américains. Ce matin, la chef de la diplomatie européenne, Kaya Kallas, estime qu'il n'est dans l'intérêt de personne que la guerre se poursuive au moment où Donald Trump agite le spectre d'une reprise des hostilités en cas d'échec des négociations.
3: Donald Trump qui doit faire face à l'hostilité d'une partie des Américains vis-à-vis de ce conflit.
0: Mais dorénavant, 65% d'entre eux se disent insatisfaits de la gestion de la guerre. 61% estiment que c'était une erreur et ce n'est pas la seule chose qu'ils reprochent à leur président. 69% des Américains contestent ses efforts pour faire baisser le coût de la vie. Les jeunes et les Latinos qui ont voté pour lui en 2024 commencent à se détourner. C'est simple, Donald Trump n'a jamais été aussi impopulaire dans tous les sondages. Illustration à New York avec ce reportage de Karine Auton.
6: Shona habite en Utah, un état conservateur, et elle comprend que les électeurs qui ont voté pour le républicain sur un coup de tête, les électeurs indécis, soient de plus en plus mécontents dans les sondages.
7: Les électeurs qui ont hésité à voter pour Donald Trump pensaient « Ah, il devait faire des coupes dans les budgets du gouvernement pour nous faire économiser de l'argent. » Et ils réalisent maintenant qu'il a fait volte-face pour nous entraîner dans une guerre qui coûte des milliards de dollars et fait grimper les prix dans notre économie, y compris les prix du pétrole. C'est peut-être ça qui fait changer les opinions.
6: Aucun tabou pour Tiffany, 22 ans. Elle n'aimait pas Donald Trump et voit dans ses chiffres le signe que la base trumpiste commence à s'éroder.
7: Il vieillit et il devient sénile. C'est un être humain exécrable et les gens commencent à réaliser. Ceux qui ont voté pour lui prennent conscience qu'ils ont peut-être fait le mauvais choix.
6: Le vote latino avait créé la surprise il y a 2 ans. Pourtant, Léo, un Mexicain, explique que la plupart de ses connaissances qui avaient choisi Trump ne voteront pas pour lui aux élections de mi-mandat. Ils ont détesté ses politiques interventionnistes.
8: Ils ont voté pour lui, mais maintenant ils le regrettent. Il a tout foutu en l'air. L'économie, tout est complètement fou. Vous allez au supermarché, avec 100 dollars, vous n'avez plus rien du tout. Et je ne pense pas que ça va baisser. C'est trop maintenant. Il faut se concentrer sur ce pays, pas sur les autres.
6: Au final, seulement un Américain sur 3 est satisfait de la situation économique du pays. Karine Auton, New York, RFI.
0: En République démocratique du Congo, à présent, la Croix-Rouge lance un appel à la solidarité internationale face à l'épidémie d'Ebola qui touche l'Est du pays. Le président national de la Croix-Rouge, Grégoire Matézo, prévient que les épidémies ne sont pas que des crises sanitaires nationales, mais qu'elles peuvent être un facteur de déstabilisation dans le reste du monde. Plusieurs pays ont annoncé des mesures de restriction pour les voyageurs en provenance de RDC. Dernière en date, le Canada, qui suspend ses visas pour ses ressortissants qui viennent de RDC, mais aussi d'Ouganda et du Soudan du Sud. À noter que l'Ouganda, justement, ferme sa frontière avec la RDC pour tenter de contenir la propagation d'Ebola. On va y revenir dans 20 minutes dans le prochain journal.
3: Ce sont des témoignages exceptionnels recueillis par RFI.
0: Et en l'occurrence par la correspondante permanente d'RFI à Moscou, Anissa Al-Jabri. Alors que le conflit en Ukraine s'intensifie, toujours pas de perspective d'arrêt des combats. L'État russe recrute partout où c'est possible pour alimenter les rangs de l'armée, y compris dans les universités les plus prestigieuses de Moscou. Certains, ils sont très rares, ont refusé de participer au conflit. Ils risquent des peines extrêmement sévères. Anissa Al-Jabri a pu échanger ces dernières semaines avec un jeune russe qui a refusé de partir en Ukraine dès le début de la guerre, pour des raisons évidentes de sécurité. Nous avons anonymisé son témoignage et changé sa voix. Écoutez.
9: J'ai refusé d'intégrer les forces spéciales dès le début, c'est-à-dire en 2022, quand tout a commencé. À partir de ce moment-là, la pression a été constante. On m'a privé de mes revenus. C'est comme ça qu'ils s'y sont pris, pour que je me retrouve endetté. Maintenant, j'ai une dette d'1 million de roubles. Et c'est à ce moment-là que l'armée nous montre que la seule solution à ça, c'est partir pour l'opération spéciale. Et c'est la seule.
0: Un témoignage que vous retrouverez en longueur tout à l'heure dans le dossier du journal de 9h avec Martin Guèze. L'actualité en France, le procès en appel du financement libyen présumé de la campagne présidentielle de 2007 de Nicolas Sarkozy s'est achevé hier. Les 4 avocats de l'ancien président qui ont plaidé la relaxe. L'accusation, on le rappelle, avait demandé 7 ans de prison. Le procès s'est refermé sur les derniers mots de Nicolas Sarkozy qui a de nouveau clamé son innocence. Laura Martel.
10: Il y a eu des moments difficiles. Écouter sans rien dire, se faire
2: Insulter, entendre des choses folles et montrer un visage impassible, c'est tellement pas ce que je suis, s'est exclamé Nicolas Sarkozy, apparemment ému, lui qui va désormais devoir attendre, dit-il, en se demandant tous les matins et tous les soirs s'il va retourner en prison. Une émotion que comprend Vincent Brengart, avocat de l'association Sherpa, parti civil, mais qui n'ébranle pas sa conviction, la culpabilité de l'ex-président a été démontrée.
10: C'est une émotion légitime, parce que c'est quelqu'un qui a été incarcéré, parce que c'est un ancien président de la République, mais il faut bien rappeler une chose, c'est que la justice est la même pour tout le monde, que c'est l'égalité des droits, et qu'aujourd'hui, la peine d'emprisonnement, qu'on le veuille ou non, et d'ailleurs ce sont ces mêmes responsables qui en ont fait la peine maîtresse, c'est la peine qui s'applique pour tout le monde. Et je pense que si, dans un dossier dans lequel il est question du financement d'une campagne électorale par le biais d'une puissance étrangère, vous ne prononcez pas de peine d'emprisonnement ferme, vous n'en prononcerez jamais en matière d'anticorruption. Alors ça veut dire qu'il faut reconnaître en fait l'existence d'une justice dérogatoire pour la criminalité en col blanc qui obéirait à ses propres règles.
2: La cour d'appel a 6 mois pour trancher. Décision attendue le 30 novembre.
1: Un récit de Laura Martel.
0: Enfin musique, elle a composé une trentaine d'opéras destinés à la jeunesse.
1: Et elle, c'est Isabelle Aboulker. Elle a notamment composé Les Enfants du Levant, inspiré d'une histoire vraie d'une soixantaine de jeunes en 1861, envoyés à pied de la prison de la Roquette à Paris jusqu'à une colonie agricole pénitentiaire sur une île au large de Toulon qui deviendra un bagne. Carmen Lunzmann, l'opéra est à découvrir en ce moment au théâtre de la Renaissance dans la banlieue de Lyon.
11: Ils ont entre 5 et 21 ans lorsqu'ils quittent Paris à pied en direction de Toulon. Orphelins, enfants de rue, jeunes délinquants, tous envoyés sur l'île du Levant pour travailler dans l'une des colonies agricoles pénitentiaires instaurées sous Napoléon III.
12: On accepte les coups,
13: on les a fait travailler dans des conditions difficiles en les nourrissant mal.
11: Rappelle Isabelle Aboulker qui a transposé leur destin en musique.
13: Cette communauté a été tenue par des adultes de fort peu de conscience et d'humanité.
14: Nous n'avons pas les moyens d'équiper une infirmerie.
11: Près d'un enfant sur 10 y trouve la mort.
15: Ce que je trouve troublant, c'est que cette prison à ciel ouvert se trouve dans un des endroits les plus paradisiaques en France.
11: Constate Pauline Ledet qui s'appuie dans sa mise en scène sur le décor méditerranéen potissé entre béton et barbelé, un parallèle entre la violence subie par ces jeunes au 19e siècle et celle vécue par les migrants aujourd'hui.
13: Surtout ne jamais oublier, je me souviens d'un voyage en Égypte où nous avons vu des enfants, des petites filles tisser des tapis, elles avaient 10 ans. Là vraiment oui, le sujet est très fort et totalement actuel.
1: Les Enfants du Levant, opéra signé Isabelle Aboulker et qui nous était présentée par Carmen Lunzmann.
0: Et c'était le journal de 8h de Jeanne Bartoli. Un grand merci Jeanne, je ne trahis aucun secret en disant que les journaux du matin c'est fini pour vous, mais que les auditeurs se rassurent, on vous retrouve tout bientôt à l'antenne.
1: RFI, à très bientôt.
0: À très bientôt Jeanne. RFI 8h13 à Paris dans 5 minutes, notre grand invité international pour répondre aux questions d'Arnaud Pontus, l'historien américano-israélien Omer Bartoff, d'abord l'infosport. Et du football à la une, Antoine Grenier, un deuxième club anglais titré cette saison sur la scène européenne. Crystal Palace remporte la Ligue Conférence.
16: Un an seulement après un succès en Coupe d'Angleterre, Palace s'offre son premier trophée continental en battant le Rayo Vallecano 1-0 à Leipzig grâce à un but de Jean-Philippe Mateta, l'attaquant français. Maxence Lacroix, son compatriote et coéquipier, également appelé par Didier Deschamps pour la Coupe du Monde, savoure pour lui et ses partenaires.
17: C'est merveilleux, je pense qu'on est un club famille, un club qui vient de loin, un club qui vient du sud de Londres, et donner ça à nos fans, c'est magnifique. Première fois en Europe et première coupe, je pense que c'est le rêve éveillé pour eux. Je pense qu'on mérite, je pense qu'on a fait aussi une très belle campagne. Ce trophée, on l'a pas volé.
16: Maxence Lacroix chez nos confrères de Canal+, Crystal Palace titré après Aston Villa en Ligue Europa et en attendant peut-être Arsenal en Ligue des Champions, ça sera samedi.
0: Et il faudra pour ça battre le PSG. La Coupe du Monde, c'est dans moins de 2 semaines, Antoine. Les listes des joueurs convoqués continuent de tomber. Les Pays-Bas compteront sur Memphis Depay.
16: L'ancien attaquant de Lyon, désormais au Corinthians, fait partie des 26 joueurs appelés par le sélectionneur Ronald Koeman. À 32 ans, le meilleur buteur de l'histoire de la sélection n'a pourtant inscrit qu'un but en 13 matchs depuis janvier en club, ce qui ce qui ne l'empêche pas de figurer dans une liste dont les principaux absents sont Xavi Simons et Mathis De Ligt. Les Pays-Bas qui au Mondial sont versés dans le groupe F avec le Japon, la Suède et la Tunisie.
0: En tennis, la fin du deuxième tour à Roland-Garros.
16: 6 Français en lice, parmi lesquels Elsa Jacquemot qui défiera la numéro 1 mondiale Arina Sabalenka, mais aussi le jeune Moïse Kouame opposé au Paraguayen Adolfo Valero ou encore Hugo Gaston face à l'Argentin Francisco Cerundolo, le Toulousain 118e à l'ATP, convaincant en tombeur de Gaël Monfils au premier tour et qui se sent capable de challenger l'actuel 26e joueur mondial.
18: C'est encourageant, depuis quelques semaines je retrouve un très bon niveau de jeu, une constance qui est là aussi, donc je suis vraiment content, c'est encourageant, c'est cool que ça puisse payer. La semaine dernière, perdu 7-6 au 3ème contre Kachanov, mais c'était un match très encourageant. Je suis ambitieux, j'espère aller le plus loin possible, il y aura un gros deuxième tour à faire.
19: Oui, c'est Rondolo, c'est un client sur terre battue.
18: C'est un client sur terre battue, on s'est déjà joué plusieurs fois, je sais à quoi m'attendre, il sait à quoi s'attendre. Encore une fois, on verra. Cette fois-ci, je vais avoir le public qui sera 100% avec moi et évidemment, je vais avoir besoin d'eux. J'espère qu'ils seront nombreux.
16: Hugo Gaston avec Eric Mamrut, le Français qui s'était révélé en 2020 en atteignant les 8e de finale à Roland-Garros. Hier, dans ce deuxième tour, défaite surprise de la numéro 2 mondiale, Elena Rybakina, éliminée en 3 manches par l'Ukrainienne Yulia Starodoubtseva. Chez les messieurs, ça passe pour l'Allemand Alexander Zverev, vainqueur du Tchèque Thomas Matchach en 3-7.
0: Cyclisme pour conclure, Jonas Vingegaard toujours en tête du Tour d'Italie.
16: Le Danois bien accroché à sa première place avec plus de 4 minutes d'avance sur l'Autrichien Félix Gall. La 17e étape de ce Tour d'Italie 2026 a été remportée hier par le Danois Michael Valgren à l'issue des 202 km parcourus entre Cassano d'Adda et Andalo. Ce jeudi, 18e étape toujours dans le Nord, 171 km entre Faille della Paganella et Pieve di Soligo.
0: Antoine Grenier, vous revenez dans un peu plus d'une heure pour un dernier tour de piste.
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0: Aujourd'hui, l'économie sur RFI, c'est avec Stéphane Geneste. Bonjour Stéphane.
21: Bonjour Andréane.
0: L'IA au cœur de ce rendez-vous ce matin. Les grands cabinets de conseil du monde entier s'inquiètent. Récemment, OpenAI et Anthropic ont annoncé le lancement de structures spécialisées dans le déploiement de leur technologie de conseil chez les entreprises. Et ça, eh bien, ça change tout l'équilibre du secteur.
21: Exactement. Et pour rentrer dans le détail, lorsqu'un groupe veut avoir un regard neuf afin de restructurer son organisation, de lancer une transformation ou de revoir sa stratégie, il fait généralement appel à des consultants. Pour ce faire, ces consultants ils réalisent des études de marché, des analyses financières et à la fin, ils délivrent une présentation stratégique. Ce travail est souvent long, coûteux. Il peut mobiliser parfois des dizaines de consultants pendant plusieurs semaines. Mais voilà, Andréane, l'IA bouleverse totalement cette mécanique. En effet, certains outils réalisent ces tâches en quelques instants, plus vite qu'un humain.
0: Donc, les cabinets de conseil sont plus efficaces, plus productifs, aux dépens de leurs salariés.
21: Voilà, par exemple, chez McKinsey et compagnie, la taille moyenne de certaines équipes de conseil aurait été divisée par plusieurs grâce à l'automatisation. Le cabinet développe désormais des milliers d'agents IA internes pour assister ses consultants. Alors, les grands groupes ne parlent pas officiellement de suppression massive d'emplois, mais ils reconnaissent, c'est vrai, que la productivité explose. Et quand la productivité augmente brutalement dans un secteur de service, une question finit toujours par se poser. Est-ce qu'on aura encore besoin d'autant de salariés ? Dans ce cas, ce sont surtout les jeunes diplômés qui sont les premiers touchés, car ce sont eux qui font les tâches analytiques de base, tâches, on l'a dit, qui sont effectuées par l'IA.
0: Et là, on est un peu dans une situation où le serpent se mord la queue. Si l'intelligence artificielle réalise les missions de base, comment les jeunes consultants peuvent gagner de l'expérience et devenir ensuite seniors ?
21: Eh bien, c'est toute la question, Andréane, et pour le moment, le secteur n'a pas vraiment de réponse, mais au-delà de l'emploi, c'est surtout le modèle économique de ce milieu qui évolue. On l'a dit, l'IA est de plus en plus perfectionnée. Alors, si on pousse le raisonnement au bout, les entreprises qui auraient pu solliciter un cabinet de conseil ne vont pas le faire. Eh oui, au lieu de payer plusieurs milliers, voire des centaines de milliers d'euros une mission de diagnostic, les dirigeants vont directement solliciter une IA qui pourrait faire le même travail qu'un cabinet.
0: Donc, tout l'enjeu à présent, c'est de s'assurer de la fiabilité des outils IA.
21: Précisément, beaucoup de dirigeants du secteur expliquent que l'intelligence artificielle ne remplace pas le conseil, elle déplace simplement sa valeur. En fait, l'IA, même si elle progresse très rapidement, peut produire des analyses, mais elle ne sait pas arbitrer. C'est ça, finalement, qui est intéressant. L'humain intègre tous les paramètres d'une entreprise, surtout ce qui relève du relationnel au sein des effectifs ou dans la hiérarchie, pas l'intelligence artificielle. Et ça, ça change tout. C'est pour ça qu'il serait sans doute exagéré d'annoncer la disparition du conseil. À présent, une analyse stratégique qui prenait une semaine peut être générée en quelques minutes, on l'a démontré. Concrètement, la rareté économique se dépasse vers le jugement humain, la capacité à gérer la complexité d'une situation, à l'analyser, la confiance surtout et l'exécution des tâches. La question n'est donc plus de savoir si les consultants seront remplacés par les machines, mais plutôt quels consultants sauront travailler avec.
0: Stéphane Genest et aujourd'hui l'économie sur RFI 8h19. Tout de suite, notre invité. Pour répondre aux questions d'Arnaud Pontus, l'historien américano-israélien Omer Bartov, professeur à l'université de Brown aux États-Unis, il est aussi l'un des plus grands spécialistes de la Shoah.
4: Bonjour Omer Bartov.
20: Bonjour.
4: Merci d'être sur RFI aujourd'hui. Avant d'en venir à votre livre, j'aimerais que l'on dise quelques mots de l'actualité immédiate. C'est un exercice délicat pour un historien, mais tout de même, les États-Unis semblent impatients d'en finir avec le conflit en Iran et de conclure un accord. Est-ce que vous y voyez un coup dur pour Israël ?
22: So yes, I mean, I think it's a difficult situation.
23: Oui, je pense que c'est une situation difficile à la fois pour les États-Unis et pour Israël.
22: I would say that it's quite clear that
23: je dirais qu'il est assez clair que Netanyahou
22: dragged the United States into this conflict.
23: A entraîné les États-Unis dans ce conflit.
22: This had not been thought through clearly.
23: Et ça n'a pas été pensé clairement d'entrée.
22: And the result is
23: et le résultat, c'est que les États-Unis
22: try and get out of this conflict.
23: Essaye probablement de sortir de ce conflit.
22: As soon as it can.
23: Dès que faire se peut.
22: But the results
23: mais les résultats seront très décevants pour la plupart des Américains.
22: For Israel.
23: Et pour Israël.
22: It depends how you look at it.
23: Ça dépend de la façon dont on le regarde.
22: Because for Netanyahu.
23: Parce que pour Netanyahu.
22: As long as there's a conflict.
23: Aussi longtemps qu'il y a un conflit.
22: He can stay.
23: Il peut.
22: In position.
23: Rester dans sa situation, dans sa position.
22: Has realized
23: il s'est rendu compte
22: if the conflict,
23: que
22: whether it's in Iran or in Lebanon,
23: le conflict, que ce soit en Iran ou au Liban,
22: or in Gaza,
23: ou à Gaza,
22: whether there's any, if there's any settlement of that,
23: s'il y a un accord, si ça aboutit,
22: he would have to pay the price of accountability.
23: Il devra payer le prix de sa responsabilité.
22: Going all the way back, of course, to October 7th.
23: En remontant jusqu'au 7 octobre 2023.
4: Vous êtes à Paris pour la sortie de votre dernier livre, Israël, une course vers l'abîme. Vous qui êtes né et avez grandi en Israël, dans un kibboutz, vous qui êtes historien, professeur aux États-Unis, vous pensez qu'Israël est en train aujourd'hui de s'enfoncer, de s'effondrer moralement?
22: Yes, this is
23: oui.
22: Really what the book is
23: oui.
22: About.
23: C'est exactement le sujet du livre.
22: What I really ask in the book is how do you get
23: la question
22: to
23: que je
22: point?
23: Pose dans ce livre, c'est comment en arrivons-nous à ce point?
22: And I try to ask how is it
23: j'essaie de poser la question comment est-il possible que le sionisme
22: which was a movement of liberation,
23: qui était un mouvement de libération et d'émancipation des minorités juives en Europe de l'Est soit devenu une idéologie d'expansionnisme, de militarisme, de violence et de nettoyage ethnique de plus en plus et depuis 7 octobre 2023 de génocide.
4: Omer Bartov, vous venez d'employer ce terme de génocide. Vous êtes l'un des plus grands spécialistes de la Shoah et vous employez le terme de génocide depuis 2 ans maintenant. Qu'est-ce qui vous permet de qualifier ce qui se passe à Gaza de génocide ? On sait qu'il y a une très grande controverse autour de l'emploi du terme.
22: Yes, look, I mean, I define genocide.
23: Je définis le génocide selon la Convention des Nations Unies de 1949 sur la prévention et la punition des crimes de génocide.
22: And that definition,
23: et cette définition
22: genocide,
23: dit que le génocide,
22: is acts
23: ce sont des actes perpétrés avec l'intention de détruire un groupe particulier.
22: In whole or in part, as such.
23: Entièrement ou en partie, en tant que tel.
22: That's the definition.
23: C'est la définition.
22: And what I saw
23: et ce que j'ai vu entre
22: 2023
23: octobre 2023
22: and May, June 2024
23: et mai, juin 2024
22: was gradually
23: est devenu graduellement
22: a realization
23: une réalisation des déclarations qui ont été faites par des dirigeants politiques et militaires immédiatement après le 7 octobre, qui parlaient de qu'ils n'auront ni eau, ni nourriture, ni énergie. Ce sont des animaux humains, ils seront traités en tant que tels. Et c'était en somme une politique, c'était un modèle d'opération qui montrait l'intention de faire de Gaza un territoire totalement inhabitable pour sa population.
5: Je suis spécialiste du génocide, je le reconnais quand je le vois, c'était le titre de votre tribune hein, dans le New York Times en juillet 2025. Vous expliquez, vous réexpliquez dans le livre que pour vous, arriver à cette conclusion a été difficile, pénible, que ça a été un débat avec vous-même en quelque sorte.
22: Look, first of all, I'm an Israeli citizen.
23: Tout d'abord, je suis citoyen israélien.
22: I was born in Israel.
23: Je suis né en Israël.
22: I was raised in a Zionist home.
23: J'ai été éduqué dans une maison sioniste.
22: I served in the Israeli military for 4 years.
23: J'ai servi l'armée pendant 4 ans.
22: I shed blood for that country.
23: J'ai versé le sang pour le pays.
22: And I feel very strongly
23: et
22: about it.
23: J'ai des sentiments très forts à ce sujet. J'ai de la famille là-bas. J'ai des petits-enfants, des amis.
22: And for me,
23: et pour moi,
22: to reach the conclusion that
23: d'arriver à la conclusion que ce pays-là s'est détérioré moralement, éthiquement,
22: to the extent that has
23: jusqu'au point où
22: 7,
23: ce qui s'est passé après le 7 octobre,
22: not an easy conclusion
23: ce n'était pas
22: reach.
23: Une conclusion facile à atteindre.
22: But for that very reason,
23: mais pour
22: I
23: ces mêmes raisons-là, j'ai pensé qu'il était nécessaire d'y réfléchir profondément. C'était une obligation pour moi de le faire.
5: Une obligation morale pour l'historien que vous êtes?
22: Yes, I
23: oui.
22: think it's a moral obligation.
23: Oui, c'est une obligation morale.
22: It's a professional
23: obligation. Je pense que c'est une obligation professionnelle.
5: Omer Bartov, vous pointez la responsabilité du gouvernement Netanyahou, bien sûr, mais aussi celle des États-Unis. Je vais rappeler que c'est le pays où vous enseignez depuis 1989. Si l'administration Biden avait tapé du poing sur la table, écrivez-vous, dès novembre ou décembre 2023, on aurait pu éviter le génocide. Mais au lieu de ça, les États-Unis ont fourni des armes et des munitions.
22: Yes, so already in November, early November,
23: déjà au début de novembre 2023, j'ai publié une première tribune dans le New York Times.
22: And there I said
23: et j'ai dit
22: that in the first 4 weeks of that campaign,
23: dans les 4 premières semaines, plus de 10 000 Palestiniens avaient été tués, la plupart des civils.
22: And I warned that this might
23: et j'ai averti que cela pourrait devenir un génocide si Biden avait dit à Netanyahou,
22: you have, 2 weeks
23: tu as 2 semaines pour terminer tout ça,
22: and after that, if you
23: et après, si tu ne le fais pas, tu es tout seul.
22: Netanyahou
23: aurait arrêté, mais ça n'a pas été dit.
5: Ça veut dire que dans votre esprit, dans votre analyse d'historien, Biden est peut-être aussi responsable ou encore plus responsable que Trump.
22: Look, Biden is responsible.
23: Biden est responsable de ce qu'il n'a pas fait.
22: Donald Trump, I have to say, reluctantly,
23: en traînant les pieds.
22: He stopped the killing twice.
23: Il a arrêté 2 fois les tueries.
22: And while right now there are hundreds of people
23: bien que maintenant il y a des centaines de personnes qui ont été tuées depuis le cessez-le-feu, le taux de mort a été grandement réduit.
22: Not because of Netanyahu,
23: non pas à cause de Netanyahu,
22: pressure by Trump.
23: Mais en raison de pression exercée par Trump.
5: Ça nous amène à la conclusion de votre livre, Omer Bartov. Il est temps que le monde agisse. Ce sont les derniers mots que vous employez dans le livre. Est-ce que vous sentez le monde prêt à réagir?
22: I think there is a change.
23: Je pense qu'il y a un changement.
22: Public opinion in Europe,
23: l'opinion publique en Europe et aux États-Unis
22: has changed.
23: A changé.
22: My sense is that the next American president,
23: je pense que le prochain président américain, qui que ce soit, démocrate ou républicain,
22: may have a very different relationship
23: aura une relation très différente avec Israël. Alors, ça forcera Israël vers la politique plutôt que seulement vers la guerre.
5: Merci, Omer Bartov.
22: Merci beaucoup à vous.
0: Un entretien avec Arnaud Pontus et Michel Zlotowski à la traduction. Omer Bartov, historien américano-israélien, professeur à l'université de Brown aux États-Unis, auteur du livre Israël, une course vers l'abîme, c'est publié aux éditions du Seuil. Un échange à retrouver en intégralité sur RFI.fr.
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20: Et maintenant, je crois que nous allons pouvoir vous quitter, auditeurs amis, en vous souhaitant une excellente journée à tous.
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25: Allez, on est en plein dans les traces du passé. Aujourd'hui, je vous parle des frontières, d'une portion très connue qui est à l'ouest du massif de Chartreuse. On remonte dans le temps, et on arrive à l'époque d'Humbert II. Humbert II, qui était le dauphin, eh bien, il va renoncer à son territoire après pas mal de batailles. On a beaucoup guerroyé avec son voisin. Donc Humbert II renonce à son pays, ils vont le dauphiner. C'est ce qu'on a appelé le transport du dauphiné à la France. On est en 1349. La Savoie se retrouve avec un nouveau voisin. Peut-être moins belliqueux, mais qui sera tout aussi encombrant, parce que c'est quand même un grand pays. Alors, quelques temps plus tard, un traité a lieu, justement pour officialiser un petit peu ces nouvelles frontières et ce nouveau voisinage, si je puis dire. Alors, je ne rentre pas dans les détails. C'est le traité de Paris, en 1355, donc quelques années après, signé entre Jean le Bon, le roi de France, et le comte vert Amédée VI. Il est dit que le Rhône fera la frontière et ensuite le Gué. Le Gué, donc, une rivière, un torrent, qui sort de la Chartreuse et qui va vers le Rhône. Mais le traité ne précise pas s'il s'agit du Gué vif ou du Gué mort. Or, il y a deux Guées qui descendent de la Chartreuse et qui se rejoignent aux échelles. Ça fait un triangle de terre qu'on appelle l'entre-deux-guées, une portion de terre qui n'a pas grand intérêt. Sauf que la Grande Chartreuse, la maison mère, elle est exactement dans l'entre-deux-guées. C'est quand même une maison qui a un certain prestige, surtout à cette époque-là. C'est l'ordre des Chartreux, la maison mère. Alors, est-elle en Dauphiné, est-elle en Savoie? Les Dauphinois ont toujours voulu, les Français ont toujours voulu qu'elle soit française. Et François Ier, d'ailleurs, plus tard, exigera que la Chartreuse soit française, quitte à le dire haut et fort pour éviter tout malentendu. Alors, voyons ce qui se passe au bord du Gué. À Pont-de-Beauvoisin, alors déjà, Pont-de-Beauvoisin, le nom est évocateur, hein, parce qu'il est exactement sur le Gué. Il y a la moitié de la ville d'un côté, l'autre moitié de l'autre. Il a été revendiqué par la Savoie, mais le traité le sépare quand même en deux. Hein. Il est revendiqué par la Savoie, il est revendiqué par le Dauphiné. En 1377, le Dauphin fait construire une bastille qui empiète sur le pont. C'est un peu gênant quand même. Et quelques temps plus tard, il est contraint de la faire enlever. En 1454, Louis II intervient et dissuade la dominance savoyarde. Louis II sera plus tard le grand roi de France, Louis XI. Le pont de Beauvoisin, à cette époque-là, est un pont en bois, comme beaucoup d'autres. Jusqu'à ce que François Ier décide la construction d'un beau pont de pierre. Et il le propose à frais partagés avec le comte de Savoie. Alors, à frais partagés, ça veut dire qu'il s'agit d'une reconnaissance réciproque de mitoyenneté. Vu qu'on en paye la moitié, on ne pourra pas dire après qu'il est ni à toi ni à moi. Non, là, c'est la moitié du pont. Ce pont, plus tard, sera démoli en 1940 par les Allemands et immédiatement reconstruit à quelques mètres. Et on replacera une belle borne de 1760 au milieu du pont. Mais bon, ça, ce sera beaucoup plus tard. Alors, sous l'Ancien Régime, la contrebande est une institution. Tout le monde est contrebandier dans la région. Les douaniers qui surveillent le pont, les douaniers ou les gabelous, hein, parce que c'est ce qu'on disait, les gabelous, c'est le terme utilisé en Savoie pour les désigner. Alors le dimanche, on constate que des groupes d'enfants passent le pont, tête nue, les pauvres, hein, tête nue, avec des beaux sabots neufs. Un peu plus tard, au retour, les mêmes gamins reviennent, mais alors en savate ou nu-pieds, mais coiffés de beaux chapeaux neufs, tout ça sous le nez des gabelous, un peu désabusés, qui ne vont pas arrêter les enfants de toute façon. Un peu plus loin, on arrive à Romagneux. On est un peu plus loin vers le Rhône. Et là, des incidents se produisent un peu plus tard, en 1752. Des gens de la Savoie tentent de détourner le gué. Le gué étant la limite entre les deux, on peut se dire que c'est la nature qui a placé cette rivière. Donc si la rivière change de cours, les territoires changent. On peut raisonner comme ça. Il se trouve qu'au bord du gué, un endroit sensible, 14 grosses pierres avaient été placées de manière à former une digue pour éviter justement les débordements. Le gué avait tendance à déborder en aval, bien sûr, c'est-à-dire vers le Dauphiné. Donc ces 14 pierres avaient été disposées là pour éviter justement que le gué ne s'en aille par les riverains de Romagneux, pour éviter donc que le débordement aille sur les terres du Dauphiné. Dans la nuit du 5 au 6 juin, ces pierres ont été poussées dans le milieu de la rivière, de manière à projeter les eaux côté Dauphiné, et ainsi récupérer les terres côté Savoie. Le lendemain, quelques Dauphinés entreprennent de les replacer au bon endroit, en bordure. Et là, 200 Savoyards arrivent armés de bâtons et de fusils, conduits par un fermier de Gilly, un peu échaudé. Hein. Les esprits s'échauffent et on évite de justesse un drame, parce que les fusils étaient prêts à servir. Mais bon, le bon sens les a retenus au dernier moment. Il est dit qu'un des Savoyards assaillants a détourné un fusil qui mettait en joue un travailleur sur la rivière et qu'on a évité la catastrophe. Puis plus tard, les pierres ont été remises en place. Plus loin, mais pas très loin, une motte de terre servait à contenir le gué, c'est-à-dire à l'orienter, quoi. Donc une grande motte de terre. Et cette motte de terre avait été, on va dire, grignotée, c'est-à-dire qu'on trouve des traces de pelles et de pioches, donc une tentative de détournement, encore une fois. Et là, il s'agissait de 300 journaux de bois et taillis qui seraient passés en Savoie. C'est encore pas rien. Alors le journal, c'est une unité de surface qui correspond au travail d'un homme pendant une journée. Travail de fauchage, de foin, pareil. Le 18 juin 1752, le même excité qui s'appelait Joseph Drevet retient captive deux vaches. Deux vaches qui avaient osé brouter côté Savoie, où l'herbe était bien meilleure, comme chacun sait. Donc il retient captive pendant plusieurs jours, et à nouveau, ça fait des histoires dans la région. On arrive dans le territoire qu'on appelle l'Entre-deux-Gués. Alors, l'Entre-deux-Gués, c'est très particulier parce que comme le traité 1355 n'avait pas précisé s'il s'agissait du gué vif ou du gué mort, eh bien, la portion qui est entre les deux, elle était dans l'indécision. Alors donc, c'est une terre de non-droit à cause de justement cette imprécision. Et là-dedans, c'est l'anarchie fiscale, si on peut dire. Quand c'est la commanderie des échelles qui réclame l'impôt, on ne paye pas parce qu'on dit non, c'est de l'autre côté. Puis quand c'est la grande chartreuse, on dit non, on n'est pas, voilà, on va pas payer aux deux quand même. Alors, en fait, on paye à personne. Et c'est aussi un repère de braconniers et surtout de contrebandiers. C'est par là que, quelques temps plus tard, Mandrin va faire ses exploits. Et Mandrin sera arrêté, c'est toute une histoire, que cette affaire prendra une tournure d'affaire d'État en 1755, lors de l'arrestation de Mandrin. Suite à cette affaire d'État, justement, qui aurait pu avoir encore plus d'ampleur, le roi Louis XV se met d'accord avec son cousin Charles-Emmanuel II, et on fait le traité de Turin de 1760. Ce traité, donc, doit mettre un terme à 400 ans d'incertitude et de litige, mais pas la contrebande. La contrebande continue de plus belle et n'est pas prête de s'arrêter, jusqu'à ce que ce qu'il n'y ait plus de frontières. Voilà pour le côté ouest. La contrebande est toujours aussi très présente de l'autre côté, c'est-à-dire côté Bréda. C'est une autre histoire. Un poète, plutôt une poète, Amélie Jex, native de la Chapelle Blanche, écrivait très gentiment dans sa manière d'écrire et de parler. Mais monsieur, en ce temps-là, la contrebande était une affaire d'honnêtes gens. Allez, à bientôt.
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2: Avis de recherche. Géraldine Georges, 45 ans, 1m65, 65 kg, a disparu depuis mardi 28 avril. Lors de sa disparition, Géraldine était vêtue d'une veste blanche, pull marron, pantalon vert, chaussures basses type running, avec sac à dos marron clair. Sa voiture a été retrouvée au lieu-dit La Boutière, sur la commune de Laval en Belledonne. Il est possible qu'elle ait quitté le site à bord d'un autre véhicule. Si vous l'avez prise en stop ou si vous l'avez vue, merci de communiquer toute information au numéro 06 28 21 01 35 08 28 21 01 35.

Le diable m'a dit, Ferré, fais-moi une chanson. C'était une commande, et puis une commande du diable, mon Dieu, ça change. Thank you, Satan.

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0: Allez, couchez.
1: Peut-être qu'il bluffe, hein, peut-être qu'il avait qu'une seule balle.

0: Ferme tes yeux.
1: Ici, avec tout ça à regarder?
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0: Pourquoi pas?
1: Ben, je sais pas, j'imagine que c'est ce qu'une femme doit dire dans un pareil moment.

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Comme un albatros se joue là-haut, des traits, vole au-dessus de la mêlée, se moque des orages et de l'éclair. Son aile, sous l'éclat d'un rayon, fait apparaître entre les nuages cette aile d'ange, ainsi qu'une plume sur le papier dessine des nuées, en faisant entrer un ciel d'encre sur la page. 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Nous pouvons faire mille choses pour le tromper. À la moindre prise d'air, il jette un froid, retire son sens à la vie. 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Elle n'est pas à la portée de tous. Il n'est pourtant pas besoin de la cultiver. 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

C'était Josie Bazar avec son titre Midi Minuit, single unique avant la sortie de son album Le Chien le 17 avril.

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2: Et bonjour à toutes et à tous les amis, bienvenue dans la Télé au placard, votre émission d'actualité locale sur Radio Grésivaudan, où l'on donne la parole à toutes celles et ceux qui font vivre notre territoire. Nous sommes ensemble pendant une heure jusqu'à midi si vous nous écoutez en direct, ou bien jusqu'à 18h si vous écoutez la rediffusion ce soir. Nous sommes le jeudi 28 août 2026, il fait 33 degrés excusez-moi, nous sommes effectivement le jeudi 28 mai 2026 et il fait toujours 33 degrés, mais ne vous en faites pas, les amis, Radio Grésivaudan est là pour vous rafraîchir les idées. Et pour m'aider dans cette tâche, je suis comme d'habitude accompagné de Cola à la régie technique et à la programmation musicale de cette émission. Salut Cola, comment tu vas ?
3: Salut Max, ça va très très bien.
2: Malgré les 33 degrés ?
3: Ça va, moi, dans mon appart, je m'en sors pas trop mal.
2: Tu t'en sors pas trop mal. Je pense que rares sont les personnes qui s'en sortent pas trop mal en habitant Grenoble, parce que nous habitons tous les deux Grenoble. Moi aussi, en vrai, ça va, on s'en sort pas trop mal non plus. Il y a les courants d'air qui fonctionnent bien.
3: Hier, il y avait du vent, j'ai remarqué. Ça a aidé un petit peu à apaiser.
2: Exactement, la belle surprise, toujours en rappelant que moi, je ne viens pas de Grenoble, et de voir qu'il y a du vent à Grenoble, que ce n'est pas une cuvette hermétiquement fermée, c'est un peu rassurant. Même si, bon, le bitume est toujours très chaud. Bref, on va pas parler de chaleur pendant toute cette émission, ne vous inquiétez pas, mais on va quand même parler d'environnement, mais ça sera le sommaire juste après. Est-ce qu'on n'aurait pas peut-être, en introduction, des petits délocs à présenter pour ce week-end ?
3: Eh bien, si. Tout d'abord, on va, dès ce samedi, nous allons au festival Magic Bus. Nous avons deux délocs, en fait.
2: Oui, nous avons...

0: deux des émissions délocalisées.
1: Peut-être, peut-être faire dans l'ordre pour éviter de confondre. Alors, d'abord, nous avons, nous allons au festival 10 jours de rêve pour la journée de clôture du festival
0: À Pontcharra.
1: À Pontcharra, à l'association. Rappelle-moi le nom de la.
0: C'est, on va donc dans les locaux de l'accorderie de Pontcharra. En fait, notre émission sera vraiment pour clôturer en fait les 10 jours de rêve dont vous avez l'habitude ici à Radio Grésivaudan. Là, pendant une semaine, on a reçu des invités pour nous parler de la programmation du festival du lendemain. Et là, ça va être encore le cas aujourd'hui. Et donc nous allons faire une émission pour, voilà, pour clôturer le festival et célébrer aussi les 10 ans de l'accorderie de Pontcharra qui participe aux 10 jours de rêve. Et donc ça sera le midi, de midi à 13h30 si je ne m'abuse.
1: Je crois que c'est bien ça.
0: Et direct on enchaîne, on traverse la vallée du Grésivaudan, on va vers le sud et là on va jusqu'à Grenoble pour effectivement le festival Magic Bus qui commence vendredi soir et qui continue samedi soir. Et samedi soir, ben, nous serons encore en direct de 18h à 20h au Palais des Sports de Grenoble. Et là, on recevra du beau monde. On va pas, encore une fois, on va teaser un petit peu, on va pas dire qui on va recevoir, mais c'est des gens que vous avez déjà entendus, de toute façon, à notre antenne, qu'on a déjà interviewé. Des
1: certains,
0: artistes.
1: En tout cas, peut-être pas tous, mais il y a des noms qui vont résonner.
0: Exactement. Donc voilà, si vous écoutez attentivement Les Poules aussi ont des oreilles, par exemple, des artistes locaux que l'on reçoit toutes les semaines, eh bien, ces artistes locaux seront également présents au Magic Bus. Donc voilà, restez connectés aussi samedi. Malheureusement, vous ne pourrez pas entendre la rediffusion des Poules samedi, forcément, vu qu'on sera en direct à la place. Mais ce n'est pas grave, vous aurez le vendredi soir, demain soir, pour écouter les Poules. Voilà pour la petite introduction de votre programme radiophonique du week-end. Peut-être que nous pouvons passer au sommaire. Nous commencerons cette émission par une interview de Marion Coutances, chargée d'animation et de vie associative à France Nature Environnement Isère, qui viendra nous parler des 24 heures naturalistes, cet événement annuel pour célébrer le naturalisme et qui se tiendra cette année le samedi 6 juin à Saint-Maximin. Nous aurons ensuite la chance de recevoir un membre du collectif Stop Micro pour nous parler de leur mobilisation citoyenne annuelle contre l'accaparement et la pollution des ressources en eau par l'industrie de la microélectronique locale. Et nous terminerons cette émission par votre rendez-vous quotidien, donc de la programmation du festival des 10 jours de rêve à Pontcharra, pour lequel nous recevrons Véronique Ormancet, une des co-organisatrices de ce festival. Voilà, un programme chargé les amis, on commence cette télé au placard sans plus tarder.

0: Aujourd'hui, les amis, on met à l'honneur la biodiversité de notre vallée en recevant une association de défense et d'éducation à l'environnement, France Nature Environnement Isère. Ancrée sur le territoire depuis plus de 50 ans, FNE Isère agit sur plusieurs champs d'action et notamment la préservation des milieux et de leur biodiversité, la sensibilisation de tous les publics aux enjeux environnementaux ou encore la représentation de la société civile dans des actions en justice. Dans cet esprit de développement des connaissances sur notre environnement local et d'éducation, FNE Isère organise les 24 heures naturalistes, un événement qui nous met dans la peau d'experts des mammifères, des coléoptères, des hétérocères et autres ropalocères. L'objectif de cet événement, faire découvrir le naturalisme au plus grand nombre grâce à de nombreuses sorties et inventaires organisés sur une journée. Et cette année, les 24 heures naturalistes auront lieu le samedi 6 juin, à Saint-Maximin. Et pour en parler, je reçois Marion Coutances, chargée d'animation et de vie associative à FNE Isère. Salut Marion, est-ce que tu m'entends bien ?
1: Oui, salut Max, je t'entends très bien.
0: Super. Alors, est-ce que pour commencer, peut-être tu pourrais nous rappeler le fonctionnement général de FNE Isère et surtout rappeler ses principales actions sur le département, ses différentes branches en fait de FNE ?
1: Oui. Alors, FNE Isère, pour les anciens et les anciennes, avant c'était la FRAPNA. Et je le redis parce que souvent la FRAPNA était un peu plus connue. Ça a changé de nom en 2019 et ça reste toujours la même association de protection de la nature et de l'environnement. Et du coup, à Grenoble, on est basé à Grenoble, il y a deux pôles, le pôle veille biodiversité et le pôle éducation à l'environnement. Et comme ce que tu disais tout à l'heure, Max, il y a plusieurs missions d'éducation à l'environnement avec différents types de publics. Et après, concernant la veille, il y a les inventaires, faits notamment sur des parcelles agricoles, sur d'autres parcelles. Il y a le côté aussi veille juridique, avec une juriste qui vérifie les projets, si tous les projets d'aménagement ont bien fait des évaluations environnementales, etc.
0: Par rapport à cette action spécifique de sensibilisation que mène FNE, il y en a vraiment plusieurs. On peut citer des sorties nature tout au long de l'année, mais il y a spécifiquement cette journée-là, les 24 heures naturalistes. Eh bien, d'où ça vient cette idée de réunir en une journée plein de sorties à destination justement de la connaissance de la nature ?
1: Alors, ça vient de l'association FNE, en tout cas du mouvement FNE national. Du coup, il y a différentes 24 heures naturalistes qui sont organisées en France. Je crois qu'il y en a quelques-uns dans l'Ain, aussi en Bretagne et peut-être en Normandie. À FNE Isère, c'est un événement qui a été organisé pour la première fois en 2022. Et du coup, là, c'est la 6e édition des 24 heures naturalistes. Et l'objectif est de ce double entrée d'une, d'améliorer l'état des lieux de la connaissance de la biodiversité sur un territoire donné et de permettre au grand public de s'approprier un peu les connaissances de la nature de proximité, du vivant et de tout ce qui les entoure.
0: Et en tout cas, tu as rappelé le fait que effectivement, FNE, c'est une association qui est nationale et qui se décline après région par région. Et donc, c'est pour ça que là, vous, en Isère, en tout cas, il y a des événements spécifiques qui sont proposés. Et donc là, c'est voilà, de pouvoir porter le naturalisme justement auprès de tout le monde. Est-ce qu'on peut peut-être rappeler ce qu'est exactement le naturalisme, en quoi ça consiste ?
1: Le naturalisme, c'est l'étude du vivant. Alors, dans le naturalisme, il y a toute la faune et la flore, c'est-à-dire tous les animaux et tous les végétaux. Donc, il y a la partie botanique qui sera représentée lors des 24 heures naturalistes par l'association Gentiana. Et après, par rapport aux autres taxons, c'est-à-dire aux autres groupes des animaux que l'on va étudier, on va alors ensuite chercher différents types de partenaires les plus spécialisés. On aura la LPO, la Ligue de protection des oiseaux, pour tout ce qui est ornithologie. Et il y aura l'association, par exemple, de Saint-Pétrum et Rosalia, pour ce qui est odonates, libellules et des insectes. Et il y aura également d'autres associations, comme le GRAS, le groupe herpétologique Rhône-Alpes, pour tout ce qui est amphibiens et reptiles. Donc voilà, on a été contactés, différentes associations qui s'occupent des différents groupes des animaux et aussi des végétaux pour les étudier.
0: Donc ce seront vraiment des spécialistes, des bénévoles le plus souvent qui seront présents pour faire ces sorties, ces inventaires qui seront prévus le 6 juin ?
1: Oui, c'est majoritairement des bénévoles, mais à côté de ça, c'est des bénévoles qui ont un cursus souvent universitaire et un cursus de terrain expérimental assez poussé. Et ils sont souvent salariés d'associations ou de bureaux d'études ou de collectivités travaillant dans le domaine de la biodiversité.
0: Et donc, quels sont les grands types de sorties que l'on pourra rencontrer dans cette journée à Saint-Maximin qui se dérouleront, donc ces sorties le matin et l'après-midi?
1: Oui, alors on a construit l'organisation de la journée en fonction de la présence, là, en tout cas la présence, oui, plutôt des animaux, là, en fonction des différents horaires de la journée. Donc on va plutôt commencer le matin très tôt par des inventaires ornitho, écoute, des inventaires sur les oiseaux, et aussi des sorties grand public familiales sur les oiseaux. On pourra retrouver sur les traces des oiseaux, une initiation aux inventaires des oiseaux. Ensuite, on aura plus des sorties par rapport aux mammifères, parce que les mammifères aussi sont crépusculaires, du coup sur les traces d'indices des mammifères. Ensuite, quand il va commencer à faire un petit peu plus chaud, on aura plutôt des sorties sur les ropalophères, du coup les papillons de jour. On pourra aller faire une initiation à des inventaires sur les papillons. Et il y aura également les mares, parce qu'au niveau des mares, on a souvent les libellules qui ont besoin de soleil pour voler, du coup on pourra les voir plus tôt quand il fera un peu plus chaud. Il y aura également des sorties botaniques le matin et l'après-midi. Et après, quand il fera quand même un peu plus chaud, on va dire un peu avant midi et un peu après midi, on aura tout ce qui est abeilles sauvages, coléoptères, sorties sur les reptiles, qui vont bien se mettre à des endroits bien chauds au niveau du soleil. On a aussi une petite sortie initiation photographie naturaliste. En début d'après-midi, il y aura aussi une initiation à la photographie macro en fin de journée, à partir de 17h. Du coup, l'après-midi, quand il fera bien chaud, on va plus essayer de se mettre à l'ombre. Du coup, il y aura une sortie sur la réalisation d'un indice de biodiversité potentielle en forêt. Il y aura également une balade à la recherche des arbres remarquables de Saint-Maximin. Aussi une balade un peu botanique, un peu plus au frais. Et toujours pour ceux qui préfèrent le soleil, s'ils veulent aller voir les abeilles, les coléoptères, ce sera toujours possible. Et en fin de journée, du coup, les animaux un peu plus crépusculaires, il y a le castor. Du coup, il y aura une sortie sur les traces du castor et une prospection naturaliste nocturne avec, du coup, l'intervention d'un chiroptérologue, du coup, une personne spécialisée dans les chauves-souris, quelqu'un qui parlera des rapaces nocturnes. Et à la toute fin, du coup, en fin de journée, quand on arrivera au milieu de la nuit, il y aura un inventaire des papillons de nuit avec l'association Rosalia. Voilà, du coup, il y en a vraiment pour tous les goûts, oui. Pour toutes les couleurs et toute la journée.
0: C'est un très joli programme là, que tu nous énonces là. Et tu listes aussi de nombreuses espèces, mais donc pourquoi avoir choisi Saint-Maximin? Est-ce que ça a un lien justement pour le fait d'avoir choisi toutes ces espèces qui ont l'air quand même assez marquantes? On parle de chauves-souris, d'abeilles, etc. C'est sûrement des espèces à enjeu.
1: Oui, tout à fait, c'est des espèces en jeu. Alors, le territoire de Saint-Maximin, pourquoi on l'a choisi? C'est parce que on a remarqué qu'il y avait peu de données naturalistes, peu de prospections qui avaient été faites au niveau de ce territoire. Parce que aussi, la vallée du Grésivaudan a décidé de mettre en place récemment un atlas de la biodiversité communale. Et malheureusement, Saint-Maximin n'a pas été choisi dans le projet initial de, du coup, la première vague des ABC, des atlas de biodiversité communale. Du coup, il y a aussi un besoin de connaître un peu plus les espèces présentes sur ce territoire-là. Et aussi parce que, de manière pratico-pratique, les nouveaux élus, en tout cas la commune qui est arrivée au pouvoir récemment, est partante dans ce mouvement naturaliste et d'accroître leur connaissance de biodiversité sur leur territoire. Donc, ils étaient partants et c'est pour ça qu'on est parti aussi avec eux pour cet événement.
0: Ce qui est vraiment intéressant justement avec cet événement, c'est qu'il y a ce côté vulgarisation et connaissance auprès du grand public et justement apport de connaissances scientifiques très précises pour vous, pour la commune et pour les partenaires. Mais donc, ça veut dire qu'il y a aussi des sorties à destination des experts qui seront organisées aussi pendant la journée, c'est ça?
1: Oui, c'est ça. Alors, c'est pas forcément des sorties, mais c'est plutôt les inventaires où les personnes devraient être autonomes. C'est pour ça qu'on a mis que c'était plutôt à destination du public expert. Donc, l'inventaire ornithologique de bon matin de 7h à 8h30, aussi pour les personnes spécialisées qui auraient envie de contribuer de manière autonome voilà, aux connaissances ornithologiques. Et également à l'inventaire des hétérocères, du coup des papillons de nuit. Voilà, si des personnes veulent venir, il y aura une partie grand public, mais il y aura aussi une partie pour les spécialistes qui veulent faire de la détermination en autonomie.
2: Et justement, on parle d'être spécialiste, mais si on n'a aucune connaissance en naturalisme, en connaissance des espèces, de la biodiversité, est-ce qu'on peut facilement participer à ces sorties durant la journée ?
1: Ah bah bien sûr, je suis en train de compter, alors 1, 2, 3, 4, 5, 6, 7, 8, 9, en tout cas il y a plus d'une quinzaine de sorties à destination des personnes qui n'ont aucune connaissance de la biodiversité. Alors, on a cette vocation justement à faire découvrir les espèces, à faire découvrir leur écologie, pourquoi elles sont là, qu'est-ce qui les menace. Donc voilà, vraiment tout public est bienvenu. Après pour les personnes qui ont un tout petit peu de connaissances et... qui veulent participer à des inventaires, c'est possible. C'est possible pour l'initiation à de l'inventaire. Donc voilà, il y en a vraiment pour tous les goûts. Les sorties grand public, les sorties pour ceux qui ont un petit peu de connaissances et les sorties pour ceux qui sont experts.
2: Et puis peut-être qu'on peut, pour finir, parler de ce qui se passera sur la pause méridienne. Il y aura toutes les sorties qui s'arrêteront à midi puis qui reprendront après à 14h. Et il y aura un grand pique-nique collectif qui sera organisé donc de midi à 14h au niveau de l'école de Saint-Maximin, c'est bien ça ?
1: Oui, c'est ça. Nous, on a aussi vocation à créer du lien, à faire en sorte que les personnes se rencontrent. Et du coup, pendant ce temps, de midi à 14h, il y aura un grand repas partagé, il y aura un buffet offert par Biocop, Breda Ponchara. Il y aura également votre duplex radio Grésivaudan. On aura des interviews qui vont se dérouler, en tout cas, pendant midi et 14h. Et il y aura un petit mot de la commune, pour présenter... ce qu'ils ont prévu de faire, j'imagine, pendant leur mandat et pour parler un peu de la commune et des événements qui s'y passent.
2: Voilà, donc tu fais bien de le rappeler, effectivement. La radio sera bien présente samedi 6 juin entre midi et 14h pour réaliser une émission délocalisée donc en direct qui sera écoutable sur place, bien évidemment, mais aussi sur nos ondes, comme on a l'habitude de faire ici à la radio. Est-ce que peut-être on peut préciser quelques aspects logistiques comme ce qui concerne les inscriptions, peut-être du covoiturage aussi, il y a peut-être des petites choses à savoir.
1: Oui, alors toutes les sorties des inventaires sont soumises à inscription. On a besoin de connaître un peu le nombre de personnes pour répartir les personnes dans les groupes et également pour leur transmettre les informations logistiques, heures, lieux de rendez-vous, s'il y a des décalages, s'il y a des problèmes météo ou autres. Du coup, il faut aller sur le site de France Nature Environnement Isère, aller dans l'agenda, dans la date du 6 juin, sinon taper dans la barre de recherche les 24 heures naturalistes et vous allez tomber sur l'article avec le programme. Et vous trouverez un petit bouton avec inscription. Et là, du coup, vous pourrez vous inscrire aux sorties qui vous intéressent. Et un petit peu plus bas, sur l'aspect info pratique, il y a aussi un petit bouton covoiturage où vous pourrez vous inscrire pour venir en covoiturage à Saint-Maximin. Il y a également les lignes régulières de TER entre Grenoble et Ponchara sur Breda avec ensuite, je crois que c'est 3 km entre la gare et Saint-Maximin.
2: Et pour finir, est-ce qu'on peut peut-être préciser aussi s'il y a besoin de ramener du matériel particulier pour faire ces inventaires et ces sorties, ou alors vraiment on peut venir avec notre tenue de randonnée et d'extérieur habituelle?
1: Je pense que les besoins de matériel seront rappelés par les organisateurs des sorties, parce que ce ne sera pas les mêmes en fonction des différentes sorties. J'imagine peut-être que pour la sortie... mare ou reptile, peut-être que les personnes vont préconiser de venir avec des chaussures imperméables et ou des bottes. Peut-être pas. En tout cas, pour l'ensemble des sorties, oui, ça a bien fait de le rappeler, une tenue de randonnée est nécessaire, des chaussures fermées aussi, des vêtements assez longs pour se protéger des tiques, c'est également bien. On espère qu'il fera beau. Et si c'est le cas, toujours avoir un petit chapeau, une gourde dans son sac à dos, c'est quand même pratique. Et enfin, celles et ceux qui ont du matériel naturaliste comme un filet ou autre peuvent les prendre, mais c'est absolument pas nécessaire.
2: Très bien. Eh bien, ça, en tout cas, ça donne envie de venir vous rejoindre. Bon, nous, on sera déjà là, mais on invite toutes celles et ceux qui nous écoutent à venir vous rejoindre, nous rejoindre le samedi 6 juin à Saint-Maximin. Donc, voilà, les points de rendez-vous sont communiqués après petit à petit par le biais des inscriptions, mais sinon entre midi et 14h au niveau de l'école de Saint-Maximin. Est-ce que Marion, tu souhaites rajouter un dernier mot avant que l'on se quitte ?
1: N'hésitez pas à partager autour de vous par rapport à cet événement et à en parler autour de vous. Et vraiment, toute personne intéressée par la biodiversité peut venir et il y en aura pour tous les goûts et pas besoin d'avoir des connaissances spécialisées. Donc voilà, n'hésitez pas.
2: Voilà, je pense que ça conclut très bien. Si vous avez envie d'en apprendre un petit peu plus sur l'environnement qui nous entoure ici dans le Grésivaudan, eh bien c'est au 24 heures naturaliste organisé par FNE Isère qu'il faudra aller donc ce samedi 6 juin à Saint-Maximin. Merci beaucoup Marion, on se revoit samedi, donc samedi 6 juin. À bientôt.
1: Merci Max, à bientôt.
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2: On continue la télé au placard, les amis, et on reste sur des sujets liés à notre environnement local. On a parlé biodiversité juste avant, on va maintenant parler accaparement et pollution de l'eau par des acteurs économiques bien précis. Vous voyez peut-être poindre le sujet, nous allons parler des usines de microélectronique de Crolles et de Bernin, ST Microélectronique et Soitec, avec le collectif Stop Micro qui est présent aujourd'hui. Stop Micro qui, depuis plus de 3 ans maintenant, lutte notamment pour recentrer le débat public sur les impacts environnementaux et socio-économiques de l'industrie numérique locale et faire changer de vision sur les modèles de société qui nous sont proposés par ces mastodontes économiques. Par l'organisation des citoyennes et citoyens en son sein, le collectif continue d'organiser divers événements, avec notamment en ce début de mois de juin une randonnée sur plusieurs jours pour suivre le chemin de l'accaparement de l'eau de Vars au sud de Grenoble jusqu'à Crolles. Et pour nous en parler, donc, j'ai le plaisir de recevoir Jean, membre du collectif Stop Micro. Salut Jean.
9: Bonjour Max.
2: Merci de revenir au micro de Radio Grésivaudan, parce que tu étais venu il y a peut-être 2 mois, je crois, donc ça fait très plaisir de te retrouver.
9: Merci de l'invitation.
2: Avec plaisir. Est-ce qu'avant que l'on entre dans le vif du sujet, moi j'aime toujours pouvoir ramener un petit peu de contexte pour les personnes qui découvriraient le sujet. Est-ce que tu pourrais rappeler aux personnes qui nous écoutent la raison d'être du collectif Stop Micro et notamment sur vos principaux champs d'action et sur aussi peut-être préciser ce qu'est ST, ce qu'est Soitec et leurs produits et en quoi tout ça ça pose problème.
9: D'accord. Alors la raison d'être de collectif, il est né en 2022. Il est né dans la période, enfin à l'été 2022, dans la période où il y a eu une canicule, la canicule la plus importante enregistrée en France, jamais enregistrée. Et pendant cette canicule, il y a eu Emmanuel Macron et Bruno Le Maire qui sont venus à ST, à Crolles, pour annoncer le projet d'extension de l'usine. De ST. Ce projet, il vise à tripler la production de ST et il est financé à hauteur de 2,9 milliards d'agents publics. Donc c'est un projet colossal, hein, c'est le plus gros projet industriel hors industrie du nucléaire. Et on a monté ce collectif parce que on juge que ce choix politique qui est fait de privilégier ce secteur-là d'activité, ce secteur économique, n'est pas en adéquation avec ce qu'on subit. Justement, les périodes de canicule, comme il y a aussi aujourd'hui, hein, d'ailleurs, les périodes de sécheresse, les questions de limites planétaires, les questions de consommation d'eau, parce que ces usines consomment énormément d'eau et nous induisent des usages qui sont aussi problématiques et qui aussi rentrent en contrainte avec les limites planétaires.
2: Et donc tu évoquais juste à l'instant une annonce de notre cher président de la République, Emmanuel Macron, et je crois qu'il y a encore une actualité avec ce même président qui a annoncé un nouveau plan d'investissement, c'est ça ?
9: C'est ça, oui, et c'est marrant, c'est un peu triste aussi.
2: Hein.
9: on est une autre période de canicule, hein. Il y a des départements en alerte orange et je crois qu'on est en alerte jaune, nous, au département Isère. C'est la première canicule qui est observée en mai. C'est ce que disent les scientifiques. Hein. Il y aura des canicules plus importantes, plus précoces. Là, c'est exactement ce qu'on observe. Et vendredi dernier, le président de la République a pris la parole pour annoncer un plan à hauteur de 1,5 milliard d'euros, donc en plus du plan qu'il avait prévu, pour les secteurs du semi-conducteur. Et donc, semi-conducteur en faveur du secteur du quantique et de l'intelligence artificielle. Et on n'a pas le détail de ce plan-là, mais c'est lié, alors, dans les détails, à la technologie photonique. Et la technologie photonique est commercialisée par Soitec et ST. En gros, c'est pour le développement des data centers à intelligence artificielle et pour le quantique aussi. Il y a des petits projets quantiques qui sont sous les placards.
2: Et donc tout ça, les différents objets qui sont produits par ces usines, c'est aussi quelque chose sur lequel vous essayez de faire changer un petit peu la vision pour se dire que est-ce que finalement on a vraiment besoin de cette vie ultra connectée qu'on essaye de nous vendre, en tout cas de nous faire considérer comme c'est quelque chose de nécessaire. Et surtout, il y a un autre truc qui me marque, c'est le fait de parler d'un numérique durable et que finalement c'est pas quelque chose qui pour vous qui n'est pas envisageable finalement, enfin qui n'est pas possible.
9: Oui, il y a deux aspects. Ouais. Il y a déjà l'aspect ST, hein, le slogan de ST, c'est Life Augmented, donc c'est-à-dire la vie augmentée et donc la vie augmentée par les objets du numérique. Donc en gros, la volonté. ST fait des microcontrôleurs. Les microcontrôleurs, c'est des puces qui sont dans qui servent à l'automatisation et la robotisation. Donc en fait, c'est des puces qu'on peut mettre un peu de partout pour des tondeuses à gazon, des caméras, des drones, enfin tout ce qui est, on va dire, automatisation, hein, clairement. Et qu'est-ce que je voulais.
2: Donc ça, c'est la partie Life Augmented.
9: Et voilà, la volonté de ST, c'est de créer aussi des nouveaux usages par ces appareils-là. Donc on aura toujours plus en plus de nouveaux usages, donc plus en plus de consommation. Plus en plus de consommation indique plus en plus de besoins de ressources et de pollution et tout ça. Donc il y a cet aspect-là. Hein, en fait, c'est plutôt un secteur économique qu'on répond, hein, le secteur économique de consommation. Et il y a aussi une autre chose, c'est que eux, ils s'en servent comme justification d'utilité publique pour axer sur la transition écologique. Ce que tu viens de dire, que ces objets-là vont nous permettre d'améliorer notre vie de façon technosolutionnisme, de dire que ces technologies vont nous améliorer. Donc il est vrai que ST commercialise des produits dans ce sens. Donc par exemple, avec des clients qui utilisent leur puce pour des pommeaux de douche qui vont nous indiquer si on a consommé trop d'eau, ou pour des machines à laver qui vont nous indiquer que la juste quantité d'eau à utiliser pour notre machine à laver. Mais enfin, clairement, c'est une goutte d'eau dans l'océan. Enfin, c'est des économies, c'est certes, mais déjà, il faut revoir que ces objets-là vont nous demander d'avoir un téléphone pour le paramétrer, donc ça va impliquer d'autres usages, il va falloir acheter une nouvelle machine à laver. Et autre chose, c'est que ce secteur-là, dit de transition écologique, ça représente, on n'a pas les chiffres, mais les objets connectés, c'est 40% de leur part de marché. Et je pense que ça doit être une petite part de marché de cette 40%. Et à l'inverse, ST, là où leur plus gros produit, hein, c'est la caméra pour l'iPhone 17. C'est des puces pour les satellites connectés de Elon Musk, enfin les satellites Starlink de Elon Musk. C'est comme je t'ai dit, des puces pour les data centers.
2: Et c'est aussi peut-être des composants qui entreront dans la fabrication d'armes de guerre aussi.
9: Oui.
8: Ça, c'est peut-être.
9: Mais non, mais ça, c'est. Oui, non, mais clairement, oui.
8: C'est des choses qu'on a, en tout cas, qui ont été relayées par, voilà. par des médias nationaux aussi, qu'on ait pu retrouver. C'est dans le conflit, c'est dans la guerre en Ukraine, je crois.
9: C'est ça. Il n'y a pas si longtemps. Bon, déjà, c'était su depuis 2022, hein, depuis le début des conflits, on le savait. Et là, il y a eu encore une attaque récente en Ukraine, des drones russes, et des drones russes retrouvés encore avec des puces ST qui étaient fabriquées en 2025.
8: Oui. Donc même après le début du conflit, il y a des décisions qui ont continué à aller dans ce sens-là. Je pense qu'on pourrait continuer de parler de tout ça. Et là, malheureusement, on n'a pas une heure d'émission thématique devant nous. J'ai envie quand même de recentrer un peu la focale sur ce qui se passe sur les sites de ST et de Soitech, et avec une autre actualité peut-être à partager juste avant de rentrer dans le détail de la randonnée. C'est le fait que la Cour des comptes a émis un rapport qui tacle le projet d'extension de ST. Est-ce que tu peux nous en dire un petit peu plus ?
9: Oui, clairement. Ce rapport de la Cour des comptes, on l'accueille un peu positivement. Enfin, bon, même si c'est pas suffisant de justifier un peu notre action, on s'est monté contre l'extension de ST au motif qu'elle n'était pas d'utilité publique. Et là, ce rapport émet des points qui critiquent ce projet. Il y a le point que le financeur, le principal financeur qui est Global Foundry, qui est un financeur américain, ne répond plus, est abonné absent. Donc ça remet en question le système économique du projet, enfin le montage économique du projet. Et plus révélateur, hein, il y a deux critiques qui sont sur le montage du projet, qui limitent les attaques juridiques du projet. Donc en fait, ils ont blindé le projet pour éviter qu'on l'attaque. Et en plus, ils ont pas respecté le fait de faire une contre-expertise économique. Donc, juger comment était le projet, quoi. Et donc là, c'est vraiment révélateur. Nous, on disait qu'il y avait déjà un passage en force. Et là, c'est clairement le rapport de la Cour des comptes qui dit que, tout était fait pour que ce soit imposé, ce choix-là. Et pas élu démocratiquement, pas réfléchi, pas...
8: Décidé localement avec tous les parties prenantes, locaux aussi, la collectivité qui peut des fois être aussi un petit peu en accord avec ces projets-là.
9: Oui, alors, ça émane quand même de l'Europe, le CHIP Act, ça émane après de la volonté de Macron, et après on a la communauté de communes, et la communauté de communes, moi j'ai assisté à les réunions publiques, oui, elle était... Elle n'a pas montré, tout était fait en sorte pour que le projet se fasse. Oui, il n'y a pas eu de débat évolué sur la question pendant les écoutes publiques, quoi. Alors que c'était la communauté de communes qui organise ça.
8: Très bien. Venons-en maintenant à notre sujet d'actualité aussi, qui se tiendra donc début juin. C'est la rando Pas des Puces qui aura lieu entre le 4 et le 7 juin sur un parcours qui reliera Vars à Crolles. Et ma première interrogation sur l'événement, c'est pourquoi avoir choisi ce parcours qui passe qui commence à Vars au sud de Grenoble, qui passe par la presqu'île scientifique, la Bastille, l'université et enfin Crolles.
9: Eh ben, parce que je pense qu'on se focalise souvent sur ST et Soitech, mais il faut dire que ces entreprises n'existent pas s'il n'y a pas tous l'infrastructure qui est à côté. ST et Soitech, je crois que j'en ai parlé la dernière fois, ils sont nés du CEA, donc le CEA c'est à Grenoble, c'est à la presqu'île scientifique. C'est en fait, c'est d'une manière, en fait la volonté c'était de industrialiser ce qu'ils produisent dans les laboratoires. Donc... ST Soitech ne peut pas vivre sans le CEA. Il y a souvent des partenariats, il y a souvent des technologies qui sont développées dans la presqu'île qui sont après mises en place dans ces industries et commercialisées. Donc voilà pour la presqu'île. On a le jour 1, c'est les champs captants de la Romanche. Donc l'eau qui est utilisée par ST Soitech viennent de la source de la nappe de la Romanche. Donc le premier jour, on va aux sources. Pour en donner un ordre d'idée, hein, la consommation des deux sites représente 185 litres par seconde. Donc il faut imaginer une grosse baignoire, hein, bien remplie et qu'on vide en une seconde. Et ça vient...
8: 24 heures sur 24,
9: 7 jours sur 7. Ça, c'est les autorisations. Hein. Ils ont des autorisations d'utilisation de ça.
8: À voir ce qui est fait en dehors des autorisations.
9: Ah, bon, non, ouais. On va pas rentrer dans ça.
8: pas ici et pas maintenant.
9: Et voilà. Donc, il y a des tuyaux qui viennent du sud de Vars et qui viennent du sud de Grenoble et qui viennent jusqu'à Estée. Et le troisième jour, c'est au campus. Donc, au campus, il y a l'IMAG. Hein, c'est important de le dire, c'est que pour connaître des personnes qui travaillent au campus, il y a une volonté au niveau de l'université grenobloise de quand même induire un peu la matière grise, on va dire, dans la perspective d'innovation technologique prônée justement par tout ça. Et du coup, la matière grise grenobloise est pour moi un peu spoliée hein, et tournée pour en faire des ingénieurs qui vont travailler à la presqu'île, puis pour faire des trucs qui vont faire rester. Enfin voilà, il y a quand même tout ça. Même des étudiants qui essayent un peu de remettre en question ce système-là seront vite mis de côté. Enfin voilà, il y a vraiment une sorte de propagande assez importante. Donc c'est important que nous aussi on aille au campus universitaire pour montrer le lien qu'il y a dans tout ça.
8: Très bien. Et donc concrètement, le fonctionnement de la randonnée, ça va être 4 jours d'itinérance, mais on va pouvoir vous rejoindre à n'importe quel endroit du parcours, si j'ai bien compris le fonctionnement de la randonnée. Est-ce qu'il y aura des points de rendez-vous pour les départs, les arrivées, les pauses du midi ou même les nuits pour qu'on puisse vous rejoindre ?
9: Oui, clairement. Je pense pas qu'on le détaille là maintenant.
8: Ouais, je pense que détailler le programme, ça va être un petit peu trop long, mais on n'hésite pas surtout à aller voir sur votre site internet où là vous avez l'ensemble du programme qui est rappelé.
9: En fait, on a des horaires de départ qui sont autour de 9h du matin, 9h-10h du matin, et des horaires d'arrivée qui sont autour de 18h. Il y a 10 km par jour. Et oui, il y a des points d'arrivée en transport où on va flécher les personnes pour leur dire de venir. Il y a des parkings souvent. Et il y a des pauses le midi ou des sites particuliers. Et ce que je voulais dire, c'est que donc la rando est accessible à tout le monde. Seulement, il est vrai que c'est une rando, c'est 10 km. Donc, ça réduit un peu le champ des personnes qui peuvent participer. Et tu parles bien des points de rendez-vous. C'est que, par exemple, le vendredi midi, on est à la presqu'île. Et là, pour le coup, c'est accessible à tout le monde. On passe 2 heures là-bas. Il y a un repas à prix libre. On va prendre la parole, on va faire des prises de parole, c'est ce que je voulais dire. On va faire des petites animations. Le samedi, c'est au campus universitaire à midi. Et le dimanche à midi, c'est devant les sites ST Crawl. Et là, c'est accessible. On reste souvent 2-3 heures, on peut papoter, on va rigoler, on va faire un peu de musique.
8: Très bien, donc chaque point d'étape auront leur lot d'animation et tu fais bien aussi de parler de musique et de danse, parce qu'on voit aussi que vous avez besoin toujours de personnes pour proposer des activités, pour proposer des choses. En fait, toute proposition émanant des personnes est bonne à prendre, et même aussi en termes d'aide à l'organisation, je crois.
9: Oui, clairement. Ce qu'on veut faire en fait avec cette rando, c'est aussi... réfléchir sur le moment où on est. On est accéléré par la vie connectée, accéléré par la technologie. Et là, on veut prendre le temps des 4 jours pour justement réfléchir à ce qu'on est. Et on est ouvert, hyper ouvert à toutes les propositions. S'il y en a qui veulent faire des activités, il y a des gens qui sont déjà proposés pour présenter des livres, pour faire des animations sur l'hydrologie, pour expliquer l'hydrologie, pour faire des animations nature. Donc on aura ça tout le long de la rando. Et on accueille, bien sûr, toutes les idées sont les bienvenues pour passer un bon moment.
8: Eh bien, comment est-ce qu'on fait pour vous contacter si on a envie de participer, si on a envie juste de venir pour à midi, si on veut avoir des renseignements aussi sur le bivouac? C'est quoi le point de contact à privilégier?
9: Alors, il faut aller sur notre site internet et il y a notre mail de contact, hein, c'est stopmicro@riseup.net. Et vous envoyez un petit mail et puis on va vous rediriger vers ce qu'il faut. Et puis après, tous les jours, Les 4 jours de Rangeau, faut venir voir l'organisation et s'ils ont envie de proposer quelque chose.
2: Oui, il y a des choses qui peuvent se faire jour J.
9: Même dans la marche, enfin vraiment, on va s'éclater avec tout le monde en fait.
2: Et voilà, donc c'est un programme qui va se construire jusqu'au dernier moment et de manière artisanale, DIY. Et c'est ça aussi la force finalement du collectif. Là, je vois que l'heure tourne, on arrive à la fin de notre interview. Est-ce que peut-être tu souhaites rajouter quelque chose déjà à propos de la randonnée, si tu as une information particulière à donner, peut-être en termes d'accessibilité, en termes de je sais pas, de différents points de rendez-vous, ou sinon aussi peut-être sur les prochaines animations que vous allez proposer, notamment ce week-end?
9: Ah oui, ce week-end on a 2 jours, vendredi soir et samedi soir à la Salle Rouge. On a un concert le vendredi soir même et une pièce de théâtre le samedi soir. Les infos sont disponibles sur notre site, mais c'est en rapport avec notre bouquin, notre dernier livre, Anatomie d'une puce, qu'on a écrit. Donc c'est la présentation de ce livre et en même temps un moment de partage, de repas et on va parler aussi de la rando plus en détail.
2: Voilà, donc si vous voulez aussi peut-être plus d'informations sur la rando, il y a donc cette présentation de votre
9: samedi
2: ouvrage.
9: Soir.
2: C'est samedi soir à la Salle Rouge, c'est à Grenoble. Et donc oui, ce bouquin, c'est de l'édition... Attends, je reprends parce que... Oui, voilà. Anatomie d'une puce est l'édition. Donc, le monde à l'envers qu'on a l'habitude d'ailleurs de recevoir ici à la radio, parce que de nombreux ouvrages qu'ils produisent, on arrive à pouvoir en lire quelques pages à chaque fois et à pouvoir recevoir les auteurs. Donc là, c'est chose faite. On reçoit, pareil, un auteur de... une personne du collectif Stock Micro que vous avez pu donc écrire Anatomie d'une puce, parue au Monde à l'envers. Voilà, est-ce que tu souhaites rajouter quelque chose pour conclure l'interview?
9: Il fait chaud, buvez de l'eau. L'eau, c'est la vie.
2: Exactement, et de l'eau, pas des puces, je crois.
9: De l'eau, pas des puces, exactement.
2: Voilà, le mot d'ordre. Merci beaucoup, Jean, passé. Et peut-être qu'on se reverra très bientôt sur le parcours ou même de nouveau à l'antenne de Radio Grésivaudan.
9: Oui, avec plaisir. Oui.
2: À bientôt, merci. Cola, je te laisse mettre une petite musique pour passer à la suite de notre émission.
10: Oui, d'ailleurs, moi je vais vous proposer un titre qui vient de sortir aujourd'hui en exclusivité. C'est un titre d'une artiste grenobloise qui s'appelle Ginsugi. À la production, on retrouve un artiste grenoblois aussi qui s'appelle Fav, qu'on a interviewé notamment dans notre émission délocalisée au Vulnéraire Festival qui s'est passé ce samedi. Voilà, si vous êtes curieux, vous pouvez aller voir cette rediff-là. Très belle interview avec Fav, très courte aussi parce qu'ils avaient un set, mais voilà. Kintsugi Battlefield, du coup, sorti aujourd'hui.

0: Vous êtes bien sur Radio Grésivaudan et vous écoutez la télé au placard. Il est 11h48 si vous écoutez le direct ou 17h48 si vous êtes en rediffusion. Et vous savez ce qui nous attend maintenant si vous nous suivez assidûment depuis une semaine. Et oui, tous les jours jusqu'au samedi 30 mai, Radio Grésivaudan vous propose de suivre en direct la programmation du festival 10 jours de rêve à Pontcharra, 10 jours de révolution écologique, sociale et solidaire. Pour la troisième année consécutive, des associations, des particuliers, des entreprises et la médiathèque intercommunale s'associent autour d'un même objectif, mettre en lumière les actions écologiques, sociales et solidaires existantes sur Pontcharra, avec une programmation extrêmement riche entre le mercredi 20 et le samedi 30 mai. Ce vendredi 29 mai, demain, donc, un joli programme vous attend au Biocop Bréda et à la ferme maraîchère de Planzidon. Et pour nous détailler le déroulé de cette journée, j'ai le plaisir de recevoir au téléphone Véronique Ormancet, membre du Secours catholique de Pontcharra et co-organisatrice du festival. Bonjour Véronique, est-ce que vous m'entendez bien ?
1: Oui, je vous entends bien. Bonjour à Radio Grésivaudan.
0: Est-ce que pour commencer, vous souhaiteriez partager à nos auditrices et auditeurs comment se déroule le festival jusqu'à maintenant et qu'est-ce qui pourrait nous donner envie d'assister au dernier jour du festival ce week-end?
1: Ça se passe très très bien. Il fait beau.
0: Oui.
1: Aucune des animations n'a été annulée. On a même la problématique inverse. Certaines animations ont été complètes très très vite et on a dû refuser du monde.
0: Eh bien, on est ravis d'entendre ça et on espère que les deux derniers jours seront sur la même lancée. Demain, donc vendredi 29 mai, une grande partie de la journée se déroulera au Biocop Bréda, qui est partenaire du festival et qui proposera d'abord une expo-vente de produits artisanaux éco-conçus. Alors, quel type de produits on pourra retrouver dans cette expo-vente?
1: Alors, ça, c'est la mauvaise nouvelle du festival, parce que Mélanie, qui est là pour des problèmes de santé. Par contre, elle revient régulièrement à Biocop, donc vous pourrez retrouver tous ces petits produits, ces coutures créatives pour un quotidien éco-responsable, hein, que ce soit des accessoires de bien-être ou des accessoires très bien pensés pour les enfants, par exemple, mais aussi toute la gamme d'accessoires pour le zéro déchet. Vous pourrez le retrouver régulièrement dans ces journées qu'elle passe à Biocop, où elle propose ses produits.
0: Est-ce que, quand même, de 10h à midi, il y aura toujours une dégustation de produits et la visite du jardin citadin du Biocop?
1: Ah, mais bien sûr.
0: Ah,
1: Lucille Chassal, qui est donc la conceptrice et la réalisatrice de ce jardin citadin et gourmand, nous a bien préparé non seulement une visite, mais aussi un test à l'aveugle de sirop qu'elle a réalisé elle-même avec les plantes et les fruits de ce petit jardin citadin.
0: Quand on parle de jardin citadin, est-ce que c'est un jardin collectif ou c'est, quelle est la forme en fait de ce jardin? Qui est-ce qui peut y participer?
1: Alors en fait, c'est une petite plate-bande. Initialement, entre deux parkings, si je puis dire, qui a l'initiative de Biocop, a été investie donc par cette conceptrice de jardin, qui a été plantée grâce au jardin des mille plantes, de telle manière qu'elle puisse offrir à la fois le plaisir des yeux, mais le plaisir des autres sens aussi, et la possibilité de ramasser des choses. Citadin parce qu'il est au cœur de la ville.
0: Mmh.
1: Donc il n'y a pas d'éléments particuliers. Hein. Pour ça, ont été utilisés des bouts de plate-bande, tout simplement. Et puis, il a été conçu de telle manière à ce qu'il y ait le plus possible de choses sur cette petite bande de terre, que ça puisse offrir beaucoup d'éléments. Et ça, c'est tout ce que Lucille va nous raconter demain.
0: Ok, ben voilà, donc il ne faut pas trop en dire maintenant. Pareil, est-ce que vous pouvez donner quelques éléments pour la fin de journée? Pareil au Biocop, à 17h, il va y avoir une conférence qui va mêler naturopathie et gluten, et je crois qu'on va parler de farine.
1: Exactement, samedi dernier, la matinée au marché de producteurs mettait l'accent justement sur le sans gluten. Puisqu'on proposait à la dégustation des produits sans gluten, il y avait déjà une naturopathe, Alexandra, qui était là pour proposer des informations. Cette fois-ci, il y a quelque chose de beaucoup plus complet où cette naturopathe, Tatiana Audou, et une boulangère, Sophie Murat, de la boulangerie qui s'appelle Le Goût du Coin, vont pouvoir nous parler de ces différentes farines qui possèdent plus ou moins de gluten et en quoi le gluten peut éventuellement nuire à notre santé. Ou à l'inverse, quelles farines peuvent influencer positivement l'évolution de notre santé.
0: Très bien, donc ça du coup c'est le programme qui se déroulera donc au Biocop Breda à Pontcharra sur la journée de demain. Et il y a un autre lieu dans lequel on va retrouver pas mal de festivités dans la fin de journée, plutôt demain, c'est à la ferme maraîchère de Planzidon. Alors cette ferme maraîchère, où est-ce qu'elle se localise et quelle est son activité d'ailleurs?
1: Alors, la ferme maraîchère Planzidon, elle est localisée derrière la zone artisanale de Moulinvieux, pas très loin du cimetière de Pontcharra, grand cimetière de Pontcharra. Et c'est une ferme qui ne produit que des légumes et quelques petits fruits, comme du melon et des fraises.
0: Très bien. Et donc, de 16h à 20h, il y aura notamment leurs produits qui seront mis à l'honneur avec un marché bio. Et est-ce qu'il y aura également d'autres producteurs
1: Tout
0: locaux qui seront présents dans ce marché?
1: Alors, de temps en temps, on est fait régulièrement d'autres marchés. C'est surtout à dire que ce marché, il existe tous les mercredis soirs et les vendredis soirs. C'est pas spécifique aux 10 jours de rêve.
0: D'accord.
1: Et ils invitent régulièrement, en effet, d'autres producteurs, notamment une société boulangère, si je puis dire, mais des paysans boulangers qui viennent de Chartreuse. Donc régulièrement, il y a un petit marché qui se tient de produits bio directement du producteur au consommateur. Et puis de temps en temps, l'association Viens-Vidon, qui s'est montée avec des bénévoles, anime ce marché ou réalise une fête pour... amener le monde sur le monde agricole, en fait. Cette fois-ci, au lieu de faire la fête en centre-ville, on fait la fête carrément à la ferme.
0: Et c'est justement ce qui se passera donc demain soir, avec notamment un apéro-concert, la présence d'une chorale et la présence aussi d'un groupe qui s'appelle Dio Paz, si je ne m'abuse. Est-ce que peut-être vous souhaitez donner quelques détails sur le programme de la soirée?
1: Oui, alors d'abord en première partie, la chorale en plein cœur, c'est une chorale un peu particulière, c'est une chorale féminine, locale, féministe. Donc il n'y a que des femmes qui chantent, et elles chantent des chants pour soutenir les femmes. Les femmes qui sont invitées, bienvenues dans cette chorale, d'ailleurs on en ramène à chaque fois quelques-unes, viennent de toutes les communes environnantes. Et puis le groupe Diopaz, de la langue française, mais du funk, du reggae, du blues, des solos, enfin voilà. Ces quatre musiciens devraient nous enthousiasmer, et puis on va peut-être même être amené jusqu'à danser.
0: Eh bien, on l'espère en tout cas qu'on pourra danser donc à la ferme pendant donc toute la soirée. En tout cas, un marché bio à partir de 16h et des animations musicales, dansantes et festives pour le reste de la fin de journée. Là, on arrive à
1: et bien sûr une buvette.
0: Et oui, tout à fait.
1: De et un food truck chez Marinette, avec que des produits bio locaux qui sont délicieux.
0: Formidable. De quoi vraiment
1: à
0: donner.
1: À noter que les concerts sont à prix libre, c'est-à-dire on dit dans le monde artistique au chapeau.
0: Oui, très bien, vous faites très bien de le préciser. D'ailleurs, est-ce que, Véronique, vous souhaitez pour conclure nous parler d'autre chose, peut-être parler de l'engagement de vos bénévoles sans qui ce festival ne verrait le jour?
1: Oui, alors je voudrais notamment mettre à l'honneur un membre important des 10 jours de rêve, c'est Biocop Breda. Nicolas Manson, son directeur, nous a fait conscience... pour travailler avec nous depuis le début des 10 jours de rêve, c'est-à-dire il y a 3 ans. Et il met à notre disposition, ça tout le monde le voit, des produits pour la dégustation.

0: d'avoir été présente aujourd'hui. Nous, on se retrouve samedi pour notre émission délocalisée qui aura lieu de midi à 13h30 à la corderie de Pontcharrat pour fêter la fin des 10 jours de rêve. Merci beaucoup Véronique d'avoir été présente et puis on se retrouve très bientôt.
1: Merci, au
0: Bonne
1: revoir.
0: Journée. Allez, nous on arrive tout de suite à la fin de notre émission, sans plus tarder une petite note musicale et puis on conclut tout ça. 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Voilà, on arrive à la conclusion de cette émission, les amis, un peu sur les chapeaux de roue. J'espère que vous avez passé un moment rafraîchissant ou au moins intéressant. Merci à toutes et tous nos invités du jour, Marion Coutances de FNE Isère, Jean du collectif Stop Micro et Véronique Ormancet, co-organisatrice du festival Les 10 jours de rêve à Pontcharrat. Merci aussi à toi, Cola, à la régie et cette formidable régie technique sans faute comme d'habitude. Et vu qu'il est quasiment midi si vous êtes en direct ou 18h si vous êtes en rediffusion, on va rendre l'antenne sous peu, donc je vais vite pour vous donner votre programme de la suite. Voilà, en direct ce midi, vous avez votre hebdo vivre avec le VIH qui arrive après les informations de RFI à midi et demi. Et pour les personnes qui écoutent la rediffusion ce soir, retrouvez vos émissions bénévoles à partir de 19h30 avec toutes les couleurs d'être parent, puis à 21h30 l'émission Don du son. Voilà, merci à toutes et à tous encore une fois pour votre fidélité de la télé au placard et de Radio Grésivaudan, même de façon générale, et on vous dit à très bientôt. Salut tout le monde.

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1: Merci de rester avec nous à l'écoute de RFI, les midis à Paris, 10h en temps universel. Le journal, c'est tout de suite avec vous, Gilles Moreau. Gilles, bonjour.
2: Bonjour Caroline, bonjour à tous. Dans l'actualité, pas de franche reprise des hostilités, mais des accrochages entre Américains et Iraniens. Téhéran dénonce des violations du cessez-le-feu. Au Liban, les frappes israéliennes se durcissent et s'étendent dans le sud du pays. Le Liban fait état de nouvelles victimes, 11 morts, dont 2 enfants. Le docteur Tedros, chef de l'Organisation mondiale de la santé, attendu ce jeudi en République démocratique du Congo, où sévit le virus Ebola. En France, il fait toujours très chaud. La vague de chaleur exceptionnelle pour la saison est au menu d'une réunion interministérielle présidée par le Premier ministre. Mais tout de suite, et pour commencer ce journal, l'abrogation du code noir débattu au Parlement français. Ce code, comme l'ensemble des textes ayant régi l'esclavage, leur abrogation est examinée ce jeudi à l'Assemblée nationale. Le débat est porté depuis l'an dernier par le groupe centriste Liot. François Bayrou, alors Premier ministre, avait pris l'engagement d'acter cette abolition. Sylvie Coffi.
3: Le code noir, c'est le nom donné à l'édit de mars 1685, rédigé par Colbert à la demande de Louis XIV, composé de 60 articles, il s'agit de la première ordonnance royale légalisant le système esclavagiste français. Bruno Maillard, historien.
4: Il crée ce double statut de l'esclave, c'est qu'il est à la fois objet de propriété, puisqu'on dit qu'il est article 44 bien meuble, et donc à ce titre il peut être acheté, vendu, loué, gagé, mis en usufruit, tout ce que vous voulez, puisque c'est un objet. Et d'autre part, il met en évidence aussi partiellement son humanité, puisqu'on précise dans le code qu'il peut se marier, qu'il doit être évangélisé.
3: L'autorité du maître est absolue. Un régime de sanctions et de châtiments corporels est prévu pour les fugitifs.
4: C'est un objet de propriété, mais lorsqu'il commet une infraction, on lui reconnaît partiellement et ponctuellement la personnalité juridique. Donc il peut être jugé. Alors le meilleur exemple, c'est bien sûr l'article 38, hein, c'est l'esclave moins marron. Une fugue supérieure à un mois, c'est une oreille coupée et une marque au fer rouge. Deuxième marronnage, c'est la section du tendon d'Achille et une seconde marque. Et puis le troisième marronnage, c'est l'exécution.
3: L'esclavage a été aboli en 1848, mais le code noir ne l'a jamais été officiellement.
2: Sylvie Coffi. Ces incidents sont considérés comme les plus sérieux depuis le début du cessez-le-feu entre les États-Unis et l'Iran. L'armée américaine a abattu la nuit dernière 4 drones iraniens et lancé des frappes sur une base militaire dans le sud de l'Iran. Les Iraniens ont répliqué, les gardiens de la révolution.

0: annonce avoir visé une base américaine. Téhéran condamne fermement ce qu'il qualifie de violation du cessez-le-feu. En Europe, une réaction à ces accrochages. Il n'est dans l'intérêt de personne que la guerre se poursuive, déclare Kaya Kallas, la chef de la diplomatie de l'UE. Depuis trois mois, depuis qu'a éclaté cette guerre, les pays du Golfe tentent de s'adapter à la fermeture du détroit d'Ormuz pour continuer d'exporter leurs hydrocarbures. En temps normal, 20% du pétrole, 25% du gaz naturel liquéfié consommé dans le monde transite par ce détroit. Avec le blocage qui se prolonge, ces pays ont mis en place des alternatives avec plus ou moins d'efficacité. Pierre-Olivier.
1: Pour contourner Ormuz, c'est vers l'ouest que se tourne l'Arabie Saoudite et son port de Yanbu sur la mer Rouge. Ces dernières semaines, la compagnie nationale Aramco utilise au maximum de ses capacités son oléoduc Petroline à travers le désert saoudien. Chaque jour, 7 millions de barils y transitent avant de prendre la mer. Les Émirats Arabes Unis aussi ont redirigé leur flux pétrolier, cette fois vers le port de Fujairah, juste à la sortie du détroit d'Ormuz dans le golfe d'Oman. Mais même en utilisant ces infrastructures jour et nuit, les Émirats ne parviennent à exporter qu'un peu plus d'1,5 million de barils quotidiennement. L'Irak, dont l'économie dépend à 90% du pétrole, privilégie de son côté la route, avec plus d'un millier de camions-citernes qui quittent Bassora chaque jour pour rejoindre le port syrien de Banias à 1500 km. Des camions capables de transporter l'équivalent de 200 barils contre 2 millions pour un supertanker. Ces alternatives restent donc bien insuffisantes. Mises bout à bout, elles permettent d'exporter 9 millions de barils quotidiens, très loin des 21 millions qui transitent d'habitude par Ormuz.
0: Pierre-Olivier du service économie. Au Liban, les frappes israéliennes s'étendent et gagnent en intensité dans le sud du pays. L'armée israélienne a frappé la ville de Tyr après avoir prévenu qu'elle considérait comme zone de combat tout le territoire situé au sud du fleuve Litani, à une quarantaine de kilomètres de la frontière. Le Liban fait état de nouvelles victimes, 11 morts dont 2 enfants. Et en RDC maintenant, officiellement, le bilan n'a pas évolué, mais concernant l'épidémie d'Ebola qui sévit dans l'Est, toujours près de 1000 cas suspects, plus de 200 décès potentiellement liés à la maladie, des chiffres probablement sous-estimés selon les organisations humanitaires. Pays voisin, l'Ouganda a fermé sa frontière pour une durée de 4 semaines. Les ressortissants ougandais venus de RDC devront observer un isolement de 21 jours à leur retour. Depuis hier aussi, le Canada ne laisse plus passer les ressortissants de RDC, d'Ouganda et du Soudan du Sud. Enfin, ce jeudi est attendu en République démocratique du Congo le chef de l'Organisation mondiale de la santé, le docteur Tedros Ghebreyesus. Direction maintenant l'Inde, où un parti politique satirique agace le pouvoir. C'est le parti populaire des cafards. Il a été lancé après des propos insultants du très puissant chef de la justice à l'égard de la jeunesse. Des opérations de censure sur les réseaux sociaux ont tenté d'endiguer la très forte mobilisation de la génération Z indienne. Mais cela ne semble pas fonctionner. Nicolas Roca, la colère de la jeunesse ne retombe pas.
2: Certains jeunes sont comme des cafards, des chômeurs, des feignants. Les propos la semaine dernière du chef de la justice indienne Surya Kant ont entraîné la création du parti populaire des cafards, l'insecte, un symbole pour une jeunesse désabusée.
3: Les institutions sont vidées de leur substance. Le gouvernement n'assume aucune de ses responsabilités.
2: Pour ce jeune indien de 27 ans, les récents scandales de fraude et d'erreurs lors des très compétitifs examens universitaires ont également attisé la colère d'une génération Z qui souffre du chômage de masse.
3: On a l'impression ici qu'il y a le même mouvement de la Gen Z qu'en Indonésie ou au Népal, où les jeunes qui n'ont pas pu trouver d'emploi sont maintenant dans la rue.
2: Ou plutôt en ligne, le parti a capitalisé sur l'intelligence artificielle pour sa communication, dévoilant un fossé générationnel.
3: Toutes les personnes âgées, disons au-delà de 40-45 ans, ne comprennent pas l'intelligence artificielle, les réseaux sociaux.
2: Représentation des femmes, démission du ministre de l'Éducation, l'indépendance des médias, des juges, les cafards ont émis des propositions et sont désormais la cible du parti au pouvoir. Tous ceux qui lèvent la voix, émettent une critique, sont traités d'antinationalistes et on leur dit de retourner au Pakistan, de quitter le pays, déplore le jeune homme. Il a souhaité rester anonyme, craignant des représailles.
0: C'était Nicolas Rocca. Une vague de chaleur exceptionnelle pour un mois de mai continue de faire souffrir une partie des Européens. En France, où les températures culminent, cet épisode d'une précocité historique pousse l'exécutif à réagir. Alors que son gouvernement est accusé d'impréparation par l'opposition, le Premier ministre Sébastien Lecornu présidera dans l'après-midi une réunion interministérielle. En France, la température frôlera aujourd'hui les 40 degrés. La région parisienne est particulièrement concernée. Celle de Marseille aussi. Marseille, où les établissements scolaires doivent s'adapter en l'absence de consignes données par la préfecture. Et cela vaut notamment pour les activités sportives, comme cette compétition d'athlétisme qui opposait hier les élèves des collèges Chartreux et Chappes dans le centre de Marseille. Compétition auquel s'est rendu Zoé Cotin. Son reportage.
4: Sur la piste, les collégiens aux cheveux parfois humidifiés s'époumonent pour soutenir leurs équipes. Charlie, 13 ans, vient à peine de courir et la chaleur, elle l'a bien sentie.
5: C'est un peu épuisant, enfin, ça donne un peu mal à la tête, c'est fait chaud.
4: Pas loin d'elle, sa camarade Colette tient quand même à préciser.
6: Aujourd'hui ça va parce qu'on ne court pas beaucoup, parce qu'on est beaucoup et on doit tourner sur toutes les épreuves.
4: Leur animateur Nicolas Cangiano a planifié une séance allégée au vu de la météo.
7: Pour s'adapter un peu, on a choisi de faire une compétition inter-AS. Donc là l'idée c'est de faire des challenges par équipe et comme ça, ça nous permet de faire courir les élèves par équipe de 4 et les autres par contre on peut un peu les préserver et les laisser à l'ombre.
4: Il leur rappelle aussi régulièrement de s'hydrater. Pas suffisant pourtant pour leur apporter la victoire. C'est l'autre collège qui l'emporte au terme de la compétition. L'animateur a une excuse toute trouvée.
7: C'est la chaleur. Franchement, normalement on est performant à 25 degrés. Après au-dessus, dépasser les 30, c'est vrai qu'on n'est pas très performant, c'est trop dur.
4: Il a beau rire, cette vague de chaleur le questionne. Aussi professeur de PS, il ne sait pas comment il fera pour ses cours si elle se poursuit dans un établissement de centre-ville sans gymnase. Zoé Cotin, Marseille, RFI.
0: Un mois en fin du tennis à Roland-Garros, Yannick Sinner, le numéro 1 mondial, joue son deuxième tour actuellement contre un spécialiste argentin de la terre battue. Et côté français, le très jeune espoir Moïse Kouamé, seulement 17 ans, affronte un autre spécialiste de la terre battue sur le court, Suzanne Lenglen. Bonne journée sur RFI, tout de suite en compagnie d'Emmanuel Bastide. Emmanuel, bonjour.
8: Bonjour Gilles Moreau, prochain journal dans 50 minutes. Et nous, on parle des métiers de la mode sur le continent africain.
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10: En général, dans nos villages, être excisée, c'est la condition pour se marier. Si une fille ne l'est pas, elle risque de faire des choses interdites, avoir du désir sexuel, commettre l'adultère.
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11: L'excision, rien qu'à entendre ce mot, le traumatisme de millions de femmes ressurgit. Ablation du clitoris, mutilation des lèvres, cette procédure violente est un des symboles du patriarcat, une tradition perpétrée au nom d'une soi-disant pureté. Et elle est particulièrement répandue dans un pays, l'Égypte. Théoriquement, l'excision y est interdite par la loi, c'est donc un crime, mais dans les faits, elle est largement pratiquée. En Égypte, près de 9 femmes sur 10 auraient subi cette mutilation. Nous vous emmenons aujourd'hui suivre le combat de celles en Égypte qui tentent de résister et de soigner leur corps et leurs âmes. Excision, la dignité mutilée des femmes égyptiennes, c'est un grand reportage d'Alice Moreno.
12: Le Nil préservé, ses oiseaux et ses roseaux bercent la ville d'Assouan depuis des millénaires. Il drague dans son lit la beauté de la Nubie, le grand sud égyptien, mais aussi des traditions ancestrales violentes.
13: Ça m'est arrivé quand j'avais 8 ans. C'est ma grand-mère qui voulait que je sois excisée, alors que ma mère était réticente. Mais elle a gardé le silence car tout le monde la pratiquait et c'était pour elle une façon d'être pure et saine.
12: Heba, la quarantaine, a grandi dans un village de la région. Elle se souvient du jour où elle a subi l'excision.
13: Les adultes nous ont fait croire que quelque chose de bien allait se passer. Ma sœur, ma nièce et moi devions y jouer un rôle. Ils nous ont apporté des robes et des bonbons et nous ont dit qu'on nous ferait quelque chose qui ferait de nous des mariés, qu'on allait nous rendre purs. Nous étions heureuses. Je me souviens encore qu'on m'a offert une robe à pois vert. Et encore aujourd'hui, j'ai peur des vêtements à pois.
12: Sa mémoire a effacé le souvenir précis de l'ablation de son clitoris, mais le traumatisme et ses conséquences sont bien là.
13: Je me suis mariée, mais quand mon mari s'est approché, j'ai eu peur d'avoir une relation sexuelle. Alors j'ai subi des viols conjugaux. J'ai encore une phobie, je n'ai pas de vie sexuelle jusqu'à maintenant.
12: Heba nous quitte pour aller faire quelques courses sur le marché animé d'Assouan. Aujourd'hui, travailleuse sociale volontaire dans une association de défense des droits des femmes, Ganoub Hora, elle tente de sensibiliser les habitants de la région au risque des mutilations génitales, mais elle sait que les traditions sont tenaces dans les villages environnants. Le train nous mène jusqu'à l'autre grande ville du sud, Louxor. Encore une heure de route, sablonneuse et défoncée à travers champs, avant d'atteindre le village de Garagos, l'une de ces petites localités où l'excision est encore la règle.
14: Je considère que l'excision est obligatoire pour les femmes. J'ai été excisée quand j'avais 6 ans. Je n'ai rien senti grâce à l'anesthésie. Je n'ai pas saigné.
12: Nema a 19 ans. Une légère acné juvénile est encore visible sur son front. Elle se mariera l'été prochain.
14: En général, dans nos villages, être excisée, c'est la condition pour se marier. Si une fille ne l'est pas, elle risque de faire des choses interdites. Avoir du désir sexuel, commettre l'adultère. Nous avons été élevés avec cette idée.
12: Une tradition essentiellement perpétuée par les femmes pour satisfaire, rassurer les hommes à l'heure du mariage dans une société ultra-patriarcale. Les hommes exigent, les femmes exécutent. Le débat est lancé. Les femmes parlent de tahara, pureté, pour désigner l'excision. L'une des tantes de Nema intervient.
15: Ils disent que c'est haram, que c'est interdit pour une femme adulte de vivre sans être excisée, car elle risquerait d'être trop excitée.
16: Mais est-ce que c'est une obligation religieuse ?
15: Nous avons grandi avec cette idée.
14: Dans la religion, le prophète n'expose pas ses filles à l'excision, mais nous, nous le faisons.
15: On dit que c'est une erreur de ne pas procéder à l'excision, car les parties génitales de la femme peuvent frotter à son pantalon et créer du désir sexuel. Et maintenant, on voudrait l'interdire. Certains peuvent être convaincus de le faire et d'autres non.
12: Dans le village de Garagos, une petite organisation non gouvernementale, Ahl Baladi, propose des ateliers de sensibilisation aux habitants. Safa Karichi en est la présidente.
17: Notre principal travail porte sur les mutilations génitales. Dans notre village de Haute-Égypte, cette tradition est encore très marquée et nous essayons de changer le regard des parents pour la faire disparaître. Nous visons les enfants en particulier. Nous leur enseignons leurs droits à travers des contes. Et nous essayons aussi de faire changer d'avis les mères qui ont des filles en âge d'être excisées. Nous discutons avec elles au cours de conférences dédiées. Ainsi que les grands-mères qui sont les premières à essayer de convaincre les parents de le faire et qui vont faire pression auprès de leurs fils notamment.
12: Safa organise des ateliers de discussion, des projections de films, monte des pièces de théâtre dédiées au sujet. Elle-même a été victime d'excision. Son regard se voile quand elle l'évoque.
17: J'étais une enfant innocente quand on m'a fait subir l'excision. J'ai été mariée à 16 ans. J'ai été sortie du système scolaire et victime de violences domestiques. C'est pour cela qu'aujourd'hui je mène cette lutte.
18: فكل دي حيات انا حسيت بيها عشان كده انا بدعم القضايا دي دلوقتي.
19: Un groupe d'habitantes, adeptes des ateliers de l'association, explique l'évolution de leur regard sur l'excision.
20: Depuis que j'ai rejoint cette association, j'ai davantage pris conscience du problème. J'ai pratiqué l'excision sur ma fille aînée avant de connaître les risques que cela comportait. Elle a eu des saignements, donc je ne vais pas le faire subir à mon autre fille qui a maintenant 10 ans. Quand mon mari m'a demandé de le faire, j'ai refusé. Et je lui ai dit que s'il le faisait derrière mon dos, je le signalerais à la police.
19: Entre elles, les mères continuent d'échanger. Et regrettent toutes d'avoir excisé leur fille.
21: Le travail de l'association nous a ouvert l'esprit dans notre village. Nous avons hérité de l'excision de nos ancêtres. Je l'ai moi-même pratiquée. J'ai excisé ma fille quand elle avait seulement 1 an et demi. Mais cette mutilation a obstrué ses parties génitales. Lorsque je l'ai amenée chez le médecin, il m'a dit que ça ne se rouvrirait que le jour où elle donnerait naissance. C'est là que j'ai compris que c'était dangereux.
19: Le danger est tel que des fillettes meurent de l'excision à la suite d'hémorragies, d'infections. Quelques hommes, même s'ils sont rares, se mobilisent aussi, comme Khaled, l'un des travailleurs sociaux de l'association.
22: Je suis convaincu que c'est quelque chose de mauvais. Pourquoi ? Parce que je suis marié à une femme qui a été excisée et notre vie sexuelle est compliquée, honnêtement. J'ai donc décidé de ne pas exciser ma fille. C'est inutile. Nous sommes convaincus du bien fondé de la circoncision masculine, sur ce point pas de problème. Mais pour les filles, il n'y a rien qui justifie l'excision. Ce n'est pas religieux.
19: L'excision est un crime puni par la loi égyptienne depuis 2008, mais son application est quasi impossible, expliquera l'aide.
22: Malheureusement, la loi est inefficace ici, car par exemple, le médecin qui pratiquera l'excision sera un cousin ou un ami de la famille. Tout le monde se connaît, donc on ne porte pas plainte. Et si vous demandez conseil au docteur, il ne vous empêchera pas de le faire, car il tire un revenu intéressant de ses opérations, environ 1000-1500 livres par opération.
19: La loi prévoit de 5 à 20 ans d'emprisonnement pour les médecins qui pratiquent l'excision. Et quiconque réclame la mutilation, une mère, un père, n'importe quel proche, risque aussi la prison. Mais personne ne veut envoyer ses propres parents derrière les barreaux. Et c'est encore plus vrai dans des communautés aussi fermées que celles des villages de Haute-Égypte.

0: Direction Le Caire, la capitale aux 23 millions d'habitants. Vendredi, jour de congé et jour sacré pour tous les Égyptiens. Dans les rues tranquilles et arborées du quartier de Mahdi au sud du Caire, Sonia nous reçoit sur son balcon.
1: Hello Alice.
2: Ça m'est arrivé quand j'avais 10 ans. Ma grand-mère insistait pour que chaque fille de la famille soit excisée. Je me souviens ce jour-là, on m'a demandé de porter une jupe, pas de pantalon. J'ai mis ma plus belle jupe et on m'a conduite chez le docteur et ça a été le choc.
0: Son histoire rappelle tristement celle de Heba que nous avons rencontrée à Assouan. Sonia, elle aussi, la quarantaine, connaît une vie sexuelle douloureuse.
2: Quand je voyais les hommes avoir un orgasme, j'avais l'impression qu'ils m'utilisaient comme un outil.
0: Mais il y a 6 mois, elle s'est rendue dans une clinique unique en Égypte qui propose des chirurgies réparatrices aux femmes victimes d'excision.
2: L'opération remonte à 6 mois. Je suis encore en convalescence et il faut du temps pour que les nerfs soient à nouveau efficaces. Mais je me sens bien, le processus est en cours, je reprends possession de mon corps. Et que je me sente mieux ou pas, je sais que j'ai changé ma destinée.
0: C'est le docteur Riam Hawad qui a procédé à son opération dans une clinique dédiée, Restore FGM, réparer les mutilations génitales en anglais, installée sur une île au cœur de la capitale où nous la rencontrons.
3: Hello.
4: Hello, hi. I'm
3: sorry, I'm late.
4: It's fine, I just arrived, I was late too.
3: How are you?
4: How are you?
3: Good?
4: Yes.
0: Sa lutte contre l'excision remonte au tout début de sa carrière.
5: When I was an intern,
6: j'ai vu une femme excisée pour la première fois quand j'étais interne aux Émirats Arabes Unis. Elle souffrait d'une grave mutilation génitale. Je ne savais pas du tout ce que c'était, car on n'apprend pas ça à l'école de médecine. J'ai donc posé la question à un médecin-chef qui m'a expliqué ce que sont ces mutilations. J'étais très choquée. Je ne comprenais pas comment quiconque pouvait faire une chose pareille et c'est resté coincé dans un coin de ma tête. Et je me suis dit que dès que je pourrais, j'aiderais ces femmes.
5: I want to do something and learn more about this and how we can help these women.
0: Elle rédige sa thèse sur le sujet et bien plus tard, en 2020, ouvre son centre de reconstruction.
6: C'est ici que nous faisons nos opérations sous anesthésie locale, nos injections de plasma.
5: Non-surgical, so injection of PRP.
6: L'excision n'affecte pas seulement les femmes sur le plan physique ou anatomique, mais aussi sur le plan psychosexuel. Donc chaque patiente bénéficie aussi d'une consultation psychologique pour voir si elle a besoin d'un traitement ou non. Certaines n'en ont pas besoin, certaines ont simplement besoin de rééducation sexuelle.
0: Beaucoup ont toutefois recours à la chirurgie.
5: We use a flap.
6: Nous utilisons un morceau des grandes lèvres pour créer de nouvelles petites lèvres. Ce n'est pas très compliqué, mais cela demande de la finesse. Pour la reconstruction du clitoris, la majorité se trouve à l'intérieur du corps. La toute petite partie que l'on voit à l'extérieur et qui est généralement coupée, c'est ce qu'on appelle les glandes.
5: The part that is called the glands, which is the external part. But the majority of it is inside. So the body of the clitoris, which actually carries the vessels and the nerves.
6: Les vaisseaux et les nerfs se trouvent essentiellement à l'intérieur. Donc si cette partie n'a pas été endommagée pour la chirurgie, vous allez la chercher et vous la faites ressortir un peu à l'endroit où les glandes se trouvaient. Et cela améliore généralement la fonction sexuelle. Cela expose en effet à nouveau le clitoris à une possible friction qui permet finalement d'atteindre l'orgasme.
0: Des opérations les plus simples aux plus complexes, il faut compter entre 360 et 1400 euros environ. Des procédures coûteuses, mais le docteur Awad tente de trouver des solutions pour toutes.
5: Those women who can pay, pay.
6: Les femmes qui peuvent payer, paient. Celles qui ne peuvent pas, nous les mettons sur une liste d'attente et nous trouvons des dons pour les aider à payer les chirurgies. J'aime dire que je ne laisse jamais tomber une patiente. J'essaierai toujours de trouver une solution. Ça peut prendre un peu plus de temps, mais finalement, chaque patiente pourra effectuer le traitement nécessaire.
0: Le vrai défi, selon elle, est ailleurs. Les habitantes des zones rurales ont rarement connaissance de l'existence de la clinique. Elle espère davantage de campagnes de sensibilisation et le développement d'une multitude de structures comme la sienne. La jeune chirurgienne nous quitte pour aller donner une conférence sur le sujet. Son sac de toile à l'épaule, sur lequel un clitoris est dessiné.
1: Ah, j'avais pas vu votre sac.
7: Lâchez-nous le clitoris.
6: Oh, vous avez vu, je l'ai eu l'an dernier à Genève. Je veux faire la même chose en arabe.
5: Start doing these in Arabic.

0: Le Fonds des Nations Unies pour la Population, l'UNFPA, travaille régulièrement sur la problématique des mutilations génitales. Yves Sassenrath est représentant du Fonds en Égypte. Pour lui, le changement ne pourra s'opérer qu'à travers une évolution des mentalités en interne.
1: Il est clair que ce changement ne peut pas venir de l'extérieur. Parce que si ce changement vient de l'extérieur, et ça c'est un peu l'expérience qu'on fait, il y a une résistance. Et on perd un peu le pourquoi on veut changer une pratique, et ça devient le principe de ne pas accepter quelque chose qui vient de l'extérieur.
0: S'il salue l'existence de la loi égyptienne interdisant les mutilations génitales, le porte-parole considère qu'elle n'est pas la solution ultime, dès lors qu'elle prévoit les poursuites de l'entourage qui ordonne l'excision.
1: On doit faire attention, en général, que ça ne devienne pas un peu une chasse aux sorcières, que y a des on dénonce les gens dans la communauté, c'est quand même les mères et les grands-mères qui le pratiquent.
0: Nous avons sollicité le Conseil national pour les femmes en charge de la question pour le gouvernement égyptien afin de connaître le nombre de médecins sanctionnés pour avoir pratiqué ces mutilations depuis l'adoption de la loi de 2008. Mais l'organisme public ne nous a pas répondu. Les quelques données disponibles prouvent cependant l'inefficacité de cette législation. L'UNICEF rapporte qu'en 2016, seules 6 condamnations ont été prononcées. Et selon un second rapport de l'UNICEF, aucune arrestation n'a eu lieu entre 2018 et 2021, alors que la loi venait tout juste d'être renforcée.
2: Excision, la dignité mutilée des femmes égyptiennes, c'était un grand reportage d'Alice Moreno, réalisation Eva Piedel.

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0: Il a suffi d'une nuit, réalisé par Emmanuel Bidou, un documentaire. Bonjour Emmanuel.
1: Bonjour.
0: Merci beaucoup d'avoir accepté cette invitation, d'avoir répondu vraiment rapidement. Je ne m'attendais pas. Merci beaucoup. D'ailleurs, le jour même où j'ai vu le film, je vous ai appelé et vous m'avez répondu, vous m'avez dit oui. Et là, vous êtes là avec nous. Aujourd'hui, on va parler de ce documentaire. Je vais lire un tout bref résumé que j'ai trouvé sur, sur les sites du producteur. 1989, j'avais 20 ans quand on m'annonçait ma séropositivité. Avec Amel, Alice, Nicolas, Eder, mes sœurs et frères en sida, nous racontons un bout de cette histoire commune, une histoire des rages et des désirs de vivre, un cri pour enfin sortir du silence. Voilà. Un film autobiographique 100%, Emmanuel ?
1: Non, pas tout à fait, on va dire. En fait, finalement, c'est pas. Effectivement, ça raconte une grande partie de mon histoire, depuis mes 20 ans jusqu'à aujourd'hui, mais. Pour moi, derrière chaque VIH, il y a une vie, il y a plusieurs vies. Et donc, il me semblait absolument... c'était évident dès le départ que j'avais envie de donner la parole, en fait, à d'autres personnes vivant avec le VIH. Ça a été une question qui s'est posée au moment du scénario. Pour moi, c'était évident d'inviter d'autres personnes à sortir du silence. Donc, c'est pas que autobiographique, on est plusieurs. Voilà, on est ensemble pour parler de cette maladie. Et parce que je me suis toujours posé la question de comment aujourd'hui chacun appréhende la maladie, comment il l'assume, comment il la vit en secret ou non, quels sont leurs combats, qu'est-ce qui les fait tenir en fait, qu'est-ce qu'une vie passée à cohabiter avec la mort nous apprend des choses sur la vie, change notre regard sur le monde. Donc j'avais envie en fait d'aller à la rencontre d'autres personnes et qu'on soit ensemble dans cette histoire, qu'on fasse corps ensemble.
0: Oui, voilà, c'est un film plutôt choral justement, on a plusieurs voix et on voit une partie de ta vie. Dans cette partie de ta vie, on ne voit pas que tu es réalisatrice parce qu'il s'agit d'un vrai film, pas de quelque chose tourné comme ça avec la caméra à la main. Moi, j'étais vraiment surpris de la qualité. Est-ce que tu peux nous raconter un peu au-delà du film? Là, on s'éloigne un tout petit peu, après on y revient. Toi, Emmanuel, tu es réalisatrice. Pardon, je suis passée au tu, je viens de m'apercevoir.
1: C'est pas grave, il n'y a pas de souci.
0: Et c'est ton métier en fait?
1: Oui. Oui, après avoir fait des études d'anthropologue et d'ethnomusicologie, effectivement, j'ai passé du temps en Afrique du Sud pour ma thèse, qui était dans un township à côté de Soweto, en ethnomusicologie. La condition ouvrière noire au travers du champ. Et en fait, à force de passer du temps dans ce foyer de travailleurs à Carrisso, qui est donc un township près de Soweto, j'ai eu envie de filmer. C'est-à-dire que, c'est se retrouver dans un foyer, là-bas, seule, femme blanche, dans un foyer où c'est une communauté zoulou. Et donc, en fait, on va dire que la musique, enfin, les études m'ont amené à l'image. Du coup, je suis rentrée en France, j'ai commencé à écrire un premier film qui se passe dans ce foyer, qui s'appelle Ubutle Bembali, La beauté des fleurs, dont il y a quelques extraits, d'ailleurs, dans mon film, Il a suffi d'une nuit. J'ai envoyé un dossier au CNC, j'ai eu l'aide à l'écriture et donc après j'ai trouvé une production et le film, donc je suis repartie tourner. Et comme le film a été sélectionné au Festival du Réel à Paris et dans plein de festivals à l'époque, c'était l'âge d'or du documentaire, on va dire ça quand même à l'époque, donc c'était 1998-99, et ben j'ai continué. Donc j'ai arrêté finalement l'ethnomusicologie et je me suis lancée dans le cinéma.
0: Et vous m'avez dit, hors antenne, que ce film dont on parle aujourd'hui, c'est votre 8e.
1: Oui.
0: Qu'est-ce qui vous a fait le déclic, ou l'envie de tourner ça comme votre 8e réalisation?
1: Je crois qu'il a fallu du temps, en fait. Il a fallu du temps pour penser cette histoire. Je pense que... On peut pas. J'avais 20 ans hein, quand j'ai été contaminée. Je pense que c'est pas à 20 ans qu'on écrit cette histoire-là. Il faut du recul. Et je crois qu'aujourd'hui, j'avais la force et le recul nécessaire, en fait, pour revenir sur ce parcours avec la maladie. Peut-être je me sentais légitime aussi aujourd'hui et peut-être pas il y a 20, 30 ans. Voilà, pour raconter cette histoire. Donc voilà, je pense que c'est juste une histoire. On vieillit, on revient sur sa vie, on prend du recul. On... Et puis, il n'y a pas que cette raison-là. Hein. Je pense que la raison, en fait, il y a deux raisons, on va dire. La première, c'est que j'avais le sentiment qu'on ne parlait plus du sida, en fait, dans cette société. Et pourtant, on vit avec toujours et qu'elle est toujours là et qu'il y a encore pas mal de gens qui meurent du sida, hein, quand même. Enfin, beaucoup dans le monde, un petit peu en France aussi, quand même. Hein. On n'en parlait plus. Là, l'autre chose aussi, c'est que je voyais peu de films, que ce soit fiction ou documentaire, qui donnaient la place à une femme séropositive. Voilà. Alors c'est beaucoup la communauté homosexuelle, voilà, mais ce qui est légitime, ce qui est normal, c'est eux qui ont été extrêmement touchés, hein, on va dire dans les années 80. Mais on parle peu des femmes, voilà, dans cette histoire. Et la troisième, je crois, c'est ma relation, je dirais tendre, avec mon médecin. L'importance de la consultation, qui est pour moi absolument salutaire. Je crois que je m'en serais pas sortie. Comme je suis aujourd'hui, sans la rencontre avec Dominique Salmon, qui est au-delà d'un médecin, on va dire une psy, un médecin, une confidente, en fait, quelqu'un à qui on peut tout dire. Et ça, je pense que c'est extrêmement important quand on est malade.
0: Oui. Dominique Salmon, d'ailleurs, est une protagoniste de ce film, parce que on la voit tout le temps marcher dans ces couloirs de l'Hôtel Dieu, je crois, du coup. Maintenant, a pris sa retraite, mais tu m'avais dit que tu, quand même, elle peut consulter un peu encore.
1: Elle a pas complètement pris sa retraite.
0: Oui, comme
1: elle consulte dans un autre hôpital, voilà, mais beaucoup moins souvent. Mais elle est toujours là, malheureusement, je pense qu'elle finira par la prendre, donc il faudra que je trouve quelqu'un d'autre, qu'elle nous trouve quelqu'un d'autre, parce que souvent c'est un médecin qui vous conseille un autre médecin. Mais c'est toujours une grande angoisse, en fait. C'est vraiment... je veux dire, Dominique, je peux tout lui dire, je peux lui envoyer un texto à 11h, dès que j'ai une angoisse, je peux lui envoyer un mail, un petit souci, même si mon fils a un souci, je lui demande un conseil. Enfin, c'est quand même... extrêmement précieux dans une société où aujourd'hui la médecine est devenue quelque chose qui n'est plus complètement, alors pas tous, il y a encore des médecins merveilleux, hein, mais pas complètement dans l'écoute. Dominique, elle est dans l'écoute, elle est dans une philosophie de la médecine qui est extrêmement importante, c'est-à-dire qu'en fait, elle va chercher derrière la personne ce que j'appellerais l'arrière-pays, ce que mon oncle qui est médecin dirait l'arrière-pays, ce que c'est lui qui avait cette expression, c'est un grand infectiologue, mon oncle aussi, le professeur Sicard. C'est-à-dire que soigner, ce n'est pas simplement donner des médicaments et regarder un ordinateur, c'est s'intéresser à la vie des gens, savoir quels sont leurs problèmes, quel travail, est-ce qu'il y a des enfants, est-ce des soucis, des angoisses, qu'est-ce qui va bien, les histoires d'amour. Et en fait, soigner, c'est aussi... cette écoute qui est, à mon avis, voilà, essentielle pour, bah oui, pour arriver à, voilà, à soigner correctement, quoi.
0: Oui. Et d'ailleurs, on a toute une génération d'infectiologues qui est en train de prendre, malheureusement, leur retraite. Bon, c'est normal, c'est juste, mais ça nous fait aussi penser qu'on a vieilli avec les VIH, on est toujours présente, et ça aussi, c'est un signe, quand même, positive. Et c'est aussi très touchant dans les films, parce que les docteurs, ils t'annoncent sa départ en retraite, et ta réaction, elle est très forte.
1: Ah bah, je m'y attendais pas. En fait, elle m'annonce ça. Alors, elle me l'avait dit quelques années avant. Il y a un moment, je prendrai ma retraite. Mais là, elle me dit ça le jour où je dois tourner une séquence.
0: Voilà. C'était vraiment. Ça n'est pas préparé.
1: Je l'ai su la veille ou le jour. Ah. C'est-à-dire qu'elle me l'a un petit peu comme ça dit, un peu comme ça, quoi. Ah non, je ne m'y attendais pas du tout. Donc en fait, oui, ça a été un choc. Et alors déjà, vous êtes filmé, vous êtes en consultation, ce qui est difficile pour moi d'être à l'image. Hein, il m'a fallu beaucoup de... Ça va, voilà, bon, si les gens voient le film, ils comprendront, on me voit pas mal quand même. Et donc, non, non, je ne m'y attendais pas du tout, donc ça a été un choc. J'ai du mal à encaisser quand même,
0: oui.
1: On va dire.
0: Ouais. Oui. Oui, ça se voit. Ça, c'est vraiment... Je voulais te dire, alors, tu es aussi une bonne actrice. Mais non, c'est vraiment... C'était toi-même.
1: Enfin, ah oui, oui, d'ailleurs, oui, c'était complètement moi-même. Même l'équipe n'était pas au courant. On ne s'attendait pas du tout. Dominique, elle me l'a dit entre deux portes.
0: Oui, ok, ok. Et je pense que tu m'avais dit aussi que les autres personnes qu'on voit dans les films, tu les as rencontrées parce qu'ils sont suivis par les mêmes docteurs.
1: Alors, en fait, j'ai fait un long repérage à l'hôpital, à l'Hôtel Dieu. J'ai assisté aux consultations donc, de Dominique Salmon. Elle m'a permis de rester donc, dans la consultation quand les gens étaient d'accord. Hein. Évidemment, je posais la question aux gens, est-ce que vous êtes d'accord? Je suis en repérage d'un film, ça m'intéresse de suivre la consultation. Et donc, j'ai rencontré presque 70 à 80 personnes, on va dire. Ça a duré presque 6 mois, hein, ce repérage. Et je demandais après la consultation, je disais aux gens, est-ce qu'on peut se boire un petit café? Donc je sortais avec eux, du coup je ratais la consultation d'après, mais voilà. Bon, je revenais régulièrement, et sur, on va dire, 70-80 personnes, il y en a 5 qui ont accepté de parler.
0: D'accord.
1: Voilà. Ah. Donc ça a été compliqué, beaucoup de refus légitimes ou non, parce que pour beaucoup de gens, c'est encore extrêmement difficile, hein, de dire sa séropositivité. Il y avait des gens dont la famille ne le savait même pas, ou les enfants, des gens qui étaient peut-être un peu connus dans des métiers, soit psychanalystes, des réalisateurs, des metteurs en scène, des gens dans la mode, des gens pour qui c'est trop intime, hein, donc c'est quelque chose qu'ils ne veulent pas afficher, des gens qui sont un peu déprimés et pour qui ça fait ressortir trop de choses, ça fait remonter trop de blessures, on va dire. Donc ça a été très difficile de trouver des personnages. Personnage pour le film. Ce qui m'a donné encore plus envie de faire le film.
0: Oui.
1: Parce que ça montre bien qu'aujourd'hui, on a encore du mal à sortir du silence.
0: Oui.
1: Que cette maladie reste taboue, qu'elle fait encore partie on a l'impression qu'on est encore partie de la communauté des pestiférés, des handicapés, des gens qui sont pas fréquentables. Donc en fait, ça m'a encore plus donné envie. Je me suis dit, il faut le faire, ce film. Pour qu'à ce point-là, aujourd'hui, on a encore tant de mal à sortir du silence. Et les gens qui ont accepté de parler, je crois, pour certains, c'était la première fois. Ça a été vraiment une belle aventure ensemble, quoi, collective. On s'est mis ensemble et on s'est dit, allez, on y va, quoi.
0: Et c'est un acte artistique, mais aussi militante, ce film.
1: Alors, la militance est un mot très large, très complexe, je trouve. Sûrement, sans en faire un film, je dirais, militant, dans le sens militant du terme. C'est-à-dire qu'en fait, j'ai toujours milité depuis que je suis jeune. On va dire, quand j'étais jeune, je militais contre l'apartheid, contre le colonialisme, c'est quelque chose, j'ai été un peu élevée, on va dire que dans la famille, on était assez anticolonialiste, anticapitaliste. Donc en fait, j'ai un peu baigné au niveau familial, en fait, dans une militance de gauche, disons-le, même d'extrême gauche. Et effectivement, c'est une sorte de militance, je dirais peut-être plus un cri, en fait. Plus un cri pour sortir du silence, une rage, un besoin, en fait, de raconter cette histoire qui, pour moi, n'est plus dite. Et encore, je sens qu'on a toujours été empêchés, un peu bafoués, c'est-à-dire on nous a empêchés, dans un certain sens, de parler, parce que la société nous regardait quand même différemment. Aujourd'hui, c'est, entre guillemets, plus facile, bien que ce n'est pas si simple, vu, vous voyez, les gens n'ont pas accepté de parler, donc ce n'est pas si simple. Mais il y a quelque chose d'empêché, quoi. Comme si on nous mettait un bâillon, comme si Voilà. Donc oui, militance quand même. Effectivement, je raconte dans mon film que je vais militer dans les quartiers populaires avec les jeunes des cités. Après, j'ai beaucoup milité dans des associations pour les migrants, pour les Roms. Mais je n'ai pas été à ACT UP, justement. Je le raconte dans mon film. À ce moment-là, quand j'étais jeune, plus jeune, le sida, je n'en parlais qu'à mon médecin. À mon médecin, même pas aux amis, même pas à la famille. Et donc, je n'ai pas été dans l'assaut. Je ne me sentais pas complètement légitime d'aller à ACT UP. Je me sentais... j'étais pas dans le milieu homosexuel aussi à 20 ans. Après, je l'ai fréquenté beaucoup plus tard. Et donc, du coup, en tant que femme hétéro, je me sentais pas... voilà, j'ai pas l'impression... Mais c'est peut-être un peu de ma faute, entre guillemets. Hein, c'est moi qui aurais pu faire le pas. Et je crois que j'avais aussi envie de penser à autre chose, de vivre ma vie... Du coup, je suis partie en Afrique, j'ai vécu longtemps en Afrique du Sud, d'aller dans d'autres luttes. Et peut-être, c'est une sorte de déni, c'est une sorte aussi, de manière d'oublier un peu la maladie, quoi. Mm. Si vous allez militer à ACT UP et tout ça, ça vous revient tout le temps, et voilà. Donc, je ne culpabilise pas complètement, mais c'est vrai que, voilà, je ne suis pas... j'ai été militée ailleurs.
0: Oui. Après, moi, je trouve que les films sont militants dans ses effets, parce que donnant la parole à des personnes qui ne l'ont pas, c'est déjà un acte très fort de militance, à mon sens. Ce n'était pas du tout au niveau... Voilà.
1: Oui, mais ce qui est important, c'est que, par exemple, si j'avais choisi de prendre... Bon, là, c'est des personnes qui sont des patients de mon médecin. Mm-hmm. Hein. Mais si j'avais décidé de faire un film avec des militants, j'aurais eu beaucoup plus de facilité.
0: Oui.
1: Et c'est normal, parce que des militants, ils militent, ils s'affichent, ils assument.
0: Ils ont aussi les bons mots, parce que des fois...
1: Les bons mots, mais moi, ce qui m'intéressait, c'était justement de donner la parole à des gens qui n'étaient pas des gens militants, qui étaient des gens, entre guillemets, lambda, qui n'avaient jamais vraiment parlé. Et donc, c'était ça qui m'importait, parce que j'aurais pu demander à Fred Navarro, qui n'est plus avec nous aujourd'hui, dédicace cette émission à Fred.
0: Et il aurait sûrement accepté.
1: Ah, il aurait accepté, mais ce que je veux dire, c'est que c'est différent, c'est pas la même chose, une parole de militant, qu'une parole d'une personne qui n'a jamais parlé de son VIH, et qui est... donc c'était important, en fait.
0: Et justement, tu disais, c'était difficile de trouver ces personnes, mais à l'effet, c'est que ça donne un éventail très large, parce qu'on a la femme migrante, justement, on a l'autre qui a décidé que sa vie s'arrêtait, il n'a pas eu d'enfant, on a une personne homosexuelle, voilà, on a toute une série de personnes que ça nous permet de voir un panorama assez large.
1: Oui, mais alors justement, je n'ai pas du tout fait de casting. Je n'ai pris que les gens qui ont accepté.
0: Mais c'est ça que c'est incroyable.
1: Donc on s'est retrouvés.
0: C'est bien tombé.
1: Et les gens qui ont accepté, c'est Nicolas qui est hémophile, c'est Amel qui est une ancienne toxicomane, Eder, homosexuel, voilà. Et en fait, et Alice qui est centrafricaine et qui a eu la chance pouvoir avoir des enfants.
0: J'ai pensé que tu avais fait une vraie sélection justement parce que ça permet vraiment de...
1: Non, j'ai vraiment pas fait de sélection parce que c'est les gens qui m'ont dit ok, allez, on y va ensemble. Il y avait un monsieur Serge Picard, magnifique, qui était dans le scénario, on s'était vu, etc., qui avait 82 ans, homosexuel, qui avait une histoire incroyable et qui est décédé avant le tournage. Donc ça a été très dur parce que même à un moment, je me suis dit qu'est-ce que je fais, j'abandonne. Enfin, ça m'a beaucoup marqué. Et non, je n'ai pas fait. Et justement, à un moment, je me disais, oh, ça fait un peu catalogue, il faut que je fasse attention, on va avoir l'impression. Mais c'est les gens qui ont accepté de parler, qui ont accepté de libérer la parole.
0: Mmh. Oui, super. Est-ce que ces gens-là ont vu les films ?
1: Oui, bien sûr, oui. Oui, ils sont venus à la première projection que j'ai fait il y a 2 ans déjà, avant que le film sorte, parce qu'on a mis du temps à sortir le film. Les gens étaient très contents, très émus, très très émus en fait. Je crois qu'ils s'attendaient pas forcément à avoir un film de cinéma parce que c'est vrai que moi je fais avant tout, j'essaye de faire du cinéma. C'est-à-dire que je n'ai pas un reportage sur le sida. Parce que pour moi le film parle du sida, mais c'est aussi un film qui parle de nos corps, c'est un film qui parle de la vie d'une femme, c'est un film, ça parle des générations qui viennent avec mon fils quand même. un peu de l'Afrique aussi. Donc c'est quand même un film de cinéma et je pense que même mon médecin ne s'attendait pas du tout à ça. Hein. Parce qu'à un moment, mon médecin me dit, tu as qu'à prendre des gens, tu les flouteras à l'écran. Mais moi, je ne voulais absolument pas faire ça, comme à la télévision, on fait des fois. Donc non, c'est un film de cinéma où on traverse, à mon avis, beaucoup des sensations. C'est ce que j'avais envie. Et le cinéma est une histoire de corps de toute façon, hein. Donc voilà. Donc ils ont été très, très contents et très émus.
0: Et d'ailleurs, tu m'as fait penser. Moi, j'utilisais les mots documentaire parce que c'est ça que j'ai trouvé sur la production. Parce que moi, quand j'ai vu le film, pour moi, c'était un film dans l'essence. Alors, c'est pas un film de fiction. Alors ça. Pas ça. Mais justement, moi, ce qui m'avait beaucoup marqué, moi, j'adore le cinéma. Et du coup, quand je regarde quelque chose, il faut que ça me plaise. Et j'ai trouvé que ces moments où tu insistes avec ta caméra sur le corps, sur ton corps, c'est quelque chose de très, très, très fort qui parle beaucoup. Et justement, il ne parle pas que du sida, mais il parle vraiment d'une vie, d'une femme. Et c'est là que je me suis posé la question. Je me suis dit, mais je suis en train de voir vraiment une vraie œuvre d'art. Ce n'est pas vraiment un documentaire filmé par quelqu'un qui a fait sa vie et là, il a décidé de filmer. C'est ça qui s'est un peu... Ça touche énormément parce que c'est ton corps qui l'est mis en nu. Et tu disais que c'était difficile pour toi de te dévoiler autant. On l'appelle ça pas, hein ?
1: Oui, non, mais c'est que j'aime pas trop me mettre en avant. J'ai jamais fait. Je n'ai jamais fait, en fait. C'est la première fois, c'est mon premier film.
0: Mais t'es pas non plus vraiment en avant. Je sais pas comment expliquer.
1: Non, justement, heureusement, on est ensemble, on fait corps ensemble. En fait, ça a été toute une écriture. Le scénario a été une longue épreuve. Ça a été long. Parce que c'était... En fait, que le film, là où il est complexe, je dirais, c'est qu'il a fallu raconter une histoire du passé au présent. C'est-à-dire qu'en fait, c'est la femme d'aujourd'hui qui raconte. Et donc, moi, je voulais pas faire de la reconstitution des années 80, etc. Mais pour raconter mes 20 ans, mes 25 ans, mes 27 ans, etc., comment faire ? Donc, en fait, finalement, on a été, c'est fictionné dans un certain sens.
0: Oui, voilà.
1: Les scènes sont fictionnées. C'est-à-dire qu'on a remis en scène ma mémoire, mes souvenirs, que ce soit mes 20 ans, quand je suis dans les Cévennes, ou quand j'ai 27 ans, c'est mon anniversaire, et ça, on a remis en scène, mais on l'a remis en scène avec les amis d'aujourd'hui. On n'a pas refait de reconstitution. Et ça, c'est ce qui a été le plus complexe au scénario. Pour voir est-ce que ça va marcher, est-ce que c'est ma voix qui guide, c'est ça qui permet qu'on peut accrocher, je dirais, et pas être perdu, puisque c'est ma voix qui dit j'ai 20 ans, j'ai 25 ans, j'ai 27 ans. Et donc, par exemple, quand je dis j'ai 20 ans et que j'apprends que j'ai le sida et qu'après je me retrouve, c'est les années de fac, et ben c'est mon fils avec des amis qui, et c'est moi quand j'avais 22 ans. Voilà, donc c'est ça qui a été le plus complexe. Après, pour moi, j'avais envie de proposer une empathie possible, c'est-à-dire de voir à travers mes yeux, de rêver un peu dans mes rêves et de ressentir à travers mon corps. Et ça a été très important d'essayer. La maladie, c'est une histoire de corps. Hein. Le corps, c'est le corps du passé, c'est celui du souvenir, c'est celui qui est à l'hôpital, c'est celui de la maladie, c'est celui qui est. C'est l'obsession de manger, c'est les médicaments, c'est les prises de sang, etc. C'est le corps qui s'abîme. Enfin voilà, le corps est toujours là. En tout cas, quand on est malade, le corps est toujours présent. C'est on maigrit. Donc voilà. Donc effectivement, oui, j'ai eu envie de qu'on ressente, ce que ça pouvait être un corps malade. Dans le film. Et après, la difficulté, c'était de mélanger toutes ces matières, en fait. Parce qu'après, il y a le réel, c'est-à-dire les consultations avec les personnes les autres patients, Amel, Nicolas, là, on est complètement dans le réel. On est dans le cinéma documentaire réel, on va dire, le cinéma direct. Donc, comment faire ? Et donc, surtout, j'avais plein de matières comme ça. Donc, j'avais les réminiscences, les images mentales, ma voix, etc. Et donc, l'idée, c'est d'arriver à mélanger toutes ces matières, voilà, qui naviguaient entre mon histoire et l'histoire collective.
0: Oui. Le VIH n'était pas les protagonistes de ta vie. Est-ce que je peux dire comme ça ?
1: Bah, c'est une drôle de question. Avant mes 20 ans, non. Bah, en fait, je pense que les choses sont très inconscientes. Hein. C'est-à-dire que je pense, quand on vous apprend, quand vous avez 20 ans, que vous êtes séropositive, on est en 1989, on est en plein année noire du sida. On n'a pas encore trouvé de traitement. On a de l'AZT à l'époque, mais qui est quand même... je dirais, vraiment, a été très difficile à prendre, hein, l'AZT. J'avais beaucoup souffert avec l'AZT. Donc, en fait, on est en pleine année noire. Les gens meurent du sida. Les gens tombent comme des mouches. Et l'hécatombe, c'est vraiment des années terribles. Donc, vous avez 20 ans, vous dites ça. Vous êtes en plein fleur de l'âge. En plus, j'étais quelqu'un d'assez... la pêche, je faisais pas mal de choses. Il y a vraiment un désir de vie, quoi. Et donc, on vous apprend ça. Donc, sur le coup, je pense, j'ai pas complètement réalisé, on va dire. J'ai réalisé un peu parce qu'en fait, mon oncle est médecin, c'est lui qui me l'a appris. Et donc, il me l'a bien expliqué. Il m'a pas dit que j'allais mourir parce que c'est mon oncle. Peut-être qu'un autre médecin m'aurait dit, je ne sais pas. Mais moi, j'ai été consciente que peut-être il me restait que quelques années de vie. Parce que du coup, en sortant de là, je me suis quand même un peu renseignée. Du coup, j'ai été un petit peu posé des questions, etc. Et là, quand je voyais les gens mourir... Alors, j'avais des stars. Je lisais Lagarce, Guibert, j'écoutais Queen, Klaus Nomi. Enfin, voilà. Donc, tout c'est... Voilà, beaucoup de gens de la littérature et de la musique, en fait, qui mouraient du sida. Donc, effectivement, je commençais à m'identifier, à me dire...

0: la charge virale qui remonte.
1: Maigrir
0: beaucoup, j'ai beaucoup maigri. Hein. Je mangeais comme quatre, quoi. Et en fait, mais il y avait toujours quelque chose qui me rattrapait parce qu'on changeait de traitement, le traitement ne marchait pas. J'ai beaucoup diarrhée, j'ai énormément vomi. Avec Nicolas qui est dans le film, on se disait toujours qu'on avait des tactiques quand on marchait dans la rue. Ça, c'est vraiment le moment de la ZT hein. et des débuts des bithérapies. On regardait où étaient les cafés. Parce qu'on avait tellement de diarrhée que sur nos parcours d'aller à un endroit à l'autre, on repérait les cafés pour pouvoir s'arrêter, en fait. Mmh. Voilà. Comme dit Nicolas, il a dépensé des millions en café. Donc voilà. Donc, j'étais toujours rattrapée. Mais j'essayais toujours d'aller de l'avant.
1: Oui, tout à fait. Ça se voit absolument. Il y a une force, une énergie dans les films. C'est aussi ta personnalité, sûrement. Parce que d'ailleurs, c'est un des parcours de vie que tu montres dans les films. Oui. Disons que peut-être l'art, une forme comme ça, un peu fictionnée, ça peut être un bon moyen pour parler aux plus jeunes qui n'ont pas vécu justement cette période, mais que ça puisse rentrer dans un contact avec eux. Que ce soit ça peut fonctionner, tu penses?
0: Alors, oui, je ne suis pas sûre que ce soit les jeunes qui aillent voir des documentaires au cinéma. Mais en fait, quand j'ai écrit le scénario, au départ, je l'avais pensé comme une lettre à mon fils. Ah. Voilà. Mon fils a aujourd'hui 26 ans. On va peut-être pas spoiler le film, mais voilà. Donc, il est moitié sud-africain, zoulou. Son père était donc sud-africain, zoulou. Et donc, c'est vrai que je l'ai écrit comme une lettre à mon fils, parce que mon fils est quelqu'un qui ne parle pas. Et donc c'est vrai qu'on en a peu parlé. Il est au courant parce que souvent il me dit: maman, t'as oublié de prendre tes médicaments à midi. Enfin bon, voilà, donc il est très au courant, j'en ai parlé, etc. Mais quand même, il y a toujours quelque chose qui est resté assez muet, on va dire, dans notre relation par rapport à cette maladie. Peut-être que j'avais aussi envie de le sauvegarder un peu et de pas lui parler de ça tout le temps. C'est pas facile de grandir quand on a une maman malade. Surtout que j'ai pas eu que ça, j'ai eu un cancer, d'autres soucis, etc. Donc ça a été pensé comme ça. Donc en fait, dès le départ même de l'écriture de ce film, je pensais à la génération qui vient, parce que justement je me disais, on parle plus du sida, il y a quand même une augmentation de 40% depuis 10 ans chez les jeunes, et je me disais, finalement, en discutant avec des jeunes à côté de chez moi, mais qui sont plutôt de classe populaire dans la cité, beaucoup me disaient qu'ils savaient même pas ce qu'était le sida, ou qu'ils mettaient plus de préservatif, ou qu'ils faisaient confiance à la personne qu'ils rencontraient, etc. Donc en fait, oui, ce film a quand même été écrit, je dirais, et imaginé au départ comme de laisser une trace, on va dire, aux jeunes, aux générations qui viennent. Mais c'est pas forcément le public qui va venir le voir au cinéma. Donc il faudrait, j'appelle tous les professeurs de lycée ou d'université, parce qu'en fait c'est pas eux qui vont, voilà, au cinéma, donc ils vont pas forcément voir le film, quoi. Mais j'ai eu quelques projections, il y avait de la jeunesse, et ça a été reçu. Enfin, c'était très touchant.
1: Mmh. D'ailleurs, justement, le film est sorti autour du 1er décembre de l'année passée. Depuis, il y a eu plusieurs projections. Est-ce que tu étais présente à certaines projections? Est-ce qu'il y a des moments où ils t'ont touché particulièrement, des retours que tu as eus, négativement ou positivement? C'est-à-dire des choses qu'ils ont dit, t'ont surpris?
0: Alors, effectivement, le film est sorti le 3 décembre. On est resté 2-3 semaines au Luminor à Paris, ce qui était chouette. Une semaine à l'Espace Saint-Michel. Puis après, j'ai fait un petit tour en France. Jusqu'à fin mars, début avril, on a eu des projections. Ce qui m'a beaucoup touchée, c'est quand certaines femmes ont pris la parole pour la première fois en disant « Moi aussi, je suis séropositive, mais je n'en ai jamais parlé ». Voilà, donc il y a eu des moments comme ça très touchants. Des gens aussi qui ont raconté que leur frère l'était et qui, justement, c'est la première fois qu'ils en parlaient ou qu'ils se sentaient concernés parce que dans leur famille, quelqu'un était séropositif. Donc il y a eu quand même. Les gens, en fait, c'était la plupart du temps, presque tout le temps, je dirais. Après, ceux qui n'ont pas aimé, peut-être ne parlent pas, mais les gens sont très émus par le film, très touchés. Et certains m'avaient dit, je me souviens, oh,

0: J'ai failli pas venir. Pff, le sida, bon, pff, c'est un peu has-been. Non, mais voilà. Bon, puis finalement, ma copine m'a convaincue. Viens, on va voir, etc. Et finalement, ils m'ont dit, waouh. Voilà. Ils ont été touchés en termes aussi, je dirais, de cinéma. Hein. C'est pas que le sujet.
1: Oui,
0: c'est aussi la vie d'une femme, la vie de d'autres femmes. C'est aussi comment on fait corps ensemble, comment le corps aussi, dans malade, résonne pour chacun. Comment cette société résonne, parce que je parle de l'Afrique du Sud, je parle des années 95, 90, des meutes dans les banlieues. Donc chacun y retrouve, on va dire, un petit peu de son bout d'histoire, hein, peut-être. Je parle d'un peu de la jeunesse, et puis voilà, donc chacun a un médecin aussi, hein. Donc on peut tous s'identifier d'une manière ou d'une autre sans être forcément séropositif.
1: Tout à fait, complètement. Et pour avoir les prochaines projections, on peut aller sur les sites de la distribution.
0: Alors, pour l'instant, ça s'est calmé. Mais vous pouvez aller sur le site de la distribution, en fait, qui est Film des Deux Rives, film au pluriel D-D-E-S-2, comme le chiffre D-E-U-X, Rives, comme les rives, R-I-V-E-S.com. La prochaine projection a lieu le 2 juin à Ajaccio, en fait, au cinéma Le Laetitia. Et j'ai une autre projection le 8 août, lors d'un festival qui s'appelle Cinépause en Bourgogne, dont le thème est « Et la tendresse », et qui est à La Roche-Vineuse. Après, j'aurai sûrement une petite tournée en Bretagne à la rentrée, mais il faut aller sur le site des films desdeuxrives.com. Vous tapez « Il a suffi d'une nuit » et là, il y a toutes les dates des projections.
1: Tout à fait, merci beaucoup.
0: J'espère pouvoir faire une projection à La Clé aussi, à Paris. Voilà, on attend. Et puis que ça reprenne. Et peut-être qu'autour du 1er décembre, il va y avoir des projections. Le film va ressortir dans ce cadre-là.
1: Ah, ça serait bien. Et dis-moi, tes projets futurs, tu as déjà commencé à filmer autre chose ?
0: Alors, je n'ai pas commencé, parce que c'est vrai que ça ne fait pas longtemps, finalement, qu'on a sorti ce film. J'étais beaucoup en tournée. Qu'il faudrait que je travaille un petit peu aussi pour gagner ma vie. Hein.
1: Oui, cinéma... parce que tu veux nous dire qu'avec l'art, on ne peut pas vivre.
0: En tout cas, en étant réalisatrice de documentaires, c'est quand même extrêmement difficile. Hein. Je veux dire, je ne suis pas intermittente, je ne suis plus intermittente, j'ai perdu mes droits, donc voilà, donc je vivote. Oui, alors j'ai une idée de film qui me taraude depuis plusieurs années et je l'avais mis un petit peu de côté, etc. Mais en fait, j'aimerais... Et c'est un film très compliqué, en fait, qui nécessite énormément de temps de repérage. C'est-à-dire que je voudrais parler de la difficulté d'être un jeune garçon en cité, dans les quartiers populaires. Le poids, en fait... Pour moi, c'est un film très féministe, justement.
1: Oui, je vois ce que tu veux
0: dire. Le poids, en fait, d'être un homme... quand on a entre 18 et 25 ans, tout ce que ça engendre dans l'éducation, enfin tout ce que l'éducation a pu justement engendrer, le fait de voilà de devoir tenir la famille, le fait d'être de montrer sa virilité, le fait de pas pouvoir pleurer, le fait de tout gérer, qui montre souvent aussi un manque de reconnaissance sociale, même au niveau du travail. Souvent ils font un peu les durs, mais qu'est-ce qui se cache derrière ces jeunes garçons? Toute la tendresse, les fragilités, les failles. Alice Diop avait fait un film qui s'appelle Vers la tendresse, mais qu'elle avait fait à partir d'enregistrements sonores d'un atelier. Et après, elle avait fictionné, en fait, sur justement ces paroles de jeunes garçons. Voilà. Ça va prendre du temps. Parce que je pense que pour casser la carapace de ces jeunes garçons dans la cité où j'habite, moi, à Montreuil, donc ça serait la cité de Lanoue, je pense que j'ai plusieurs mois de repérage. Voilà, je voudrais trouver une bande de jeunes garçons. Donc je suis juste au tout début.
1: Mais tu nous diras, parce que tout ce qui concerne aussi la construction du genre ou la déconstruction, ça nous intéresse énormément. On sera là, on t'attend, tu peux nous appeler même si ça prendra des mois. On espère être encore là, hein, si on ne coupe pas complètement les financements, ils essayent mais pas encore complètement.
0: J'espère pour vous.
1: Hein. et du coup, on t'attend. Merci beaucoup Emmanuel Bidou.
0: Merci à vous. Hein.
1: Merci beaucoup, merci les films. Du coup, on peut encore essayer de le voir, il a suffi d'une nuit. Merci beaucoup Emmanuel. Restez à côté des vivres avec les VIH, à côté, restez à l'écoute, pas à côté. Et on va faire une petite pause musicale, on revient tout de suite après.

Vivre avec le VIH, c'est le moment des annonces du cœur. Les annonces, vous les trouvez sur notre site internet. Il faut juste s'inscrire avec une adresse mail valable. Ensuite, vous pourrez écrire votre première annonce qui sera validée par nos soins. Et ensuite, vous pourrez échanger entre vous. Voilà quelques premières petites annonces que les personnes ont écrites sur notre site. Moi, c'est Baptiste. Je viens ici pour partager l'amour avec une femme de 30 à 40 ans, sérieuse, qui sait ce qu'elle veut, celle avec qui nous allons affronter les obstacles et je cherche pas l'amour parfait. « 40 ans, célibataire indétectable, à la recherche de mon zero love indétectable aussi, père de nos futurs enfants. Je suis à Brazzaville, située à Brazzaville, Pointe Noire de l'Iso, Queso, écris-moi. » Moi, c'est Patrick, j'ai 36 ans, nouveau sur ce site. Je poste mon annonce pour trouver une femme simple et sérieuse qui ne se prend pas la tête et qui souhaite construire une véritable amour. Je peux dire fonder une famille cordialement. Un petit dernier, à certain âge, la solitude ne devrait être notre compagnie. Déjà, notre statut pas évident, c'est pas évident de s'ouvrir et de trouver l'amour. Je recherche celui avec qui, si Dieu le permet, partager mes joies, mon amour, mes peines, des préférences, un homme sur la quarantaine vivant au Cameroun ou en Europe.

C'est toujours à l'écoute des vivres avec les VIH. Une petite info de la semaine. On n'a pas eu encore le temps de parler de l'AFRAVI, que c'est un congrès très important que cette année, c'était à sa 13e édition, il s'est tenu à Lausanne entre les 4 et les 7 mai 2026. Et plus de 800 participants des 41 pays, dont 20 pays d'Afrique francophone, ils se sont retrouvés. Cette occasion, comme à chaque édition, pour des équipes du Nord et du Sud, médecins, chercheurs, acteurs communautaires, d'échanger leur expérience et de confronter leurs difficultés et de construire de nouveaux projets ensemble. Je vous propose du coup de vous lire un extrait de VIH.org sur l'AFRAVI. Il nous dit Didier Yael, congrès à taille humaine, en français uniquement, en présentiel, dans une ambiance studieuse et chaleureuse. Chaleur d'autant plus nécessaire que les contextes économiques et politiques est lourd, tant du côté africain qu'à l'international. Il a bien sûr le choc Trump, comme on l'écrit lors de la session d'ouverture, choc aussi pour plusieurs participants, doit être le point de départ d'un sursaut de l'Afrique. Reprendre ses rênes, s'engager dans les politiques de santé publique, volontariste, et ne pas sombrer dans l'abattement et la résignation. Et un médecin de Genève, ancien président du Fonds mondial de lutte contre les sida, tuberculose et le paludisme, ancien président de l'association PISTE qui gère VIH.org, rappelle que l'Europe non seulement ne va pas combler les désengagements des États-Unis, mais diminue elle-même ses contributions, notamment auprès du Fonds mondial. C'est le cas du Royaume-Uni, de la Suisse et de la plupart des pays de l'Union européenne, y compris la France, qui a baissé sa contribution de 60%. Faute stratégique, morale et politique, pour lui, pour qui l'aide au développement n'est pas altruiste, mais un investissement pour notre propre stabilité. Dans un monde où la confiance entre les pays et entre les institutions est mise à l'épreuve, où les droits fondamentaux sont attaqués en toute impunité, l'enjeu est de créer une nouvelle stratégie portée par les pays à leur initiative avec des nouvelles modalités. En gardant comme objectif la fin du sida, plus que jamais, le choix de la santé n'est pas un choix simplement budgétaire, mais d'abord un choix politique. Du coup, je vous laisse retrouver cet article sur VIH.org.

Nous sommes arrivés à la fin des vivres avec les VIH d'aujourd'hui. Je vous donne rendez-vous à la semaine prochaine. Portez-vous bien. À bientôt.

0: 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Géraldine Georges, 45 ans, 1m65, 65 kg, a disparu depuis mardi 28 avril. Lors de sa disparition, Géraldine était vêtue d'une veste blanche, pull marron, pantalon vert, chaussures basses type running, avec sac à dos marron clair. Sa voiture a été retrouvée au lieu-dit La Boutière, sur la commune de Laval en Belledonne. Il est possible qu'elle ait quitté le site à bord d'un autre véhicule. Si vous l'avez prise en stop ou si vous l'avez vue, merci de communiquer toute information au numéro 06 28 21 01 35 08 28 21 01 35.
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9: Mathilde, l'émission s'appelle Regard d'ailleurs. Regard d'ailleurs, c'est cette envie de, à travers les expériences de vie, d'élargir son regard sur le monde, sur ce monde qui est divers et varié, avec différents peuples, différentes traditions, différentes cultures, différentes croyances. Donc voilà, l'idée c'est de prendre un temps pour te rencontrer, savoir un petit peu qui tu es Mathilde, et savoir comment tout a commencé pour toi, à quel moment tu as envie de voir ce qui se passait au-delà de ton pays, de ta famille, de ta culture. Donc je sais pas si ça fait longtemps que tu as quitté la France, parce que je crois que tu es régulièrement en Amérique du Sud. Donc voilà, l'idée c'est vraiment de prendre ce temps de te rencontrer. Mathilde, à toi la parole, comment tout ça a commencé?
10: Merci beaucoup Alex, et bonjour. Ça fait longtemps, oui, et en même temps peu à l'échelle d'une petite vie, en vrai dire pour ma part. Donc j'ai un parcours assez traditionnel à l'école puis Sciences Po. C'est Sciences Po, à vrai dire, grâce à une invitation à étudier à l'étranger, faire des stages à l'étranger, surtout dans le parcours que j'ai pris moi de relations internationales, qui m'a peut-être invité dans la matière à plus concrétiser le voyage et finalement rencontrer des peuples d'autres régions du monde, et notamment l'Amérique latine et le Brésil. Mais je pense qu'il y avait quelque chose de plus profond derrière. Depuis enfant, je me voguais à vouloir partir très loin, sûrement parce que je sentais que c'était... qu'il y avait quelque chose qui me poussait à aller au-delà de ce que je pouvais avoir accès, comme forme d'apprécier, de voir, de comprendre et matérialiser la matière et la réalité ici en France. Donc quelque chose me poussait toujours à m'imaginer mieux autre part. Et donc dans ce double mouvement entre cette envie, cet appel et des études du coup à l'international, donc j'étais invitée à commencer à voyager pas mal, à travailler dans différents pays, jusqu'à ce que mon cœur m'appelle vers le Brésil notamment, puis l'Amérique latine en général, où j'ai voyagé donc sur près d'un an, sans aucun contact avec on va dire des peuples traditionnel, beaucoup de voyages, de découvertes, encore une réserve sur ces peuples, jusqu'à ce que par hasard, la seconde fois où j'y suis allée, j'ai été invitée donc à rencontrer une tribu d'Amazonie, connaître donc leur rituel, leur quotidien, leur mode de vie. Et c'est là que pour moi quelque chose a vraiment fait tilt et m'a dit de approfondir, de rester sur place, de pousser et casser un petit peu aussi ce que je croyais être et les sécurités que j'avais à l'époque de travail.
9: Je vais te ralentir. Donc là, tu as quel âge? Donc tu dis, à travers ton cursus scolaire, ton parcours, tu as fait différents voyages avant de t'en trouver au Brésil. Et tu me disais aussi que tu sentais déjà enfant ou adolescente que tu avais cette envie, d'ailleurs, cette envie d'aller voir ce qui se passe plus loin. Donc toi, c'est pas tes parents qui t'ont amené en voyage, c'est vraiment un appel que tu avais de l'intérieur.
10: Oui, c'est ça. Je voyageais de temps en temps en vacances, comme toute Française, je pense, mais dans le lointain était un appel très jeune. Je me rappelle que enfant, je souhaitais, je cherchais à voir comment partir dans des contrées lointaines. Et je me suis rendu compte après, en connaissant les transitions donc autochtones que je côtoie beaucoup d'Amazonie brésilienne, que je dessinais fréquemment donc leur design, donc leur kené, c'est-à-dire leur vocabulaire artistique. Et donc des choses m'appelaient beaucoup, surtout sur l'Amérique latine, sans plus d'explications, parce que j'avais pas forcément d'influence sur ça. Mais donc pour situer en termes de temporalité, donc actuellement j'aurai 34 ans demain, donc j'ai voyagé pour la première fois au Brésil à 21 ans. Pour les études, j'y suis retournée à 23, où j'ai connu donc ces traditions donc autochtones d'Amazonie brésilienne, puis d'autres des régions périphériques, et donc avec qui j'ai décidé de rester, m'installer, apprendre, étudier, vivre parfois, et créer ensuite des ponts avec le monde occidental de ce à quoi ils m'ont invité à apprendre et étudier à leur côté.
9: Entre 23 et 34 ans, il y a eu plusieurs allers-retours entre la France et le Brésil, c'est ça? Et je crois même une association que tu as montée, que tu as créée. Donc voilà, on peut peut-être aussi parler aussi de cette partie-là. Quelle est cette association et qu'est-ce que tu faisais entre ces allers-venus?
10: Oui, tout à fait. Alors, effectivement, dans cette échelle de temps, donc il y a eu d'abord un temps, je pense, d'intégration de tout... les apprentissages que ces peuples m'invitaient à vivre, et en même temps un appel très naturel à me sentir à ma place à ce moment-là, au sein de leur quotidien, leur mode de vie, leur tradition, leur médecine aussi. Et la vie moi-même s'est faite, puisque sans que ce soit forcément prévu, j'ai été invitée à devenir maman, à m'installer un temps au Brésil, à ouvrir des espaces aussi, donc être gardienne d'espaces collectifs où on a appris à accueillir des peuples d'autres cultures, des artistes aussi, à convivre ensemble, à mettre en lien toutes ces connaissances, des technologies aussi pour savoir apprendre à le divulguer et apprendre à revivre en communauté. Donc les choses se sont faites assez naturellement jusqu'à ce que effectivement dans un des voyages avec le peuple donc du Huniquin, qui était le premier que j'ai connu d'Amazonie brésilienne, quelque chose de plus grand m'a appelé, dans le fait que entre le parcours que j'avais pu déjà vivre à leur côté et que je sentais que j'allais continuer à vivre, et puis les connaissances que j'avais pu avoir entre mes voyages, les langues aussi que je parle, l'univers aussi institutionnel que j'ai appris à côtoyer et étudier avec Sciences Po, que une de mes missions était de faire ces ponts et de créer donc ce lien de tout format possible en fait entre les mondes. Et c'est là que m'est venu et que j'ai été invitée en lien avec différents donc leader de différentes tribus que je consultais, avec qui on a aussi donc créé tout ce mouvement. Donc j'ai cofondé une association donc qui est née au Brésil, aujourd'hui est française. Elle s'appelle Organismo, ça veut dire l'organisme unifié. Et l'idée principale, c'est de réapprendre à vivre tel un organisme unifié, grâce et aux côtés des peuples premiers, qui sont pour moi la preuve vivante qu'il est possible, oui, de vivre la réalité d'une autre manière, d'une manière que je pense que chez nous, on n'a même plus l'espace et la liberté d'imaginer possible, mais qui est de fait possible et qui est comprouvé aujourd'hui scientifiquement parlant comme hautement durable en termes écologiques, alimentaires, médicinales, éducatifs et humains, tout simplement, puisque ce qui est beau dans ces tribus, c'est que quand on est là-bas, et j'aime bien faire des échelles de comparaison, la plupart des, en tout cas des territoires où moi j'ai pu voyager, travailler, sont d'équivalence donc d'une capitale européenne. Et il faut s'imaginer qu'en moyenne, ce sont une centaine à voire maximum 1000 personnes à vivre et gérer ce territoire de bout en bout, à produire quelque chose de chaque micro-centimètre de ce territoire, mais pas dans le sens productif, comme nous on l'entend dans notre société, mais dans une production interconnectée où tout a son sens, où le chemin des fourmis est respecté pour donner l'aliment à la plante qui va faire l'ombre à l'aliment, qui va nourrir l'esprit, qui va donner le sens à la création artistique, par exemple. Et c'est ça que pour moi, ou quand j'étais là-bas, en tout cas, j'ai beaucoup appris. Je dis, des fois, on a l'impression d'être avatar, et en même temps, c'est des humains comme nous. Donc, c'est qu'il y a forcément des petits détails que j'appelle les détails systémiques organisationnels au sein de la tribu, sur d'autres relations au pouvoir et à la hiérarchie, à l'autre, au travail collectif aussi, qui font qu'ils y arrivent mais que si on vient de la même, origine, on est peut-être capable aussi, nous, de réapprendre un peu avec eux, les aider aussi avec quelques outils et adaptations qu'ils ont besoin aujourd'hui, vu les jours qu'on vit et les changements climatiques, et donc commencer à vraiment réapprendre à travailler ensemble.

0: Est-ce que tu peux me parler du côté historique, hein? Parce que là, tu me parles donc des tribus, hein, qui vivent quelque part en osmose avec l'environnement. C'est peut-être ça, finalement, qui nous manque le plus aujourd'hui dans nos modes de vie complètement hors sol et déconnectés de la planète et de la terre qui nous nourrit. Et c'est peut-être pour ça aussi que le message, hein, des peuples racines, des peuples premiers, est aussi important, imprégnant et impactant, parce qu'on se rend bien compte qu'on vit dans un monde, dans un système qui marche complètement sur la tête. L'histoire du Brésil, donc quand on pense au Brésil, on pense à la forêt amazonienne, on pense aussi à la déforestation, et on pense aussi à la colonisation. Donc ça veut dire qu'aujourd'hui encore, il y a des tribus qui ont pu échapper au rouleau compresseur de la mondialisation, et qui ont pu continuer à vivre de manière traditionnelle, ou est-ce que non, c'est des fois une manière d'idéaliser les tribus d'Amazonie, et aujourd'hui elles sont aussi finalement face à ces grands défis économiques, écologiques et capitalistes.
1: Très bonne question. Alors c'est vrai que l'Amazonie en général, donc déjà il faut la déconstruire pour la reconstruire, puisque je me suis rendu compte que moi-même, y compris sur les bancs de Sciences Po, j'avais pas l'idée d'1% de ce que ça pouvait être en termes de réalité environnementale et humaine, du coup, par rapport à ces tribus. Et qu'est-ce qu'une tribu aussi ? On a beaucoup d'imaginaire, de romantisme aujourd'hui sur les peuples premiers. Et donc, pour situer un peu, donc, le Brésil a cette particularité d'être le pays qui donc, contient son territoire national, donc la plus grande portion, on va dire, de la forêt amazonienne, qui est divisée entre différents pays frontaliers. Et ça, au niveau de son histoire donc coloniale, si on peut dire, et de ses peuples, donc le Brésil, comme le reste de ses voisins latino-américains, était sévèrement touché, donc effectivement, par différentes vagues de colonisation et de esclavagisme au sein, donc notamment des communautés autochtones. Mais ce qui est intéressant, alors moi, je me réfère l'historique du temps donc des peuples autochtones et comment ils le racontent. Donc les peuples autochtones de la région que je connais le mieux, donc aussi il faut préciser, donc c'est l'état du Acre, qui est la région frontalière avec le Brésil, avec le Pérou, excusez-moi, et qui est considérée donc comme l'une des régions donc les plus difficiles d'accès et en même temps les plus riches en termes de biodiversité, mais fragile par ce même, de l'Amazonie brésilienne, puisqu'elle est à la frontière du Pérou, donc à la descente des Andes péruviennes, et au début de la grande Amazonie brésilienne. Et donc c'est une région un peu différente de ce qu'on a l'imaginaire de se voir avec les grands fleuves type l'Amazone, etc. Là, ce sont les petits fleuves qui descendent des Andes et qui nourrissent le reste du pays, et où du coup, par cette particularité géographique, elle a aussi, on est considérée comme la plus grande pharmacopée de l'Amazonie de manière générale.
0: Peut-être plus préservée aussi, parce que plus inaccessible.
1: Voilà, et plus préservée, plus inaccessible, et du fait aussi, voilà, que de là aussi, de ces médecines, de ces plantes sacrées, celles-ci ont aidé aussi les peuples à se préserver en termes de culture, de connaissances. Mais donc, pour continuer un peu cette situation générale, donc un peu plus historique, les peuples considèrent qu'ils ont eu plusieurs vagues de temps dans leur histoire. Donc le premier, c'était la vie collective, c'était la maloca, le temps où tout le monde vivait ensemble, jusqu'à ce que oui, la colonisation arrive et les fasse rentrer dans les temps du patron, où quelqu'un s'est considéré, donc en l'occurrence nous, colonisateurs, on va dire dans ce sens, supérieur à l'autre, et donc les a inscrit un espace donc de séparation entre les humains et d'espace de pouvoir de l'un sur l'autre. Et ensuite, donc, un temps important qui s'est passé au niveau du Brésil et qui a peut-être été la deuxième vague de grande colonisation, ça a été plus récemment, on n'imagine pas en fait finalement, mais que jusqu'aux années 86, donc le Brésil était en dictature. Et ça a été une période de nombreuses violences au Brésil, notamment contre les peuples autochtones, dont de nombreux ont été attaqués donc, et interdits sous risque de réprimer en force, voire de meurtre. On a parlé même à l'époque de génocide qu'on prouvait s'ils donc exprimaient tout type de leur trait culturel, c'est-à-dire langue, peinture, couleur, vestimentaire, etc. Alors que ces peuples, donc, qui vivent depuis des siècles dans la nature, n'avaient aucun autre référentiel, ne parlaient même pas portugais. Donc c'était d'une extrême violence, surtout qu'un peuple autochtone se considère vivant jusqu'à ce que sa langue reste vivante. Donc il était interdit que les parents passent aux enfants donc, leur langue. Donc il y a une rupture générationnelle très forte, très oppressive. Et c'est une des phases où il y a eu la plus grande perte de peuples autochtones dans l'histoire du Brésil, en tout cas qu'on a pu calculer, quantifier. Malgré tout, on a la chance au Brésil d'avoir encore plus de 300 ethnies aujourd'hui vivantes encore, qui maintiennent leur culture, sont en train de se repopuler, sont en train de retrouver une fierté aussi au niveau de leur tradition et mode de vie. Ils sont en train de se structurer aussi au niveau politique. On a la chance au Brésil d'avoir aujourd'hui une des avant-gardes peut-être les plus importante et fulgurante au niveau de le siège international qu'ils sont en train de prendre, donc sur les plus grands événements mondiaux qui vont de la COP, les changements climatiques. Ils ont donc pris le temps donc d'apprendre à se structurer au niveau politique, de créer un ministère des peuples autochtones, d'être respectés, légitimés. Et c'est un mouvement, en fait, ce qui est fascinant, éclair, en fait, quand on voit l'histoire d'un peuple, puisque tout s'est passé sur des dizaines d'années récentes, en fait, que des choses que nous, on a eu des centaines, voire plus, de temps donc à incorporer. Et ce qui est beau, c'est de voir leur capacité d'adaptation, une compréhension du monde, des enjeux du monde, l'urgence de la planète aussi, et leur place dans tout ça. Et c'est pour ça qu'on actue, donc avec notre... On agit avec notre association et différents partenaires pour leur laisser la place maximum pour être écoutés et nous réapprendre comment on peut voir et pratiquer ce monde d'une autre manière.
0: Toi, Mathilde, comment tu expliques que tu étais touchée par ces tribus, par ces peuples et que tu y consacres une partie de ton énergie, de ton temps et presque de ta vie?
1: Alors, je pense que la plus grande leçon que j'ai eue dans la vie et qui a... Donc, pour ma part, je pense que ça a été le fait de devenir maman. Qui a permis de connecter et donner un sens à cet appel très fort que j'ai eu dès le début. Ce sens naturel aussi de me sentir à ma place avec ces tribus et ma mission aujourd'hui, puisque à observer mon enfant, mes enfants aujourd'hui, mais aussi tous nos enfants et surtout ceux de la tribu aussi, je me suis rendu compte que naturellement, nos enfants et donc nous tous de base, agissons sur des bases de valeurs et de relations à l'autre qui sont très similaires à ceux que les tribus préservent et maintiennent depuis des siècles et des siècles. Par rapport justement à notre système de relations, au leadership naturel, au partage, à la coopération, à la collaboration, à l'entraide, à la présence. Donc plein de petits détails que j'appelle systémiques qui m'ont sous l'observation et donc la vie partagée avec mon fils à l'époque m'a fait comprendre que oui, si ça m'appelait autant et que aussi avoir la naturalité que tant de gens que j'ai été invités aussi à accompagner dans les tribus ici en Europe, dans ce contact, ressentaient comme un appel de nature qui allait au-delà du contact avec la nature comme on la résume ici en Occident, c'est-à-dire la nature humaine, c'est-à-dire se sentir à la place, même si ces personnes, ces autochtones, ne parlent pas la langue, n'ont aucun de nos codes culturels peut-être, mais c'est quelque chose qui transcende, parce que c'est quelque chose d'essentiel, en fait, qui vient de notre essence. Et donc de voir ça en nos enfants, de voir aussi, apprendre beaucoup donc, au sein des communautés, donc, justement des modes éducationnels, donc de comment... leur type d'éducation qui est basé beaucoup plus sur l'apprentissage de toutes les tâches en tribu bien plus qu'une formatation de matière justement ils ont une éducation différenciée où tous les phénomènes étudiés sont interconnectés et sont en pratique et sont les pratiques du quotidien auprès des parents, de toute la famille et où d'un coup les enfants sont libres de découvrir et toucher à qui ils sont vraiment et donc du coup de prendre leur place et de faire le leadership naturel qu'ils doivent avoir donc, au niveau de leur place sur la planète Terre et dans leur tribu. Et donc tous ces petits détails, de voir ça, ou combien ça impacte sur des enfants, en tout cas là-bas, libres et autonomes, dès le plus jeune âge, en fait, où chacun prend soin de l'autre, où on les sent aussi en sécurité d'eux-mêmes, en confiance avec les autres, et on voit que ça fonctionne. que je pense que j'ai jamais vu des sociétés où si peu on entendrait un enfant pleurer, faire un caprice. C'est des choses qui n'existent même pas en fait. Ce n'est quand il a faim, il tombe. Mais voilà. Et donc ces comparaisons et le vivre en pratique aussi avec mon premier fils, puis là mon second que j'emmène partout. Moi, en tout cas, je sais que ça peut être bon et riche d'apprentissage, c'est-à-dire dans ces tribus, dans des endroits collectifs, dans mon travail aussi, puisque je vois pas pourquoi on devrait tirer nos enfants de notre travail qui est pour les futures générations, qui est pour le changement planétaire. C'est eux qui devraient être devant tout ça, à nous enseigner et puis à apprendre avec nous. Et c'est comme ça que la tribu fait, et donc c'est comme ça que, en tout cas, moi, je me suis rendu compte de pourquoi je pense que c'était si logique et naturel pour moi de me sentir chez moi et de faire mon maximum auprès de ces peuples pour faire valoir leur vision, leur mode de vie, parce que c'est pas que du blabla, c'est pas que la théorie philosophique, spirituelle, c'est de la pratique avant tout. Et c'est ça aussi qui est important, c'est voilà, aujourd'hui il y a beaucoup de mouvements spirituels, chamaniques, d'intérêt sur la médecine, mais il faut pas oublier que ce sont qu'une part de toute une pratique quotidienne que ces peuples maintiennent depuis des siècles et des siècles, et savent pourquoi ils maintiennent, et c'est pour ça que ça se maintient, parce que c'est pratico-pratique et c'est légitime. Donc c'est pour ça que je pense que beaucoup de gens sentent l'appel aussi, et qu'on est heureux de pouvoir du coup ensemble, en tout cas avec ces communautés, de faire ce pont avec les

0: sujet que j'ai pas du tout le temps d'aborder encore, notamment celui des plantes médecine, pour reprendre un petit peu ce qui est en train de se passer ici en Europe, avec un vrai phénomène de mode que j'ai vu arriver avec d'abord les cérémonies cacao. Et là maintenant, tout ce qui est plantes, voilà, je veux bien que tu donnes un petit mot, voilà, quelle est ta vision de ce que les plantes... Déjà, qu'est-ce que c'est qu'une plante médecine? Peut-être commencer par ça, le définir. Et qu'est-ce que tu penses de... Je sais pas, est-ce qu'on peut parler d'appropriation culturelle ou pas? Est-ce que c'est réellement quelque chose, une mission qu'incarnent ces peuples pour venir transmettre ici à l'Occident? Enfin voilà, je veux bien que tu nous parles de toi, ta vision des plantes médecine.
1: Alors dans les communautés traditionnelles, du moins celles que je côtoie le plus en Amazonie brésilienne, donc plantes médecine... Donc serait sous cette dénomination donc les plantes que ces peuples considèrent avoir un pouvoir de guérison de tout type de maladies physiques, émotionnelles, spirituelles, sachant que selon eux il existe et ils ont connaissance et ont des plantes médecines pour tout type de maladies humaines qui existent sur la planète actuellement. Donc c'est très vaste comme sujet. Surtout quand on parle, donc quand je dis la pharmacopée de l'Amazonie, donc c'est considéré plus de 90 000 plantes en général, donc qui vont des simples thés aux élixirs, et donc c'est un univers très grand, très large, voilà, à partager. Mais il est vrai que aujourd'hui, un mouvement de mode, et non seulement en Europe, mais partout dans le monde, commence à étudier, s'intéresser, à pratiquer donc une partie de ces plantes. Donc tu parlais du cacao. Le cacao, c'est une tradition de notre région qui ne sont pas l'Amazonie brésilienne, donc je vais peut-être pas me positionner sur ça. Nous, celles qui sont assez connues, par exemple, on parle beaucoup des médecines du tabac, des dérivés du tabac, et notamment par exemple la médecine du râpé qui vient de cette région qui est l'état du Acre en Amazonie brésilienne, qui a un tabac qui est pilé avec des écorces d'arbres sacrés et qui aurait donc des bénéfices non seulement spirituels, énergétiques, donc de purification, nettoyage. Et ça, on peut voir dans beaucoup de traditions du monde que le tabac toujours était associé à la purification. Mais au-delà de ça, c'est une plante médecine, si on peut l'appeler, donc qui a des propriétés donc de tirer tout ce qui serait donc la surinformation mentale, ce qui est une grande maladie de notre siècle, donner un peu plus de focus, concentration, tirer aussi donc les maux de tête. Donc c'est différentes propriétés, par exemple, de cette médecine-là, donc le râpé, que beaucoup plus de personnes sentent l'appel de connaître, parce qu'elles sont aussi en appel avec beaucoup de ressentis qu'on vit aujourd'hui en Occident. D'autres plantes médecines aussi sont connues et reconnues scientifiquement pour aider notamment donc, dans la guérison de maladies comme la dépression, les addictions. Donc c'est là aussi que je pense qu'il y a comme une connexion entre un appel qui grandit face à la crise humaine que nous on vit dans notre société et qui nous fait pousser chercher des solutions au-delà, puisqu'on voit que notre système actuel ne remplit pas, ne répond pas à nos manques de sens de manière générale, alors que ces peuples qui ont des plantes médecines qui naturellement peuvent nous aider à soigner de toutes ces maladies, qui peuvent aussi naturellement nous aider à donner du sens à notre vie, à notre place sur la planète Terre et en relation avec d'autres personnes comme ces tribus le vivent. Et ça, c'est aussi en plus en lien avec des visions, des prophéties que ces peuples ont depuis des siècles et des siècles, qu'un jour ce serait l'heure de faire le pont et de mettre les choses en commun, leur connaissance avec nos besoins et vice versa. Donc c'est intéressant, c'est un mouvement intéressant, mais qui de fait, comme tu l'as dit, peut être comme tout, hein, mal utilisé, être réapproprié, être détourné aussi, puisque pas comme tout toute chose, toute plante, elle a un pouvoir, toute plante médecine encore plus. Donc voilà, donc effectivement, il faut faire attention donc où on prend l'information sur ces univers qui sont très peu connus par nous occidentaux, où je peux le dire, il y a très peu d'informations encore complètes sur tout ça, puisque ce sont des traditions orales qui les connaissent. Il n'y a jamais eu d'écrit sur ces plantes qui sont utilisées pourtant depuis des milliers d'années par ces peuples.
0: Mais c'est ça qui est fascinant aussi sur l'usage des plantes, parce que bon, bah, les plantes, nous, on en a aussi. C'est vrai que dans les pharmacopées, dans la pharmacie, la plupart des médicaments sont faits à partir de molécules de plantes isolées. Nous, ici, on a tendance à avoir une démarche très scientifique. Là, j'entends que c'est plutôt une démarche ésotérique, voire un peu magique. Et pourtant, les résultats sont là. Donc, d'où vient l'information? Nous, on a l'impression que la science a réussi à comprendre quelles molécules pouvaient avoir quelle et quelle action sur quelle et quelle partie du corps humain. Mais là-bas, j'entends que ces peuples des forêts ont la connaissance, mais d'où vient-elle? Et c'est là où j'ai l'impression que dans la légende, on me dit que c'est les plantes qui parlent au maestro, qui parle au chaman, pour leur expliquer que telle plante ou telle association de plantes va pouvoir soigner tel ou tel mot. Et ça, c'est complètement dingue.
1: Effectivement, donc, en tout cas, toutes les traditions que j'ai pu côtoyer, donc entre moi, les peuples que je connais davantage, Huniquin, Shanna, Wanokekoi, Yawanawa, Shipibo, côté péruvien, en tout cas, donc cette région du bassin amazonien des plantes médecines, connues comme aussi donc, la fameuse ayahuasca, rapé, donc toutes les

0: ce qu'elle rappelle sont des mélanges. Donc, et puis il existe bien d'autres, des bains d'herbe, des défumations qui sont en fait pareil, des alchimies très pointues quand on les voit les produire, qui considèrent connaître donc depuis des siècles reçues par les plantes. Donc ils disent que c'est les plantes qui ont été données aux ancêtres l'information de comment se préparer, de comment le partager et de quelle serait leur place et mission non seulement au sein de leur village pour maintenir la culture vivante, mais de l'humanité pour lui redonner du sens. Donc à parfois réfléchir, revisiter des choses un peu difficiles de chez nous, puisque ces plantes dont l'ayahuasca travaille sur un niveau physique, émotionnel aussi et spirituel. C'est-à-dire que par exemple l'ayahuasca a des bénéfices donc de régénération cellulaire de n'importe quel type cellulaire, y compris neuronal, qui a été comprouvé scientifiquement. Mais c'est pas ça qui va nous guérir, c'est sa conjonction avec l'expérience spirituelle et émotionnelle et tout le travail au moment où on va la recevoir, parce qu'il faut comprendre aussi que c'est pas des plantes qu'on prend à n'importe quel moment, n'importe quelle manière, c'est sous un rituel sacré accompagné avec des personnes expérimentées depuis des siècles et des siècles, en tout cas qui le reçoivent de cette manière là avec des chants qui sont passés de génération en génération, qui sont des chants médicinaux, des fréquences vocales qui viennent toucher des émotions, des ressentis et qui là complètent le travail donc de la biochimie de la plante médecine, on va dire, par une expérience donc de pleine conscience et qui vient nous faire réfléchir sur justement des points un peu plus difficiles de notre vie les patterns qui nous ont invités à peut-être les vivre, les revivre et les refaire. Et après, moi, ça m'a beaucoup aidé à donner un sens à ma vie à court, moyen et long terme. En regardant, en fait, pour moi, c'est comme un peu prendre une navette spatiale, en fait, de notre vie. C'est voir toute notre vie avec la distance de l'observer et de l'observateur en même temps. Où on est le créateur de tout ça. Et donc, ça permet de donner un sens, un ordre, des directions où la plante, justement, là, vient nous dire. Écoute, regarde, je t'ai déjà dit, je t'ai déjà averti sur plein de choses de la réalité. En fait, pour moi, c'est ça, elles viennent juste amplifier ce que la réalité vient déjà nous dire, en fait, et qu'on regarde pas assez suffisamment avec assez d'attention, mais au quotidien, on est bourré de signes de la nature humaine et de l'univers nous indiquer les chemins à prendre. Et donc là, on a tout un univers de plantes qui viennent amplifier ces signaux pour qu'on se rende compte et se les approprie pour aller, en fait, comme prendre un tremplin de la réalité qu'on a besoin de vivre dans tous les cas, dans cette incarnation, tous ensemble.
1: Mathilde, merci.
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3: Le festival Jazz à Barreau revient pour sa 9e édition du 29 mai au 7 juin. 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Elle reviendra pour l'occasion sur son répertoire pour une relecture originale avec une esthétique world plus affirmée. Une célébration qui mettra en

0: vibrations vos cordes sensibles. Sur scène, elle sera accompagnée de choristes, bassistes, percussionnistes, guitaristes, soufflants, en tout genre. Et ça se passe bien sûr le 29 mai du côté de l'Espace Aragon à Villarbonneau dans le cadre du festival de jazz à Barou.
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et de la nouveauté musicale. Installez-vous bien confortablement. Alors, qu'est-ce qu'on a aujourd'hui ? Aujourd'hui, les amis, naviguons à la rencontre de la chanteuse Caïman. Caïman aime les sensations fortes, les forêts hantées, passer par les petites routes, raconter des histoires et ne jamais s'accorder pareil. Dans le chorus tendre de sa guitare électrique, ses mots tissent des incantations tendres, crépusculaires, sincères, traversées par des récits de métamorphose, d'insurrection et de magie. Ne lui dites d'ailleurs surtout pas que le chorus s'est démodé car elle semble adorer ça, et tant mieux car il se marie à merveille avec sa musique. Sa musique, elle fait danser les ombres, celle d'une vieille maison chargée de souvenirs. Elle fait appel à nos fantômes pour qu'ils nous retrouvent le temps d'un concert, sans tristesse, comme une ode à la vie, à la sororité, à la solidarité entre toutes et tous. Car en s'inspirant des mondes invisibles, elle nous invite surtout à renverser les imaginaires dominants, à jeter des sorts, à allier nos forces, à mélanger nos larmes, à faire face aux précipices et à prendre notre élan. Parfois comparée à une Patti Smith lyonnaise qui aurait fusionné avec Marika Hackman, elle a fait ses preuves sur une multitude de scènes de toute taille. Et plus récemment, 3 ans après la sortie de son premier album À la lueur, elle sort un nouvel album entre folk rock éthéré et dream pop gothique, autoproduit avec le soutien de son public. Les nouveaux mantras de Caïman sont des vaisseaux, des portes entre les mondes, ceux où naissent les rêves et les révoltes. Et ce nouvel album s'appelle Dreamcore. Il est sorti fin 2025 et on en écoute tout de suite un extrait. 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

enchaîne, on continue le plaisir, toujours à la découverte de cette chanteuse Caïman avec un autre titre, Saison des pluies. Et si ça vous a plu, l'album Dreamcore est disponible en entier sur toutes les plateformes.

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Géraldine Georges, 45 ans, 1m65, 65 kg, a disparu depuis mardi 28 avril. Lors de sa disparition, Géraldine était vêtue d'une veste blanche, pull marron, pantalon vert, chaussures basses type running, avec sac à dos marron clair. Sa voiture a été retrouvée au lieu-dit La Boutière, sur la commune de Laval en Belledonne. Il est possible qu'elle ait quitté le site à bord d'un autre véhicule. Si vous l'avez prise en stop ou si vous l'avez vue, merci de communiquer toute information au numéro 06 28 21 01 35 08 28 21 01 35.

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J'ai fait un rêve. C'était un concert dans un gymnase. Dans une salle où, qui est d'habitude prédestinée à des matchs de basket. Sauf que là, c'est un groupe que j'adore, que j'adorais, que j'adore toujours, les Beastie Boys. Et moi, je suis en retrait. Je suis un peu dans les vestiaires et j'observe de loin. Et c'est un peu surnaturel parce que j'ai l'impression d'y être, mais d'être un peu extérieur à tout ça. Et en fait, je comprends qu'en fait, je fais partie de l'organisation. Je suis même l'organisateur de ce concert des Beastie Boys dans ce gymnase. Et ils sont là, ils jouent et tout le monde a l'air de s'éclater dans les gradins et tout ça. Et moi, je suis en transe, quoi. Je prends un pied monumental. Et le concert se termine et le groupe sort de scène et on se dirige ensemble dans les vestiaires et on se retrouve dans les vestiaires en petit comité comme ça. Puis d'un seul coup, on se met à parler ensemble comme si on était potes, quoi. C'est hyper simple, c'est hyper facile et c'est trop agréable. Et j'ai vraiment l'impression d'un moment de complicité comme il y en a rarement, tu sais, avec des amis qu'on connaît depuis toujours, quoi. Et on sert des verres de caramel mou, chaud. Et c'est hyper cool, quoi. Et je me suis réveillé avec une impression de réalité. T'as envie que ça continue pour toujours, quoi. T'as envie d'y retourner

0: Et pour m'aider dans cette tâche, je suis comme d'habitude accompagné de Cola à la régie technique et à la programmation musicale de cette émission. Salut Cola, comment tu vas ?
1: Salut Max, ça va très très bien.
0: Malgré les 33 degrés ?
1: Ça va, moi dans mon appart, je m'en sors pas trop mal.
0: Tu t'en sors pas trop mal. Je pense que rares sont les personnes qui s'en sortent pas trop mal en habitant à Grenoble, parce que nous habitons tous les deux Grenoble. Moi aussi, en vrai ça va, on s'en sort pas trop mal non plus. Il y a les courants d'air qui fonctionnent bien.
1: Oui, hier il y avait du vent, j'ai remarqué.
0: Oui,
1: ouais, quand même. Ça a aidé un petit peu à apaiser.
0: Exactement, la belle surprise, toujours en rappelant que moi je ne viens pas de Grenoble, et de voir qu'il y a du vent à Grenoble, que ce n'est pas une cuvette hermétiquement fermée. C'est un peu rassurant, même si bon, le bitume est toujours très chaud. Bref, on va pas parler de chaleur pendant toute cette émission, ne vous inquiétez pas, mais on va quand même parler d'environnement, mais ça sera le sommaire juste après. Est-ce qu'on n'aurait pas peut-être en introduction des petits délocs à présenter pour ce week-end ?
1: Eh bien si, tout d'abord, on va dès ce samedi, nous allons au festival Magic Bus. Nous avons deux délocs en
0: oui,
1: fait.
0: Oui, nous avons deux des émissions délocalisées.
1: Peut-être faire dans l'ordre pour éviter de confondre. Alors, d'abord, nous allons au festival 10 jours de rêve pour la journée de clôture du festival
0: à Pontcharra,
1: à l'association. Rappelle-moi le nom de la.
0: C'est, on va donc dans les locaux de l'accorderie de Pontcharra. En fait, notre émission sera vraiment pour clôturer en fait les 10 jours de rêve dont vous avez l'habitude ici à Radio Grésivaudan. Là, pendant une semaine, on a reçu des invités pour nous parler de la programmation du festival du lendemain. Et là, ça va être encore le cas aujourd'hui. Et donc nous allons faire une émission pour clôturer le festival et célébrer aussi les 10 ans de l'accorderie de Pontcharra qui participe aux 10 jours de rêve. Et donc ça sera le midi, de midi à 13h30 si je ne m'abuse.
1: Je crois que c'est bien ça.
0: Et direct, on enchaîne, on traverse la vallée du Grésivaudan, on va vers le sud et là on va jusqu'à Grenoble pour effectivement le festival Magic Bus qui commence vendredi soir et qui continue samedi soir. Et samedi soir, ben, nous serons encore en direct de 18h à 20h au Palais des Sports de Grenoble. Et là, on recevra du beau monde. On va pas, encore une fois, on va teaser un petit peu, on va pas dire qui on va recevoir, mais c'est des gens que vous avez déjà entendus, de toute façon, à notre antenne, qu'on a déjà interviewé.
1: Certains, en tout cas, peut-être pas tous, mais il y a des noms qui vont résonner.
0: Exactement. Donc voilà, si vous écoutez attentivement les poules aussi ont des oreilles, par exemple, des artistes locaux que l'on reçoit toutes les semaines, eh bien, ces artistes locaux seront également présents au Magic Bus. Donc voilà, restez connectés aussi samedi. Malheureusement, vous ne pourrez pas entendre la rediffusion des poules samedi, forcément, vu qu'on sera en direct à la place. Mais ce n'est pas grave, vous aurez le vendredi soir, demain soir, pour écouter les poules. Voilà pour la petite introduction de votre programme radiophonique du week-end. Peut-être que nous pouvons passer au sommaire. Nous commencerons cette émission par une interview de Marion Coutances, chargée d'animation et de vie associative à France Nature Environnement Isère, qui viendra nous parler des 24 heures naturalistes, cet événement annuel pour célébrer le naturalisme et qui se tiendra cette année le samedi 6 juin à Saint-Maximin. Nous aurons ensuite la chance de recevoir un membre du collectif Stop Micro pour nous parler de leur mobilisation citoyenne annuelle contre l'accaparement et la pollution des ressources en eau par l'industrie de la microélectronique locale. Et nous terminerons cette émission par votre rendez-vous quotidien, donc de la programmation du festival des 10 jours de rêve à Pontcharra, pour lequel nous recevrons Véronique Ormancet, une des co-organisatrices de ce festival. Voilà, un programme chargé les amis, on commence cette télé au placard sans plus tarder.

0: Aujourd'hui, les amis, on met à l'honneur la biodiversité de notre vallée en recevant une association de défense et d'éducation à l'environnement, France Nature Environnement Isère. Ancrée sur le territoire depuis plus de 50 ans, FNE Isère agit sur plusieurs champs d'action et notamment la préservation des milieux et de leur biodiversité, la sensibilisation de tous les publics aux enjeux environnementaux ou encore la représentation de la société civile dans des actions en justice. Dans cet esprit de développement des connaissances sur notre environnement local et d'éducation, FNE Isère organise les 24 heures naturalistes, un événement qui nous met dans la peau d'experts des mammifères, des coléoptères, des hétérocères et autres ropalocères. L'objectif de cet événement, faire découvrir le naturalisme au plus grand nombre grâce à de nombreuses sorties et inventaires organisés sur une journée. Et cette année, les 24 heures naturalistes auront lieu le samedi 6 juin, à Saint-Maximin. Et pour en parler, je reçois Marion Coutance, chargée d'animation et de vie associative à FNE Isère. Salut Marion, est-ce que tu m'entends bien ?
1: Oui, salut Max, je t'entends très bien.
0: Super. Alors, est-ce que pour commencer, peut-être tu pourrais nous rappeler le fonctionnement général de FNE Isère et surtout rappeler ses principales actions sur le département, ses différentes branches en fait de FNE ?
1: Oui. Alors, FNE Isère, pour les anciens et les anciennes, avant, c'était la FRAPNA. Et je le redis parce que souvent, la FRAPNA était un peu plus connue. Ça a changé de nom en 2019 et ça reste toujours la même association de protection de la nature et de l'environnement. Et du coup, à Grenoble, on est passé à Grenoble, il y a deux pôles, le pôle veille biodiversité et le pôle éducation à l'environnement. Et comme ce que tu disais tout à l'heure, Max, il y a plusieurs missions d'éducation à l'environnement avec différents types de publics. Et après, concernant la veille, il y a les inventaires, faits notamment sur des parcelles agricoles, sur d'autres parcelles. Il y a le côté aussi veille juridique, avec une juriste qui vérifie les projets, si tous les projets d'aménagement ont bien fait des évaluations environnementales, etc.
0: Par rapport à cette action spécifique de sensibilisation que mène FNE, il y en a vraiment plusieurs. On peut citer des sorties nature tout au long de l'année, mais il y a spécifiquement cette journée-là, les 24 heures naturalistes. Eh bien, d'où ça vient cette idée de réunir en une journée plein de sorties à destination justement de la connaissance de la nature ?
1: Alors, ça vient de l'association FNE, en tout cas du mouvement FNE national. Du coup, il y a différentes 24 heures naturalistes qui sont organisées en France. Je crois qu'il y en a quelques-uns dans l'Ain, aussi en Bretagne et peut-être en Normandie. À FNE Isère, c'est un événement qui a été organisé pour la première fois en 2022. Et du coup, là, c'est la 6e édition des 24 heures naturalistes. Et l'objectif est de ce double entrée d'une, d'améliorer l'état des lieux de la connaissance de la biodiversité sur un territoire donné et de permettre au grand public de s'approprier un peu les connaissances de la nature de proximité, du vivant et de tout ce qui les entoure.
0: Et en tout cas, tu as rappelé le fait que effectivement, FNE, c'est une association qui est nationale et qui se décline après région par région. Et donc, c'est pour ça que là, en Isère, en tout cas, il y a des événements spécifiques qui sont proposés. Et donc là, c'est voilà, de pouvoir porter le naturalisme justement auprès de tout le monde. Est-ce qu'on peut peut-être rappeler ce qu'est exactement le naturalisme, en quoi ça consiste ?
1: Le naturalisme, c'est l'étude du vivant. Alors, dans le naturalisme, il y a toute la faune et la flore, c'est-à-dire tous les animaux et tous les végétaux. Donc, il y a la partie botanique qui sera représentée lors des 24 heures naturalistes par l'association Janssiana. Et après, par rapport aux autres taxons, c'est-à-dire aux autres groupes des animaux que l'on va étudier, on va alors ensuite chercher différents types de partenaires les plus spécialisés. On aura la LPO, la Ligue de protection des oiseaux, pour tout ce qui est ornithologie. Et il y aura l'association, par exemple, Saint-Pétrum et Rosalia, pour ce qui est odonates, libellules et des insectes. Et il y aura également d'autres associations, comme le GRAS, le groupe herpétologique Rhône-Alpes, pour tout ce qui est amphibiens et reptiles. Donc voilà, on a été contacté différentes associations qui s'occupent des différents groupes des animaux et aussi des végétaux pour les étudier.
0: Donc ce seront vraiment des spécialistes, des bénévoles le plus souvent qui seront présents pour faire ces sorties, ces inventaires qui seront prévus le 6 juin ?
1: Oui, c'est majoritairement des bénévoles, mais à côté de ça, c'est des bénévoles qui ont un cursus souvent universitaire et un cursus de terrain expérimental assez poussé. Et ils sont souvent salariés d'associations ou de bureaux d'études ou de collectivités travaillant dans le domaine de la biodiversité.
0: Et donc, quels sont les grands types de sorties que l'on pourra rencontrer dans cette journée à Saint-Maximin, qui se dérouleront donc ces sorties le matin et l'après-midi?
1: Oui, alors on a construit l'organisation de la journée en fonction de la présence, là en tout cas la présence, oui, plutôt des animaux, là, en fonction des différents horaires de la journée. Donc on va plutôt commencer le matin très tôt par des inventaires ornithos, écoute, des inventaires sur les oiseaux, et aussi des sorties grand public familiales sur les oiseaux. On pourra retrouver sur les traces des oiseaux, une initiation aux inventaires des oiseaux. Ensuite, on aura plus des sorties par rapport aux mammifères, parce que les mammifères aussi sont crépusculaires, du coup sur les traces d'indices des mammifères. Ensuite, quand il va commencer à faire un petit peu plus chaud, on aura plutôt des sorties sur les ropalophères, du coup les papillons de jour. On pourra aller faire une initiation à des inventaires sur les papillons. Et il y aura également les mares, parce que au niveau des mares, on a souvent les libellules qui ont besoin de soleil pour voler, du coup on pourra les voir plus tôt quand il fera un peu plus chaud. Il y aura également des sorties botaniques le matin et l'après-midi. Et après, quand il fera quand même un peu plus chaud, on va dire un peu avant midi et un peu après midi, on aura tout ce qui est abeilles sauvages, coléoptères, sorties sur les reptiles, qui aiment bien se mettre à des endroits bien chauds au niveau du soleil. On a aussi une petite sortie initiation photographie naturaliste. En début d'après-midi, il y aura aussi une initiation à la photographie macro en fin de journée, à partir de 17h. Du coup, l'après-midi, quand il fera bien chaud, on va plus essayer de se mettre à l'ombre. Et du coup, il y aura une sortie sur la réalisation d'un indice de biodiversité potentielle en forêt. Il y aura également une balade à la recherche des arbres remarquables de Saint-Maximin. Aussi une balade un peu botanique, un peu plus au frais. Et toujours pour ceux qui préfèrent le soleil, s'ils veulent aller voir les abeilles, les coléoptères, ce sera toujours possible. Et en fin de journée, du coup, les animaux un peu plus crépusculaires, il y a le castor. Du coup, il y aura une sortie sur les traces du castor et une prospection naturaliste nocturne avec, du coup, l'intervention d'un chiroptérologue, du coup, une personne spécialisée dans les chauves-souris, quelqu'un qui parlera des rapaces nocturnes. Et à la toute fin, du coup, en fin de journée, quand on arrivera au milieu de la nuit, il y aura un inventaire des papillons de nuit avec l'association Rosalia. Voilà, du coup, il y en a vraiment pour tous les goûts, oui. Il y en a pour toutes les couleurs et toute la journée.
0: C'est un très joli programme là, que tu nous énonces là. Et tu listes aussi de nombreuses espèces, mais donc pourquoi avoir choisi Saint-Maximin? Est-ce que ça a un lien justement pour le fait d'avoir choisi toutes ces espèces qui ont l'air quand même assez marquantes? On parle de chauves-souris, d'abeilles, etc. C'est sûrement des espèces à enjeu.
1: Oui, tout à fait, c'est des espèces en jeu. Alors, le territoire de Saint-Maximin, pourquoi on l'a choisi? C'est parce que on a remarqué qu'il y avait peu de données naturalistes, peu de prospections qui avaient été faites au niveau de ce territoire. Parce que aussi, la vallée du Grésivaudan a décidé de mettre en place récemment un atlas de la biodiversité communale. Et malheureusement, Saint-Maximin n'a pas été choisi dans le projet initial de, du coup, la première vague des ABC, des atlas de biodiversité communale. Du coup, il y a aussi un besoin de connaître un peu plus les espèces présentes sur ce territoire-là. Et aussi parce que, de manière pratico-pratique, les nouveaux élus, en tout cas la commune qui est arrivée au pouvoir récemment, est partante dans ce mouvement naturaliste et d'accroître leur connaissance de biodiversité sur leur territoire. Donc, ils étaient partants et c'est pour ça qu'on est parti aussi avec eux pour cet événement.
0: Ce qui est vraiment intéressant, justement, avec cet événement, c'est qu'il y a ce côté vulgarisation et connaissance auprès du grand public et, justement, apport de connaissances scientifiques très précises pour vous, pour la commune et pour les partenaires. Et donc, ça veut dire qu'il y a aussi des sorties à destination des experts qui seront organisées aussi pendant la journée, c'est ça?
1: Oui, c'est ça. Alors, c'est pas forcément des sorties, mais c'est plutôt les inventaires où les personnes devraient être autonomes. C'est pour ça qu'on a mis que c'était plutôt à destination du public expert. Donc, l'inventaire ornithologique de bon matin de 7h à 8h30, c'est pour les personnes spécialisées qui auraient envie de contribuer de manière autonome voilà, aux connaissances ornithologiques. Et également à l'inventaire des hétérocères, du coup des papillons de nuit. Voilà, si des personnes veulent venir, il y aura une partie grand public, mais il y aura aussi une partie pour les spécialistes qui veulent faire de la détermination en autonomie.
2: Et justement, on parle d'être spécialiste, mais si on n'a aucune connaissance en naturalisme, en connaissance des espèces, de la biodiversité, est-ce qu'on peut facilement participer à ces sorties durant la journée ?
1: Ah bah bien sûr, je suis en train de compter, alors 1, 2, 3, 4, 5, 6, 7, 8, 9, en tout cas il y a plus d'une quinzaine de sorties à destination des personnes qui n'ont aucune connaissance de la biodiversité. Alors, on a cette vocation justement à faire découvrir les espèces, à faire découvrir leur écologie, pourquoi elles sont là, qu'est-ce qui les menace. Donc voilà, vraiment tout public est bienvenu. Après pour les personnes qui ont un tout petit peu de connaissances et... qui veulent participer à des inventaires, c'est possible. C'est possible pour l'initiation à de l'inventaire. Donc voilà, il y en a vraiment pour tous les goûts. Les sorties grand public, les sorties pour ceux qui ont un petit peu de connaissances et les sorties pour ceux qui sont experts.
2: Et puis peut-être qu'on peut, pour finir, parler de ce qui se passera sur la pause méridienne. Il y aura toutes les sorties qui s'arrêteront à midi puis qui reprendront après à 14h. Et il y aura un grand pique-nique collectif qui sera organisé donc de midi à 14h au niveau de l'école de Saint-Maximin, c'est bien ça ?
1: Oui, c'est ça. Nous, on a aussi vocation à créer du lien, à faire en sorte que les personnes se rencontrent. Et du coup, pendant ce temps, de midi à 14h, il y aura un grand repas partagé, il y aura un buffet offert par Biocop, Breda Ponchara. Il y aura également votre duplex radio Grésivaudan. On aura des interviews qui vont se dérouler en tout cas pendant midi 14h. Et il y aura un petit mot de la commune voilà, pour présenter ce qu'ils ont prévu de faire, j'imagine, pendant leur mandat et pour parler un peu de la commune et des événements qui s'y passent.
2: Voilà, donc tu fais bien de le rappeler, effectivement, la radio sera bien présente samedi 6 juin entre midi et 14h pour réaliser une émission délocalisée donc en direct, qui sera écoutable sur place, bien évidemment, mais aussi sur nos ondes, comme on a l'habitude de faire ici à la radio. Est-ce que peut-être on peut préciser quelques aspects logistiques, comme ce qui concerne les inscriptions, peut-être du covoiturage aussi, il y a peut-être des petites choses à savoir ?
1: Oui. Alors, toutes les sorties des inventaires, du coup, sont soumises à inscription. On a besoin de connaître un peu le nombre de personnes pour répartir les personnes dans les groupes et également pour leur transmettre les informations logistiques, heures, lieux de rendez-vous, s'il y a des décalages, s'il y a des problèmes météo ou autres. Du coup, il faut aller sur le site de France Nature Environnement Isère, aller dans l'agenda, dans la date du 6 juin, ou sinon taper dans la barre de recherche les 24 heures naturalistes. Et vous allez tomber sur l'article avec le programme et vous trouverez un petit bouton avec inscription. Et là, du coup, vous pourrez vous inscrire aux sorties qui vous intéressent. Et un petit peu plus bas, sur l'aspect info pratique, il y a aussi un petit bouton covoiturage où vous pourrez vous inscrire pour venir en covoiturage à Saint-Maximin. Il y a également les lignes régulières de TER entre Grenoble et Ponchara sur Breda avec ensuite... je crois que c'est 3 km entre la gare et Saint-Maximin.
2: Et pour finir, est-ce qu'on peut peut-être préciser aussi s'il y a besoin de ramener du matériel particulier pour faire ces inventaires et ces sorties, ou alors vraiment on peut venir avec notre tenue de randonnée et d'extérieur habituelle ?
1: Je pense que les besoins de matériel seront rappelés par les organisateurs des sorties, parce que ce ne sera pas les mêmes en fonction des différentes sorties. J'imagine peut-être que pour la sortie mare ou reptile, peut-être que les personnes vont préconiser de venir avec des chaussures imperméables et ou des bottes. Peut-être pas. En tout cas, pour l'ensemble des sorties, oui, tu as bien fait de le rappeler, une tenue de randonnée est nécessaire, des chaussures fermées aussi, des vêtements assez longs pour se protéger des tiques, c'est également bien. On espère qu'il fera beau. Et si c'est le cas, toujours avoir un petit chapeau, une gourde dans son sac à dos, c'est quand même pratique. Et enfin, celles et ceux qui ont du matériel naturaliste comme un filet ou autre peuvent les prendre, mais c'est absolument pas nécessaire.
2: Très bien. Eh bien, ça, en tout cas, ça donne envie de venir vous rejoindre. Bon, nous, on sera déjà là, mais on invite toutes celles et ceux qui nous écoutent à venir vous rejoindre, nous rejoindre le samedi 6 juin à Saint-Maximin. Donc, voilà, les points de rendez-vous sont communiqués après petit à petit par le biais des inscriptions, mais sinon entre midi et 14h au niveau de l'école de Saint-Maximin. Est-ce que Marion, tu souhaites rajouter un dernier mot avant que l'on se quitte ?
1: N'hésitez pas à partager autour de vous par rapport à cet événement et à en parler autour de vous. Et vraiment, toute personne intéressée par la biodiversité peut venir et il y en aura pour tous les goûts et pas besoin d'avoir des connaissances spécialisées. Donc voilà, n'hésitez pas.
2: Voilà, je pense que ça conclut très bien. Si vous avez envie d'en apprendre un petit peu plus sur l'environnement qui nous entoure ici dans le Grésivaudan, eh bien c'est au 24 heures naturaliste organisé par FNE Isère qu'il faudra aller donc ce samedi 6 juin à Saint-Maximin. Merci beaucoup Marion. On se revoit samedi, donc samedi 6 juin. À bientôt.
1: Merci Max. À bientôt.
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2: On continue la télé au placard, les amis, et on reste sur des sujets liés à notre environnement local. On a parlé biodiversité juste avant, on va maintenant parler accaparement et pollution de l'eau par des acteurs économiques bien précis. Vous voyez peut-être poindre le sujet, nous allons parler des usines de microélectronique de Crolles et de Bernin, ST Microélectronique, c'est Soitec, avec le collectif Stop Micro qui est présent aujourd'hui. Stop Micro qui, depuis plus de 3 ans maintenant, lutte notamment pour recentrer le débat public sur les impacts environnementaux et socio-économiques de l'industrie numérique locale et faire changer de vision sur les modèles de société qui nous sont proposés par ces mastodontes économiques. Par l'organisation des citoyennes et citoyens en son sein, le collectif continue d'organiser divers événements, avec notamment en ce début de mois de juin une randonnée sur plusieurs jours pour suivre le chemin de l'accaparement de l'eau de Vars au sud de Grenoble jusqu'à Crolles. Et pour nous en parler, donc, j'ai le plaisir de recevoir Jean, membre du collectif Stop Micro. Salut Jean.
8: Bonjour Max.
2: Merci de revenir au micro de Radio Grésivaudan, parce que tu étais venu il y a peut-être 2 mois, je crois, donc ça fait très plaisir de te retrouver.
8: Merci de l'invitation.
2: Avec plaisir. Est-ce qu'avant que l'on entre dans le vif du sujet, moi j'aime toujours pouvoir ramener un petit peu de contexte pour les personnes qui découvriraient le sujet. Est-ce que tu pourrais rappeler aux personnes qui nous écoutent la raison d'être du collectif Stop Micro, et notamment sur vos principales champs d'action, et sur aussi peut-être préciser ce qu'est ST, ce qu'est Soitec, et leurs produits, et en quoi tout ça ça pose problème?
8: D'accord. La raison d'être de collectif, il est né en 2022. Il est né dans la période, enfin à l'été 2022, dans la période où il y a eu une canicule, la canicule la plus importante enregistrée en France, jamais enregistrée. Et pendant cette canicule, il y a eu Emmanuel Macron et Bruno Le Maire qui sont venus à ST, à Crolles, pour annoncer le projet d'extension de l'usine de ST. Ce projet, il vise à tripler la production de ST et il est financé à hauteur de 2,9 milliards d'agents publics. Donc c'est un projet colossal, hein, c'est le plus gros projet industriel hors industrie du nucléaire. Et on a monté ce collectif parce que on juge que ce choix politique qui est fait de privilégier ce secteur-là d'activité, ce secteur économique, n'est pas en adéquation avec ce qu'on subit. Justement, les périodes de canicule, comme il y a aussi aujourd'hui, hein, d'ailleurs, les périodes de sécheresse, les questions de limites planétaires, les questions de consommation d'eau, parce que ces usines consomment énormément d'eau et nous induisent des usages qui sont aussi problématiques et qui aussi rentrent en contrainte avec les limites planétaires.
2: Et donc tu évoquais juste à l'instant une annonce de notre cher président de la République, Emmanuel Macron, et je crois qu'il y a encore une actualité avec ce même président qui a annoncé un nouveau plan d'investissement, c'est ça ?
8: C'est ça, oui, et c'est marrant, c'est un peu triste aussi.
2: C'est tragique.
8: on est une autre période de canicule, hein. Il y a des départements en alerte orange et je crois qu'on est en alerte jaune, nous, au département Isère. C'est la première canicule qui est observée en mai. C'est ce que disent les scientifiques. Hein. Il y aura des canicules plus importantes, plus précoces. Là, c'est exactement ce qu'on observe. Et vendredi dernier, le président de la République a pris la parole pour annoncer un plan à hauteur de 1,5 milliard d'euros, donc en plus du plan qu'il avait prévu, pour les secteurs du semi-conducteur. Et donc, semi-conducteur en faveur du secteur du quantique et de l'intelligence artificielle. Et on n'a pas le détail de ce plan-là, mais c'est lié, alors, dans les détails, à la technologie photonique. Et la technologie photonique est commercialisée par Soitec et ST. En gros, c'est pour le développement des data centers à intelligence artificielle et pour le quantique aussi. Il y a des petits projets quantiques qui sont sous les placards.
2: Et donc tout ça, les différents objets qui sont produits par ces usines, c'est aussi quelque chose sur lequel vous essayez de faire changer un petit peu la vision pour se dire que est-ce que finalement on a vraiment besoin de cette vie ultra connectée qu'on essaye de nous vendre, en tout cas de nous faire considérer comme c'est quelque chose de nécessaire. Et surtout, il y a un autre truc qui me marque, c'est le fait de parler d'un numérique durable et que finalement c'est pas quelque chose qui pour vous qui n'est pas envisageable finalement, enfin qui n'est pas possible.
8: Oui, il y a deux aspects. Ouais. Il y a déjà l'aspect ST, hein, le slogan de ST, c'est Life Augmented, donc c'est-à-dire la vie augmentée et donc la vie augmentée par les objets du numérique. Donc en gros, la volonté. ST fait des microcontrôleurs. Les microcontrôleurs, c'est des puces qui servent à l'automatisation et la robotisation. Donc en fait, c'est des puces qu'on peut mettre un peu de partout pour des tondeuses à gazon, des caméras, des drones, enfin tout ce qui est automatisation, hein, clairement. Et qu'est-ce que je voulais.
2: Donc ça, c'est la partie Life Augmented.
8: Et voilà, la volonté de ST, c'est de créer aussi des nouveaux usages par ces appareils-là. Donc on aura toujours de plus en plus de nouveaux usages, donc plus en plus de consommation indique plus en plus de besoins de ressources et de pollution et tout ça. Donc il y a cet aspect-là, hein, c'est plutôt un secteur économique qu'on répond, hein, le secteur économique de consommation. Et il y a aussi une autre chose, c'est que eux, ils s'en servent comme justification d'utilité publique pour axer sur la transition écologique. Ce que tu viens de dire, que ces objets-là vont nous permettre d'améliorer notre vie de façon technosolutionnisme, de dire que ces technologies vont nous améliorer. Donc il est vrai que ST commercialise des produits dans ce sens, donc par exemple avec des clients qui utilisent leur puce pour des pommeaux de douche qui vont nous indiquer si on a consommé trop d'eau, ou pour des machines à laver qui vont nous indiquer que la juste quantité d'eau à utiliser pour notre machine à laver. Mais enfin, clairement, c'est une goutte d'eau dans l'océan. Enfin, c'est des économies, c'est certes, mais déjà, il faut revoir que ces objets-là vont nous demander d'avoir un téléphone pour le paramétrer, donc ça va impliquer d'autres usages, il va falloir acheter une nouvelle machine à laver. Et autre chose, c'est que ce secteur-là, dit de transition écologique, ça représente... on n'a pas les chiffres, mais les objets connectés, c'est 40% de leur part de marché. Et je pense que ça devrait être une petite part de marché de cette 40%. Et à l'inverse, ST, là où leur plus gros produit, hein, c'est la caméra pour l'iPhone 17. C'est des puces pour... les satellites connectés de Elon Musk, enfin les satellites Starlink de Elon Musk, c'est comme je t'ai dit, des puces pour les data centers.
2: Et c'est aussi peut-être des composants qui entreront dans la fabrication d'armes de guerre aussi.
8: Oui.
7: Ça, c'est peut-être.
8: Mais non, mais c'est... Oui, non, mais clairement, oui.
7: C'est des choses qu'on a, en tout cas, qui ont été relayées par, voilà. par des médias nationaux aussi, qu'on ait pu retrouver. C'est dans le conflit, c'est dans la guerre en Ukraine, je crois.
8: C'est ça, il n'y a pas si longtemps. Bon, déjà, c'était su depuis 2022, hein, depuis le début des conflits, on le savait. Et là, il y a eu encore une attaque récente en Ukraine, des drones russes, et des drones russes retrouvés encore avec des puces ST qui étaient fabriquées en 2025.
7: Oui, donc même après le début du conflit, il y a voilà. des décisions qui ont continué à aller dans ce sens-là. Je pense qu'on pourrait continuer de parler de tout ça, mais là malheureusement on n'a pas une heure d'émission thématique devant nous. J'ai envie quand même de recentrer un peu la focale sur ce qui se passe sur les sites de ST et de Soitec, et avec une autre actualité peut-être à partager juste avant de rentrer dans le détail de la randonnée. C'est le fait que la Cour des comptes a émis un rapport qui tacle le projet d'extension de ST. Est-ce que tu peux nous en dire un petit peu plus ?
8: Oui, clairement. Ce rapport de la Cour des comptes, on l'accueille un peu positivement. Enfin, bon, même si c'est pas suffisant justifier un peu notre action, on s'est monté contre l'extension de ST au motif qu'elle n'était pas d'utilité publique. Et là, ce rapport émet des points qui critiquent ce projet. Il y a le point que le principal financeur, qui est Global Foundry, qui est un financeur américain, ne répond plus, est abonné absent. Donc ça remet en question le système économique du projet, enfin le montage économique du projet. Et plus révélateur, hein, il y a deux critiques qui sont sur le montage du projet, qui limite les attaques juridiques du projet. Donc en fait, ils ont blindé le projet pour éviter qu'on l'attaque. Et en plus, ils ont pas respecté le fait de faire une contre-expertise économique. Donc, juger comment était le projet, quoi. Et donc là, c'est vraiment révélateur. Nous, on disait qu'il y avait déjà un passage en force. Et là, c'est clairement le rapport de la Cour des comptes qui dit que, tout était fait pour que ce soit imposé, ce choix-là. Et pas élu démocratiquement, pas réfléchi, pas...
7: Décidé localement avec tous les parties prenantes locaux aussi, la collectivité qui peut des fois être aussi un petit peu en accord avec ces projets-là.
8: Oui, alors, ça émane quand même de l'Europe, le CHIP Act, ça émane après de la volonté de Macron, et après on a la communauté de communes, et la communauté de communes, moi j'ai assisté à les réunions publiques, oui, elle était... Elle n'a pas montré, tout était fait en sorte pour que le projet se fasse. Oui, il n'y a pas eu de débat évolué sur la question pendant les clés publiques, quoi. Alors que c'était la communauté de communes qui organise ça.
7: Très bien. Venons-en maintenant à notre sujet d'actualité aussi, qui se tiendra donc début juin. C'est la rando Pas des Puces qui aura lieu entre le 4 et le 7 juin sur un parcours qui reliera Vars à Crolles. Et ma première interrogation sur l'événement, c'est pourquoi avoir choisi ce parcours qui passe qui commence à Vars au sud de Grenoble, qui passe par la presqu'île scientifique, la Bastille, l'université et enfin Crolles.
8: Eh ben, parce que je pense qu'on se focalise souvent sur ST et Soitec, mais il faut dire que ces entreprises n'existent pas s'il n'y a pas tous l'infrastructure qui est à côté. ST et Soitec, je crois que j'en ai parlé la dernière fois, ils sont nés du CEA, donc le CEA c'est à Grenoble, c'est à la presqu'île scientifique. C'est en fait, c'est d'une manière, en fait la volonté c'était de industrialiser ce qu'ils produisent dans les laboratoires. Donc... ST Soitec ne peut pas vivre sans le CEA. Il y a souvent des partenariats, il y a souvent des technologies qui sont développées dans la presqu'île qui sont après mises en place dans ces industries et commercialisées. Donc voilà pour la presqu'île. On a le jour 1, c'est les champs captants de la Romanche. Donc l'eau qui est utilisée par ST Soitec vient de la source de la nappe de la Romanche. Donc le premier jour, on va aux sources. Pour en donner un ordre d'idée, hein, la consommation des deux sites représente 185 litres par seconde. Donc il faut imaginer une grosse baignoire, hein, bien remplie et qu'on vide en une seconde. Et ça vient...
7: 24 heures sur 24,
8: 7 jours sur 7. Ça, c'est les autorisations. Hein. Ils ont des autorisations d'utilisation de ça.
2: À voir ce qui est fait en dehors des autorisations.
8: Ah, bon, non, ouais. On va pas rentrer dans ça.
2: pas ici et pas maintenant.
8: Et voilà. Donc, il y a des tuyaux qui viennent du sud de Vars et qui viennent du sud de Grenoble et qui viennent jusqu'à Esté. Et le troisième jour, c'est au campus. Donc, au campus, il y a l'IMAG. Hein, c'est important de le dire, c'est que pour connaître des personnes qui travaillent au campus, il y a une volonté au niveau université grenobloise de quand même induire un peu la matière grise, on va dire, dans la perspective d'innovation technologique prônée justement par tout ça. Et du coup, la matière grise grenobloise est pour moi un peu spoliée hein, et tournée pour en faire des ingénieurs qui vont travailler à la presqu'île, puis pour faire des trucs qui vont faire ST, enfin voilà, il y a quand même tout ça. Même des étudiants qui essayent un peu de remettre en question ce système-là seront vite mis de côté, enfin voilà, il y a vraiment une sorte de propagande assez importante. Donc c'est important que nous aussi on aille au campus universitaire pour montrer le lien qu'il y a dans tout ça.
7: Très bien, et donc concrètement, le fonctionnement de la randonnée, ça va être 4 jours d'itinérance, mais on va pouvoir vous rejoindre à n'importe quel endroit du parcours, si j'ai bien compris le fonctionnement de la randonnée. Est-ce qu'il y aura des points de rendez-vous pour les départs, les arrivées, les pauses du midi ou même les nuits pour qu'on puisse vous rejoindre?
8: Oui, clairement. Je pense pas qu'on le détaille là maintenant.
7: Ouais, je pense que détailler le programme, ça va être un petit peu trop long, mais on n'hésite pas surtout à aller voir sur votre site internet, où là vous avez l'ensemble du programme est rappelé.
8: En fait, on a des horaires de départ qui sont autour de 9h du matin, 9h-10h du matin, et des horaires d'arrivée qui sont autour de 18h. Il y a 10 km par jour. Et oui, il y a des points d'arrivée en transport où on va flécher les personnes pour leur dire de venir. Il y a des parkings souvent. Et il y a des pauses le midi ou des sites particuliers. Et ce que je voulais dire, c'est que donc la rando est accessible à tout le monde. Seulement, il est vrai que c'est une rando, c'est 10 km. Donc, ça réduit un peu le champ des personnes qui peuvent participer. Et tu parles bien des points de rendez-vous. C'est que, par exemple, le vendredi midi, on est à la presqu'île. Et là, pour le coup, c'est accessible à tout le monde. On passe 2 heures là-bas. Il y a un repas à prix libre. On va prendre la parole, on va faire des prises de parole, c'est ce que je voulais dire. On va faire des petites animations. Le samedi, c'est au campus universitaire, à midi. Et le dimanche, à midi, c'est devant les sites ST et Crawl. Et là, c'est accessible. On reste souvent 2-3 heures, on peut papoter, on va rigoler, on va faire un peu de musique.
7: Très bien, donc chaque point d'étape auront leur lot d'animation et tu fais bien aussi de parler de musique et de danse, parce qu'on voit aussi que vous avez besoin toujours de personnes pour proposer des activités, pour proposer des choses. En fait, toute proposition émanant des personnes est bonne à prendre, et même aussi en termes d'aide à l'organisation, je crois.
8: Oui, clairement. Ce qu'on veut faire en fait avec cette rando, c'est aussi tu vois, réfléchir sur le moment où on est. On est accéléré par la vie connectée, accéléré par la technologie. Et là, on veut prendre le temps des 4 jours pour justement réfléchir à ce qu'on est. Et on est ouvert, hyper ouvert à toutes les propositions. S'il y en a qui veulent faire des activités, il y a des gens qui sont déjà proposés pour présenter des livres, pour faire des animations sur l'hydrologie, pour expliquer l'hydrologie, pour faire des animations nature. Donc on aura ça tout le long de la rando. Et on accueille, bien sûr, toutes les idées sont les bienvenues pour passer un bon moment.
7: Eh bien, comment est-ce qu'on fait pour vous contacter si on a envie de participer, si on a envie juste de venir pour un midi, si on veut avoir des renseignements aussi sur le bivouac? C'est quoi le point de contact à privilégier?
8: Alors, il faut aller sur notre site internet et il y a notre mail de contact, hein, c'est stopmicro@riseup.net. Et vous envoyez un petit mail et puis on va vous rediriger vers ce qu'il faut. Et puis après, tous les jours, Les 4 jours de Rangeau, il faut venir voir l'organisation et s'ils ont envie de proposer quelque chose.
2: Oui, il y a des choses qui peuvent se faire jour J.
8: Même dans la marche, enfin vraiment, on va s'éclater avec tout le monde en fait.
2: Et voilà, donc c'est un programme qui va se construire jusqu'au dernier moment et de manière artisanale, DIY. Et c'est ça aussi la force finalement du collectif. Là, je vois que l'heure tourne, on arrive à la fin de notre interview. Est-ce que peut-être tu souhaites rajouter quelque chose déjà à propos de la randonnée, si tu as une information particulière à donner, peut-être en termes d'accessibilité, en termes de je sais pas, de différents points de rendez-vous, ou sinon aussi peut-être sur les prochaines animations que vous allez proposer, notamment ce week-end.
8: Ah oui, ce week-end on a 2 jours, vendredi soir et samedi soir à la Salle Rouge. On a un concert le vendredi soir même et une pièce de théâtre le samedi soir. Les infos sont disponibles sur notre site, mais c'est en rapport avec notre bouquin, notre dernier livre, Anatomie d'une puce, qu'on a écrit. Donc c'est la présentation de ce livre et en même temps un moment de partage, de repas et on va parler aussi de la rando plus en détail.
2: Voilà, donc si vous voulez aussi peut-être plus d'informations sur la rando, il y a donc cette présentation de votre ouvrage.
8: Soir.
2: C'est samedi soir à la Salle Rouge, c'est à Grenoble. Et donc oui, ce bouquin, c'est de l'édition. Attends, je reprends parce que je. Oui, voilà, Anatomie d'une puce, elle édition donc le monde à l'envers qu'on a l'habitude d'ailleurs de recevoir ici à la radio, parce que de nombreux ouvrages qu'ils produisent, on arrive à pouvoir en lire quelques pages à chaque fois et à pouvoir recevoir les auteurs. Donc là, c'est chose faite, on reçoit pareil un auteur de. Une personne du collectif Stock Micro que vous avez pu donc écrire Anatomie d'une puce parue au Monde à l'envers. Voilà, est-ce que tu souhaites rajouter quelque chose pour conclure l'interview
8: Il fait chaud, buvez de l'eau, l'eau c'est la vie.
2: Exactement, et de l'eau pas des puces.
8: De l'eau pas des puces, exactement.
2: Voilà, le mot d'ordre. Merci beaucoup Jean d'être passé et peut-être qu'on se reverra très bientôt sur le parcours ou même de nouveau à l'antenne de Radio Grésivaudan.
8: Oui, avec plaisir. Oui.
2: À bientôt, merci. Cola, je te laisse mettre une petite musique pour passer à la suite de notre émission.
9: Oui, d'ailleurs, moi je vais vous proposer un titre qui vient de sortir aujourd'hui en exclusivité. C'est un titre d'une artiste grenobloise qui s'appelle Ginsugi. À la production, on retrouve un artiste grenoblois aussi qui s'appelle Fav, qu'on a interviewé notamment dans notre émission délocalisée au Vulnéraire Festival qui s'est passé ce samedi. Voilà, si vous êtes curieux, vous pouvez aller voir cette rediff-là. Très belle interview avec Fav, très courte aussi parce qu'ils avaient un set, mais voilà. Kintsugi Battlefield, du coup, sorti aujourd'hui.

0: Vous êtes bien sur Radio Grésivaudan et vous écoutez la télé au placard. Il est 11h48 si vous écoutez le direct ou 17h48 si vous êtes en rediffusion. Et vous savez ce qui nous attend maintenant si vous nous suivez assidûment depuis une semaine. Et oui, tous les jours jusqu'au samedi 30 mai, Radio Grésivaudan vous propose de suivre en direct la programmation du festival 10 jours de rêve à Pontcharrat, 10 jours de révolution écologique, sociale et solidaire. Pour la troisième année consécutive, des associations, des particuliers, des entreprises et la médiathèque intercommunale s'associent autour d'un même objectif, mettre en lumière les actions écologiques, sociales et solidaires existantes sur Pontcharrat, avec une programmation extrêmement riche entre le mercredi 20 et le samedi 30 mai. Ce vendredi 29 mai, demain, donc, un joli programme vous attend au Biocop Bréda et à la ferme maraîchère de Planzidon. Et pour nous détailler le déroulé de cette journée, j'ai le plaisir de recevoir au téléphone Véronique Ormancet, membre du Secours catholique de Pontcharrat et co-organisatrice du festival. Bonjour Véronique, est-ce que vous m'entendez bien ?
1: Oui, je vous entends bien. Bonjour à Radio Grésivaudan.
0: Est-ce que pour commencer, vous souhaiteriez partager à nos auditrices et auditeurs comment se déroule le festival jusqu'à maintenant et qu'est-ce qui pourrait nous donner envie d'assister au dernier jour du festival ce week-end ?
1: Ça se passe très très bien. Il fait beau.
0: Oui.
1: Aucune des animations n'a été annulée. On a même la problématique inverse. Certaines animations ont été complètes très très vite et on a dû refuser du monde.
0: Eh bien, on est ravis d'entendre ça et on espère que les deux derniers jours seront sur la même lancée. Demain, donc vendredi 29 mai, une grande partie de la journée se déroulera au Biocop Bréda, qui est partenaire du festival et qui proposera d'abord une expo-vente de produits artisanaux éco-conçus. Alors, quel type de produits on pourra retrouver dans cette expo-vente ?
1: Alors, ça, c'est la mauvaise nouvelle du festival parce que Mélanie... être là pour des problèmes de santé. Par contre, elle revient régulièrement à Biocop, donc vous pourrez retrouver tous ces petits produits, ces coutures créatives pour un quotidien éco-responsable, hein, que ce soit des accessoires de bien-être ou des accessoires très bien pensés pour les enfants, par exemple, mais aussi toute la gamme d'accessoires pour le zéro déchet. Vous pourrez le retrouver régulièrement dans ces journées qu'elle passe à Biocop, où elle propose ses produits.
0: Est-ce que, quand même, de 10h à midi, il y aura toujours une dégustation de produits et la visite du jardin citadin du Biocop ?
1: Mais bien sûr !
0: Ah,
1: Lucille Chassal, qui est donc la conceptrice et la réalisatrice de ce jardin citadin et gourmand, nous a bien préparé non seulement une visite, mais aussi un test à l'aveugle de sirop qu'elle a réalisé elle-même avec les plantes et les fruits de ce petit jardin citadin.
0: Quand on parle de jardin citadin, est-ce que c'est un jardin collectif ou quelle est la forme en fait de ce jardin ? Qui est-ce qui peut y participer ?
1: Alors en fait, c'est une petite plate-bande initialement entre deux parkings, si je puis dire, qui a l'initiative de Biocop a été investie. Donc par cette conceptrice de jardin qui a été plantée grâce au jardin des 1000 plantes de telle manière qu'elle puisse offrir à la fois le plaisir des yeux mais le plaisir des autres sens aussi et la possibilité de ramasser des choses. Citadin parce qu'il est au cœur de la ville.
0: Mmh.
1: Donc il n'y a pas d'éléments particuliers, hein. Pour ça ont été utilisés des bouts de plate-bande tout simplement, et puis il a été conçu de telle manière à ce qu'il y ait le plus possible de choses sur cette petite bande de terre, ça puisse offrir beaucoup d'éléments. Et ça, c'est tout ce que Lucille va nous raconter demain.
0: Ok, ben voilà, donc faut pas trop en dire maintenant. Pareil, est-ce que vous pouvez donner quelques éléments pour la fin de journée, pareil au Biocop, à 17h, il va y avoir une conférence qui va mêler naturopathie et gluten, et je crois qu'on va parler de farine.
1: Exactement. Samedi dernier, la matinée au marché de producteurs mettait l'accent justement sur le sans gluten. Puisqu'on proposait à la dégustation des produits sans gluten, il y avait déjà une naturopathe, Alexandra, qui était là pour proposer des informations. Cette fois-ci, il y a quelque chose de beaucoup plus complet où cette naturopathe, Tatiana Audou, et une boulangère, Sophie Murat, de la boulangerie qui s'appelle Le Goût du Coin, vont pouvoir nous parler de ces différentes farines qui possèdent plus ou moins de gluten et en quoi le gluten peut éventuellement nuire à notre santé. Ou à l'inverse, quelles farines peuvent influencer positivement l'évolution de notre santé.
0: Très bien, donc ça du coup c'est le programme qui se déroulera donc au Biocoop Breda à Pontcharrat sur la journée de demain. Et il y a un autre lieu dans lequel on va retrouver pas mal de festivités dans la fin de journée, plutôt demain, c'est à la ferme maraîchère de Planzidon. Alors cette ferme maraîchère, où est-ce qu'elle se localise et quelle est son activité d'ailleurs?
1: Alors, la ferme maraîchère Planzidon, elle est localisée derrière la zone artisanale de Moulinvieux, pas très loin du cimetière de Pontcharrat, le grand cimetière de Pontcharrat. Et c'est une ferme qui ne produit que des légumes et quelques petits fruits, comme du melon et des fraises.
0: Très bien. Et donc, de 16h à 20h, et il y aura notamment leurs produits qui seront mis à l'honneur avec un marché bio. Et est-ce qu'il y aura également d'autres producteurs
1: Tout
0: locaux qui seront présents dans ce marché?
1: Alors, de temps en temps, on est fait régulièrement d'autres marchés. C'est surtout à dire que ce marché, il existe tous les mercredis soirs et les vendredis soirs. Ce n'est pas spécifique aux 10 jours de rêve.
0: D'accord.
1: Et ils invitent régulièrement, en effet, d'autres producteurs, notamment une société boulangère, si je peux dire, mais des paysans boulangers qui viennent de Chartreuse. Donc régulièrement, il y a un petit marché qui se tient de produits bio directement du producteur au consommateur. Et puis de temps en temps, l'association Viendidon,
0: qui
1: s'est montée avec des bénévoles, anime ce marché ou réalise une fête pour... amener le monde sur le monde agricole, en fait. Cette fois-ci, au lieu de faire la fête en centre-ville, on fait la fête carrément à la ferme.
0: Et c'est justement ce qui se passera donc demain soir, avec notamment un apéro-concert, la présence d'une chorale et la présence aussi d'un groupe qui s'appelle Dio Paz, si je ne m'abuse. Est-ce que peut-être vous souhaitez donner quelques détails sur le programme de la soirée?
1: Oui, alors d'abord en première partie, la chorale en plein cœur, c'est une chorale un peu particulière, c'est une chorale féminine, locale, féministe. Donc il n'y a que des femmes qui chantent, et elles chantent des chants pour soutenir les femmes. Les femmes qui sont invitées, bienvenues dans cette chorale, d'ailleurs on en ramène à chaque fois quelques-unes, viennent de toutes les communes environnantes. Et puis le groupe Diopaz, de la langue française, mais du funk, du reggae, du blues, des solos, enfin voilà. Ces quatre musiciens devraient nous enthousiasmer, et puis on va peut-être même être amené jusqu'à danser.
0: Eh bien, on l'espère en tout cas qu'on pourra danser donc à la ferme pendant donc toute la soirée. En tout cas, un marché bio à partir de 16h et des animations musicales, dansantes et festives pour le reste de la fin de journée. Là, on arrive à
1: et bien sûr une buvette.
0: Et oui, tout à fait.
1: De et un food truck chez Marinette avec que des produits bio locaux qui sont délicieux.
0: Formidable. De quoi vraiment donner.
1: À noter que les concerts sont à prix libre, c'est-à-dire on dit dans le monde artistique au chapeau.
0: Oui, très bien, vous faites très bien de le préciser. D'ailleurs, est-ce que, Véronique, vous souhaitez pour conclure nous parler d'autre chose, peut-être parler de l'engagement de vos bénévoles sans qui ce festival ne verrait le jour?
1: Oui, alors je voudrais notamment mettre à l'honneur un membre important des 10 jours de rêve, c'est Biocoop Breda. Nicolas Manson, son directeur, nous a fait confiance pour travailler avec nous depuis le début des 10 jours de rêve, c'est-à-dire il y a 3 ans. Et il met à notre disposition, ça tout le monde le voit, des produits pour la dégustation sur le marché, pour des collations, il y en a une ce soir au cinéma notamment. Mais il fait aussi un mécénat de compétences, de telle manière à ce que ce magnifique site 10joursderêve.org puisse vous présenter tout le détail de la programmation du festival.
0: Oui, effectivement.
1: Donc, on les remercie largement de leur participation très active.
0: Et nous aussi, on les remercie parce que le site est suffisamment explicite pour qu'on puisse trouver toutes les informations nécessaires à la réalisation de ces interviews. Et donc, voilà, merci, un grand merci à eux et puis un grand merci à vous, Véronique, d'avoir été présente aujourd'hui. Nous, on se retrouve samedi pour notre émission délocalisée qui aura lieu de midi à 13h30 à la Corderie de Pontcharrat pour donc fêter la fin des 10 jours de rêve. Merci beaucoup, Véronique, d'avoir été présente et puis on se retrouve très bientôt.
1: Merci, au
0: Bonne
1: revoir.
0: Journée. Allez, nous, on arrive tout de suite à la fin de notre émission. Sans plus tarder, une petite note musicale et puis on conclut tout ça. 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Voilà, on arrive à la conclusion de cette émission, les amis, un peu sur les chapeaux de roue. J'espère que vous avez passé un moment rafraîchissant ou au moins intéressant. Merci à toutes et tous nos invités du jour, Marion Coutances de FNE Isère, Jean du collectif Stop Micro et Véronique Ormancet, co-organisatrice du festival des 10 jours de rêve à Pontcharrat. Merci aussi à toi, Cola, à la régie et cette formidable régie technique sans faute comme d'habitude. Et vu qu'il est quasiment midi si vous êtes en direct ou 18h si vous êtes en rediffusion, on va rendre l'antenne sous peu, donc je vais vite pour vous donner votre programme de la suite. Voilà, en direct ce midi, vous avez votre hebdo Vivre avec le VIH qui arrive après les informations de RFI à midi et demi. Et pour les personnes qui écoutent la rediffusion ce soir, retrouvez vos émissions bénévoles à partir de 19h30 avec Toutes les couleurs d'être parent, puis à 21h30 l'émission Don du son. Voilà, merci à toutes et à tous encore une fois pour votre fidélité de la télé au placard et de Radio Grésivaudan même de façon générale, et on vous dit à très bientôt. Salut tout le monde.

0: J'ai fait un rêve. Dans un ancien appartement, je me dirige vers la cuisine pour chercher ma mère et ma sœur. Et quelqu'un que je ne vois pas mais me dit
1: elles sont cachées sous l'évier.
0: Alors je rentre dans la cuisine, je vais voir sous l'évier, et il n'y a personne, donc je suis très étonné de ne pas les trouver là. Et puis l'ambiance est quand même assez stressante dès le départ. Je sais pas bien pourquoi, et pourtant c'est un lieu que je connais bien. Ensuite, la voix me redit
1: « Surtout, ne va pas dans le réduit parce qu'il y a un loup. »
0: Donc ça rajoute à l'angoisse. Je sentais bien qu'il y avait un truc qui n'était pas clair. Et bien sûr, eh bien, je me dirige vers le réduit. J'ouvre la porte. Et alors là, il y a un énorme loup qui a les deux pattes sur le frigidaire, qui regarde par une fenêtre vers l'extérieur, une petite fenêtre qui est en haut au-dessus du frigo. Et donc moi, je regarde le loup, et le loup est de dos. Et puis je suis hyper surpris, alors là c'est super angoisse. Et tout d'un coup, il se rend compte qu'il y a quelqu'un, donc il tourne la tête, il me regarde.

tout de suite j'essaie de m'échapper, donc je sors en hyper rapidement du réduit, et comme je vois bien on est tellement proche avec le loup que je pense qu'il va m'attraper, donc là je saute, je fais un Fosbury pour me retrouver sur la table de la cuisine qui est juste à côté, et au même moment en fait quand je saute, eh bien j'ai des tonnes de sacs plastiques qui sortent de mes jambes. Et je me retrouve sur cette table, et là le loup sort, et je me réveille.

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Il y a plusieurs millions d'années, quand les océans de Mars disparurent, les habitants de ce monde désolé furent parqués dans des villes souterraines où ils vécurent en paix jusqu'au jour où...

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1: Jeudi 28 mai 2026, très heureux de vous retrouver pour votre soirée d'information sur RFI, 3 heures d'actualité. Et au programme dans 10 minutes, grand reportage avec Riga qui accueillait hier un sommet international consacré aux drones. Compte tenu de sa proximité avec la Russie, la Lettonie, mais également ses deux voisins baltes, la Lituanie et l'Estonie, sont en première ligne sur le sujet. Sujet d'inquiétude, sujet d'innovation. Les pays baltes, une région passée en mode drone, c'est le grand reportage ce soir. Dans 30 minutes, le débat du jour, une question. L'immigration est-elle un vrai ou faux débat pour la présidentielle de 2027? Alors que les velléités des uns et des autres se font entendre de manière bruyante, le sujet est remis par beaucoup de candidats au centre de la table, mais il ne passionne pas pour autant les Français, vous l'entendrez. Dans RFI Soir, 18h TU, le grand journal du soir et le dossier qui reviendra sur l'économie américaine qui fait grise mine, la faute à la guerre de Donald Trump au Moyen-Orient, mais pas que. 18h30 TU, Afrique Soir, la première édition. 19h10 TU, le grand entretien du soir, Charlotte de Rouen qui reçoit Lazare Elundu Assomo, le directeur du patrimoine de l'UNESCO. Et puis à 19h40, temps universel, Accent d'Europe qui sera ce soir en Moldavie avec un débat qui agite le pays.

0: décision pas encore rendue publique d'inscrire Israël sur la liste noire des pays ayant recours aux violences sexuelles en temps de guerre. Marine de la Moissonnière, c'est l'ambassadeur israélien à l'ONU qui l'a annoncé sur les réseaux sociaux.
1: Oui, dans une vidéo publiée sur X, Danny Dannon explique que cette décision est scandaleuse, une honte pour l'ONU qui met Israël et le Hamas au même niveau, dit-il. Nous en avons fini avec ce secrétaire général, assène l'ambassadeur israélien aux Nations Unies. Concrètement, cela veut dire que la représentation israélienne à l'ONU gèle ses relations avec Antonio Guterres, dont le mandat s'achève à la fin de l'année et qui n'était déjà plus le bienvenu en Israël depuis 2 ans. Le ministère des Affaires étrangères de l'État hébreu est allé encore plus loin. Dans un communiqué, il qualifie l'ONU d'institution politisée et corrompue. Les relations entre les Nations Unies et le pays sont extrêmement tendues. Depuis le début de la guerre à Gaza, les autorités israéliennes reprochent au secrétaire général et à plusieurs responsables onusiens d'avoir critiqué les représailles israéliennes contre les Palestiniens. Ils accusent également des employés de l'UNRWA d'avoir participé à l'attaque du 7 octobre. Du côté des Nations Unies, le ton reste diplomatique. La porte du secrétaire général reste ouverte. S'est contenté de commenter son porte-parole Stéphane Dujarric.
0: Marine de la Moissonnière. Dans la bande de Gaza, Benjamin Netanyahou donne l'ordre à son armée de progresser et de s'emparer de 70% du territoire palestinien. Benjamin Netanyahou rejette ainsi les termes du cessez-le-feu conclu en octobre dernier avec le Hamas, qui prévoit entre autres le repli de l'armée israélienne derrière une ligne jaune de démarcation. La spirale de la guerre dans le sud du Liban, 14 personnes tuées dans des frappes israéliennes ce jeudi, malgré une trêve théoriquement en vigueur. Israël dit aussi avoir mené une frappe ciblée sur un appartement en périphérie de Beyrouth. Aucun bilan à ce stade. Faut-il parler à Vladimir Poutine pour mettre fin à la guerre en Ukraine? Une question à laquelle ont tenté de répondre les 27 ministres des Affaires étrangères de l'Union européenne réunis à Chypre. Et pour la chef de la diplomatie européenne, Kaya Kallas, il ne faut surtout pas tomber dans le piège tendu par le président russe.
2: La menace directe de Moscou d'assassiner des diplomates étrangers à Kiev constitue un acte de crime de guerre. Nous avons également évoqué nos intérêts fondamentaux de sécurité européens vis-à-vis de la Russie. Il est positif que les ministres aient eu l'occasion de réfléchir et nous avons eu des discussions approfondies sur les concessions que l'Europe devrait exiger de Moscou et sur nos lignes rouges. Une chose est claire, l'Europe ne sera jamais un médiateur neutre entre la Russie et l'Ukraine, car nous sommes aux côtés de l'Ukraine et nous défendons nos intérêts fondamentaux de sécurité. We are defending our
0: own core security interests. À propos recueilli par Julien Chavanne. Il existera un vaccin contre la souche Bundibugyo avant la fin de l'année. C'est la promesse de l'Agence sanitaire de l'Union africaine. Alors que cette souche du virus Ebola serait à l'origine de près d'un millier de contaminations, dont 223 décès en République démocratique du Congo, d'après le dernier bilan de l'OMS. Son patron doit d'ailleurs prochainement arriver sur place pour superviser la réponse sanitaire. 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Les députés français ont abrogé le code noir à l'unanimité. Aussi surprenant que cela puisse paraître, cet ensemble de textes juridiques qui remontent au XVIIe et XVIIIe siècle et qui organisaient l'esclavage dans les colonies françaises n'avait pas été abrogé jusque-là dans le droit. Victorien Villaume.
3: Quasiment vide au démarrage des débats, l'hémicycle se remplit peu à peu pour ce texte adopté à l'unanimité, 254 voix pour, presque 4 heures de prise de parole, notamment celle de la ministre des Outre-mer, Naïma Moutchou, qui reconnaît l'importance de l'abrogation du Code noir.
4: Le Code noir disait qu'un être humain en fuite pouvait être mutilé. Il disait que certains hommes, certaines femmes, certains enfants pouvaient être regardés comme des meubles.
3: L'abrogation du code noir vise à poser un acte puissant de mémoire et de reconnaissance, défend de son côté le rapporteur Max Mathiasin dans la droite ligne du député MoDem Franz Gems.
5: Abroger ce texte, ce n'est pas réécrire l'histoire, c'est l'assumer pleinement. C'est dire que la République regarde son passé sans le fuir et qu'elle en tire les conséquences dans son droit.
3: Et face à ce sujet très grave, des députés sont pris par l'émotion, comme l'écologiste Stevie Gustave, dont le père est martiniquais.
6: Aucun vote ne pourra réparer à lui seul des siècles de vie brisée. Permettez-moi, pour finir, de faire une nuance importante. Nous ne sommes pas des descendants d'esclaves. Nous sommes les descendants d'êtres humains nés libres, puis réduits en esclavage.
3: Pour une adoption définitive, le texte devra maintenant être voté au Sénat. On espère le mois prochain, confie une source parlementaire.
0: Victorien Villaume, plus que deux semaines d'attente avant la Coupe du Monde de

0: football en Amérique et déjà les polémiques. Le prix de certains billets jugés exorbitants aux États-Unis. Les procureurs généraux des États de New York et du New Jersey ont annoncé l'ouverture d'une enquête sur les pratiques de billetterie de la FIFA. François-Damien Bourgerie.
1: L'enquête porte plus particulièrement sur les 8 matchs programmés au MetLife Stadium dans le New Jersey et notamment sur la finale le 19 juillet. Les deux procureurs remarquent que certains supporters se sont vus attribuer des places de catégorie inférieure à celles qu'ils avaient choisies. Car au départ, le stade avait été divisé en 4 zones de 1 à 4, mais alors que la vente avait déjà commencé, la FIFA a ajouté à l'intérieur de chacune de ces 4 catégories de nouvelles zones. Les supporters qui avaient déjà leur siège se sont alors vus décerner des places moins intéressantes, plus éloignées du terrain ou situées derrière les buts, sans dédommagement. Les deux procureurs réclament donc à la FIFA des informations sur la façon dont les billets ont été attribués. L'association de supporters européens, FSE, avait accusé la Fédération de football d'extorsion et de trahison monumentale, avec des places atteignant plusieurs centaines de dollars et même jusqu'à 2 millions pour la finale sur les plateformes de revente. La FIFA, elle, défend une stratégie tarifaire adaptée à la demande du marché.
0: Et avant le football, le tennis, la terre a tremblé cet après-midi à Roland-Garros avec d'abord la défaite surprise du numéro 1 mondial Yannick Sinner en panne d'énergie qui a laissé la victoire à l'Argentin Juan Manuel Cerundolo. Et puis côté français, l'incroyable victoire du jeune Moïse Kouamé qui se hisse à 17 ans au troisième tour du tournoi en battant dans un match homérique de 5 heures le Paraguayen Daniel Valero, l'actuel 318e mondial, mené 5 jeux à 3 dans la dernière manche, qui n'a jamais renoncé, c'est ce qu'il a dit au public de Roland-Garros. Écoutez.
2: L'année dernière, j'ai assisté à une finale où Carlos Alcaraz il a sauvé 3 balles de match. Et ce qu'il a dit quand il était face à ces 3 balles de match, j'ai jamais cessé d'y croire. Et aujourd'hui, quand je me suis retrouvé à 5-3 break dans le 5e, j'ai jamais cessé d'y croire. Franchement, très honnêtement, sans vous, j'aurais jamais gagné ce match. Je pense que vous vous rendez même pas compte à quel point vous m'avez porté, les gars. Je pense que physiquement, vous êtes encore plus mort que moi. À force de crier, à force de donner toute votre vie pour moi, pour ce match. Et les gars, merci parce que ça a fonctionné. Merci!
0: Et voilà la joie partagée de Moïse Kouamé qui se hisse donc à 17 ans au troisième tour de Roland-Garros et qui devient par la même occasion le plus jeune joueur depuis un certain Raphaël Nadal à atteindre ce troisième tour d'un tournoi du Grand Chelem. C'était en 2003. Il défiera samedi le Chilien Alejandro Tabilo. 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Il est 17h10 en temps universel.
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4: En général, dans nos villages, être excisé, c'est la condition pour se marier. Si une fille ne l'est pas, elle risque de faire des choses interdites, avoir du désir sexuel, commettre l'adultère.
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5: L'excision, rien qu'à entendre ce mot, le traumatisme de millions de femmes ressurgit. Ablation du clitoris, mutilation des lèvres, cette procédure violente est un des symboles du patriarcat, une tradition perpétrée au nom d'une soi-disant pureté. Et elle est particulièrement répandue dans un pays, l'Égypte. Théoriquement, l'excision y est interdite par la loi, c'est donc un crime, mais dans les faits, elle est largement pratiquée. En Égypte, près de 9 femmes sur 10 auraient subi cette mutilation. Nous vous emmenons aujourd'hui suivre le combat de celles en Égypte qui tentent de résister et de soigner leur corps et leurs âmes. Excision, la dignité mutilée des femmes égyptiennes, c'est un grand reportage d'Alice Moreno.
6: Le Nil préservé, ses oiseaux et ses roseaux bercent la ville d'Assouan depuis des millénaires. Il drague dans son lit la beauté de la Nubie, le grand sud égyptien, mais aussi des traditions ancestrales violentes.
7: Ça m'est arrivé quand j'avais 8 ans. C'est ma grand-mère qui voulait que je sois excisée, alors que ma mère était réticente. Mais elle a gardé le silence car tout le monde la pratiquait et c'était pour elle une façon d'être pure et saine.
6: Heba, la quarantaine, a grandi dans un village de la région. Elle se souvient du jour où elle a subi l'excision.
7: Les adultes nous ont fait croire que quelque chose de bien allait se passer. Ma sœur, ma nièce et moi devions y jouer un rôle. Ils nous ont apporté des robes et des bonbons et nous ont dit qu'on nous ferait quelque chose qui ferait de nous des mariés, qu'on allait nous rendre purs. Nous étions heureuses. Je me souviens encore qu'on m'a offert une robe à pois vert. Et encore aujourd'hui, j'ai peur des vêtements à pois.
6: Sa mémoire a effacé le souvenir précis de l'ablation de son clitoris, mais le traumatisme et ses conséquences sont bien là.
7: Je me suis mariée, mais quand mon mari s'est approché, j'ai eu peur d'avoir une relation sexuelle. Alors j'ai subi des viols conjugaux. J'ai encore une phobie, je n'ai pas de vie sexuelle jusqu'à maintenant.
6: Eba nous quitte pour aller faire quelques courses sur le marché animé d'Assouan. Aujourd'hui, travailleuse sociale volontaire dans une association de défense des droits des femmes, Ganoubhora, elle tente de sensibiliser les habitants de la région au risque des mutilations génitales, mais elle sait que les traditions sont tenaces dans les villages environnants. Le train nous mène jusqu'à l'autre grande ville du sud, Louxor. Encore une heure de route, sablonneuse et défoncée à travers champs, avant d'atteindre le village de Garagos, l'une de ces petites localités où l'excision est encore la règle.
8: Je considère que l'excision est obligatoire pour les femmes. J'ai été excisée quand j'avais 6 ans. Je n'ai rien senti grâce à l'anesthésie. Je n'ai pas saigné.
6: Nema a 19 ans. Une légère acné juvénile est encore visible sur son front. Elle se mariera l'été prochain.
8: En général, dans nos villages, être excisée, c'est la condition pour se marier. Si une fille ne l'est pas, elle risque de faire des choses interdites. Avoir du désir sexuel, commettre l'adultère. Nous avons été élevés avec cette idée.
6: Une tradition essentiellement perpétuée par les femmes pour satisfaire, rassurer les hommes à l'heure du mariage dans une société ultra-patriarcale. Les hommes exigent, les femmes exécutent. Le débat est lancé. Les femmes parlent de tahara, pureté, pour désigner l'excision. L'une des tantes de Nema intervient.
9: Ils disent que c'est haram, que c'est interdit pour une femme adulte de vivre sans être excisée, car elle risquerait d'être trop excitée.
10: Mais est-ce que c'est une obligation religieuse ?
9: Nous avons grandi avec cette idée.
8: Dans la religion, le prophète n'expose pas ses filles à l'excision, mais nous, nous le faisons.
9: On dit que c'est une erreur de ne pas procéder à l'excision, car les parties génitales de la femme peuvent frotter à son pantalon et créer du désir sexuel. Et maintenant, on voudrait l'interdire. Certains peuvent être convaincus de le faire et d'autres non.
6: Dans le village de Garagos, une petite organisation non gouvernementale, Ahl Baladi, propose des ateliers de sensibilisation aux habitants. Safa Karishi en est la présidente.
11: Notre principal travail porte sur les mutilations génitales. Dans notre village de Haute-Égypte, cette tradition est encore très marquée et nous essayons de changer le regard des parents pour la faire disparaître. Nous visons les enfants en particulier. Nous leur enseignons leurs droits à travers des contes. Et nous essayons aussi de faire changer d'avis les mères qui ont des filles en âge d'être excisées. Nous discutons avec elles au cours de conférences dédiées, ainsi que les grands-mères qui sont les premières à essayer de convaincre les parents de le faire et qui vont faire pression auprès de leurs fils notamment.
6: Safa organise des ateliers de discussion, des projections de films, monte des pièces de théâtre dédiées au sujet. Elle-même a été victime d'excision. Son regard se voile quand elle l'évoque.
11: J'étais une enfant innocente quand on m'a fait subir l'excision. J'ai été mariée à 16 ans. J'ai été sortie du système scolaire et victime de violences domestiques. C'est pour cela qu'aujourd'hui je mène cette lutte.
12: Un groupe d'habitantes, adeptes des ateliers de l'association, explique l'évolution de leur regard sur l'excision.
13: Depuis que j'ai rejoint cette association, j'ai davantage pris conscience du problème. J'ai pratiqué l'excision sur ma fille aînée avant de connaître les risques que cela comportait. Elle a eu des saignements, donc je ne vais pas le faire subir à mon autre fille qui a maintenant 10 ans. Quand mon mari m'a demandé de le faire, j'ai refusé. Et je lui ai dit que s'il le faisait derrière mon dos, je le signalerais à la police.
12: Entre elles, les mères continuent d'échanger. Et regrettent toutes d'avoir excisé leur fille.
14: Le travail de l'association nous a ouvert l'esprit dans notre village. Nous avons hérité de l'excision de nos ancêtres. Je l'ai moi-même pratiquée. J'ai excisé ma fille quand elle avait seulement 1 an et demi. Mais cette mutilation a obstrué ses parties génitales. Lorsque je l'ai amenée chez le médecin, il m'a dit que ça ne se rouvrirait que le jour où elle donnerait naissance. C'est là que j'ai compris que c'était dangereux.
12: Le danger est tel que les fillettes meurent de l'excision à la suite d'hémorragies, d'infections. Quelques hommes, même s'ils sont rares, se mobilisent aussi, comme Khaled, l'un des travailleurs sociaux de l'association.
15: Je suis convaincu que c'est quelque chose de mauvais. Pourquoi ? Parce que je suis marié à une femme qui a été excisée et notre vie sexuelle est compliquée, honnêtement. J'ai donc décidé de ne pas exciser ma fille. C'est inutile. Nous sommes convaincus du bien fondé de la circoncision masculine, sur ce point pas de problème. Mais pour les filles, il n'y a rien qui justifie l'excision. Ce n'est pas religieux.
12: L'excision est un crime, puni par la loi égyptienne depuis 2008, mais son application est quasi impossible, expliquera Khaled.
15: Malheureusement, la loi est inefficace ici, car par exemple, le médecin qui pratiquera l'excision sera un cousin ou un ami de la famille. Tout le monde se connaît, donc on ne porte pas plainte. Si vous demandez conseil au docteur, il ne vous empêchera pas de le faire, car il tire un revenu intéressant de ses opérations, environ 1000-1500 livres par opération.
12: La loi prévoit de 5 à 20 ans d'emprisonnement pour les médecins qui pratiquent l'excision. Et quiconque réclame la mutilation, une mère, un père, n'importe quel proche, risque aussi la prison. Mais personne ne veut envoyer ses propres parents derrière les barreaux. Et c'est encore plus vrai dans des communautés aussi fermées que celles des villages de Haute-Égypte.

0: Direction Le Caire, la capitale aux 23 millions d'habitants. Vendredi, jour de congé et jour sacré pour tous les Égyptiens. Dans les rues tranquilles et arborées du quartier de Mahdi au sud du Caire, Sonia nous reçoit sur son balcon.
1: Hello Alice.
2: Alice,
1: merci beaucoup.
2: For me, it's happened to me when I was 10.
3: Ça m'est arrivé quand j'avais 10 ans. Ma grand-mère insistait pour que chaque fille de la famille soit excisée. Je me souviens ce jour-là, on m'a demandé de porter une jupe, pas de pantalon. J'ai mis ma plus belle jupe et on m'a conduite chez le docteur et ça a été le choc.
0: Son histoire rappelle tristement celle de Heba que nous avons rencontrée à Assouan. Sonia, elle aussi, la quarantaine, connaît une vie sexuelle douloureuse.
3: Quand je voyais les hommes avoir un orgasme, j'avais l'impression qu'ils m'utilisaient comme un outil.
0: Mais il y a 6 mois, elle s'est rendue dans une clinique unique en Égypte qui propose des chirurgies réparatrices aux femmes victimes d'excision.
3: L'opération remonte à 6 mois. Je suis encore en convalescence et il faut du temps pour que les nerfs soient à nouveau efficaces. Mais je me sens bien, le processus est en cours, je reprends possession de mon corps. Et que je me sente mieux ou pas, je sais que j'ai changé ma destinée.
0: C'est le docteur Riam Hawad qui a procédé à son opération dans une clinique dédiée, Restore FGM, réparer les mutilations génitales en anglais, installée sur une île au cœur de la capitale où nous la rencontrons.
4: Hello,
5: hi.
4: I'm
5: sorry, I'm late.
4: It's fine, I just arrived, I was late too.
5: How are you?
4: How are you?
5: Good?
4: Yes.
0: Sa lutte contre l'excision remonte au tout début de sa carrière.
3: J'ai vu une femme excisée pour la première fois quand j'étais interne aux Émirats Arabes Unis. Elle souffrait d'une grave mutilation génitale. Je ne savais pas du tout ce que c'était, car on n'apprend pas ça à l'école de médecine. J'ai donc posé la question à un médecin-chef qui m'a expliqué ce que sont ces mutilations. J'étais très choquée. Je ne comprenais pas comment quiconque pouvait faire une chose pareille et c'est resté coincé dans un coin de ma tête. Et je me suis dit que dès que je pourrais, j'aiderais ces femmes.
5: I want to do something and learn more about this and how we can help these women.
0: Elle rédige sa thèse sur le sujet et bien plus tard, en 2020, ouvre son centre de reconstruction.
3: C'est ici que nous faisons nos opérations sous anesthésie locale, nos injections de plasma.
5: Non-surgical, so injection of PRP. FGM affects women on not just a physical.
3: L'excision n'affecte pas seulement les femmes sur le plan physique ou anatomique, mais aussi sur le plan psychosexuel. Donc chaque patiente bénéficie aussi d'une consultation psychologique pour voir si elle a besoin d'un traitement ou non. Certaines n'en ont pas besoin, certaines ont simplement besoin de rééducation sexuelle.
0: Beaucoup ont toutefois recours à la chirurgie.
5: We use a flap. From the labia majora.
3: Nous utilisons un morceau des grandes lèvres pour créer de nouvelles petites lèvres. Ce n'est pas très compliqué, mais cela demande de la finesse. Pour la reconstruction du clitoris, la majorité se trouve à l'intérieur du corps. La toute petite partie que l'on voit à l'extérieur et qui est généralement coupée, c'est ce qu'on appelle les glandes.
5: The part that is called the glands, which is the external part, but the majority of it is inside. So the body of the clitoris, which actually carries the vessels and the nerves.
3: Les vaisseaux et les nerfs se trouvent essentiellement à l'intérieur. Donc si cette partie n'a pas été endommagée pour la chirurgie, vous allez la chercher et vous la faites ressortir un peu à l'endroit où les glandes se trouvaient. Et cela améliore généralement la fonction sexuelle. Cela expose en effet à nouveau le clitoris à une possible friction qui permet finalement d'atteindre l'orgasme.
0: Des opérations les plus simples aux plus complexes, il faut compter entre 360 et 1400 euros environ des procédures coûteuses, mais le docteur Awad tente de trouver des solutions pour toutes.
5: Those women who can pay, pay.
3: Les femmes qui peuvent payer, payent. Celles qui ne peuvent pas, nous les mettons sur une liste d'attente et nous trouvons des dons pour les aider à payer les chirurgies. J'aime dire que je ne laisse jamais tomber une patiente. J'essaierai toujours de trouver une solution. Ça peut prendre un peu plus de temps, mais finalement, chaque patiente pourra effectuer le traitement nécessaire.
0: Le vrai défi, selon elle, est ailleurs. Les habitantes des zones rurales ont rarement connaissance de l'existence de la clinique. Elle espère davantage de campagnes de sensibilisation et le développement d'une multitude de structures comme la sienne. La jeune chirurgienne nous quitte pour aller donner une conférence sur le sujet. Son sac de toile à l'épaule, sur lequel un clitoris est dessiné.
1: Ah, j'avais pas vu votre sac.
6: Lâchez-nous le clitoris.
3: Oh, vous avez vu, je l'ai eu l'an dernier à Genève. Je veux faire la même chose en arabe.
5: Start doing these in Arabic.
6: C'est

0: Le Fonds des Nations Unies pour la Population, l'UNFPA, travaille régulièrement sur la problématique des mutilations génitales. Yves Sassenrath est représentant du Fonds en Égypte. Pour lui, le changement ne pourra s'opérer qu'à travers une évolution des mentalités en interne.
1: Il est clair que ce changement ne peut pas venir de l'extérieur. Parce que si ce changement vient de l'extérieur, et ça c'est un peu l'expérience qu'on fait, il y a une résistance. Et on perd un peu le pourquoi on veut changer une pratique, et ça devient le principe de ne pas accepter quelque chose qui vient de l'extérieur.
0: S'il salue l'existence de la loi égyptienne interdisant les mutilations génitales, le porte-parole considère qu'elle n'est pas la solution ultime, dès lors qu'elle prévoit les poursuites de l'entourage qui ordonne l'excision.
1: On doit faire attention, en général, que ça ne devient pas un peu une chasse aux sorcières, que il y a des dénonces, on dénonce les gens dans la communauté, c'est quand même les mères et les grands-mères qui le pratiquent.
0: Nous avons sollicité le Conseil national pour les femmes en charge de la question pour le gouvernement égyptien afin de connaître le nombre de médecins sanctionnés pour avoir pratiqué ces mutilations depuis l'adoption de la loi de 2008. Mais l'organisme public ne nous a pas répondu. Les quelques données disponibles prouvent cependant l'inefficacité de cette législation. L'UNICEF rapporte qu'en 2016, seules 6 condamnations ont été prononcées. Et selon un second rapport de l'UNICEF, aucune arrestation n'a eu lieu entre 2018 et 2021, alors que la loi venait tout juste d'être renforcée.
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0: Bonsoir, c'est Sylvanie, vous êtes sur Radio Grésivaudan pour l'émission Toutes les couleurs d'être parent. Ce soir, j'ai la joie d'être avec Malika et Pauline qui vont nous parler d'un projet de radio parent solo. Donc tout d'abord, bonsoir Malika.
1: Bonsoir.
0: Tu vas nous parler de ce beau projet que tu as eu, que vous avez eu, vous êtes tout un groupe de personnes. Radio Parents Solo, bon, le nom est assez explicite.
1: Oui.
0: J'imagine que vous êtes une bande de parents solo.
1: Oui.
0: Donc voilà, mais voilà, pourquoi ce projet, pourquoi sous forme de radio et donc de podcast qu'on écoutera par la suite, voilà, comment est née cette idée et comment elle a pris forme?
1: Alors, là, je suis en haut-parleur avec Pauline.
0: Ouais, on vous entend très bien, c'est parfait. Enfin, on entend toi, Malika, je sais pas. Pauline, bonsoir.
1: Oui, bonsoir.
0: Ah ben, on entend les deux, c'est impeccable.
1: Ah, super. Et ben, en fait, nous, on est une association qui s'appelle Azimut et qui sommes sur Grenoble, dans le quartier de l'Abbaye. Et on fait pas mal d'actions culturelles. Auprès de tous les publics, que ce soit les scolaires ou les personnes très âgées en EHPAD ou en résidence autonomie, les personnes en décrochage scolaire. Fin. Et là, on s'était dit avec ma collègue Marie, qui est vidéaste, et moi je fais plutôt du podcast, que on fait beaucoup d'ateliers avec des femmes et des personnes minorisées de genre, et on s'est dit que ce serait chouette de faire un atelier pour les parents solo qui sont quand même assez nombreux, mais qu'on voit pas très souvent dans l'espace public ou autre dans les médias, parce que en fait pas beaucoup de temps pour souffler
0: et puis pour faire regarder les enfants, j'imagine.
1: Oui,
0: comme on est tout seul.
1: C'est ça. Et en fait, du coup, c'était à la base ouvert aussi pour les papas. Mais de fait, on s'est retrouvés que entre mères, quoi. Et c'est un atelier qui a commencé en 2025 à l'automne et dont Pauline fait partie. Et on est ravis, là, on a terminé le cycle, mais on va peut-être continuer l'année prochaine avec ce groupe qui aura envie, plus d'autres parents qui voudront nous rejoindre, surtout le département de l'Isère.
0: Et vous avez réussi à mobiliser combien de parents?
2: Je crois une petite dizaine, un peu moins d'une dizaine.
1: Ouais, et puis avant, au tout début, il y a des moments où on a été une quinzaine, mais en fait, à cause des agendas et justement des problèmes de garde et de travail, finalement, on n'arrivait pas tous à se caler au même moment. Et là, c'était les samedis, tous les 15 jours. Donc ouais, on était assez nombreux quand même.
0: Et donc, vous avez créé des podcasts, hein, vous vous êtes enregistrés. Ça a commencé quand?
2: C'était en septembre, il me semble, qu'on a commencé à se retrouver.
0: Ce septembre-là, ça fait moins d'une année. Hein. C'est tout récent.
2: Ouais, c'est ça.
0: D'accord. Et vous avez réussi à enregistrer combien de podcasts depuis septembre?
1: Pas beaucoup, en vrai, parce que, en fait, la radio, pour nous, c'est vraiment un outil d'expression et c'était vraiment un prétexte aussi pour parler des choses qui nous pesaient, enfin je dis nous mais moi je suis pas vraiment solo hein, mais de parler.
0: Toi, Malika, plus en tant qu'animatrice, j'ai l'impression.
1: Oui, moi j'étais dans l'accompagnement radio et avec ma collègue Marie. Et donc du coup des fois il y avait une des mamans qui était là, moi j'ai pas trop le moral ou je sais pas quoi, il y a ça qui me surlupine un peu, et donc des fois on se disait les autres rebondissaient et puis on faisait pas forcément que de la radio quoi.
0: Alors là j'ai une question plutôt pour Pauline. Pauline, pourquoi tu t'es mis dans ce projet et finalement qu'est-ce que ce média radio, enfin, sous forme, on va dire, d'oralité. Qu'est-ce que ça t'a apporté? Enfin, pourquoi ce média-là?
1: Ok. Et, déjà, pourquoi le projet ? C'est pas vraiment moi qui l'ai choisi, mais ça m'a trouvé. C'est, bon, j'ai la chance de déposer mon petit garçon chez la même nounou où Malika va déposer son petit garçon. Et Malika et Marie qui cherchaient donc des personnes pour participer à ce projet m'a proposé de rejoindre l'équipe et j'ai pu assister aux toutes premières réunions de mise en place du projet et suivre tout le programme. Et pour moi, c'était pile poil au bon moment où je venais d'arriver à Grenoble et je commençais tout juste à vivre cette vie de maman solo dans une ville que je connaissais pas du tout. Mon petit garçon, il commençait tout juste à être gardé. Il a maintenant 2 ans, mais à l'époque, en septembre, il avait.
2: Il est là. Ben, il est là, justement.
0: Bonjour, petit bonhomme.
1: Et donc, il commençait. Ouais, il a maintenant 2 ans, mais à l'époque, il avait 1 an et demi quand on a commencé à faire le projet radio. Et avant septembre, en fait, je le gardais H24, 7 jours sur 7 depuis sa naissance. Et donc, le fait qu'il soit gardé, ça m'a permis aussi de pouvoir. Découvrir d'autres choses, rencontrer des gens et notamment Malika qui m'a parlé de ce projet-là.
0: Pour les enregistrements, c'est dans des locaux d'enregistrement ou c'est avec un micro que vous bougez ?
1: On s'est retrouvés dans différents endroits. D'accord. On s'est retrouvés dans les locaux d'Azimut, dans les maisons d'habitants, au café des enfants qui se trouve à Grenoble. On s'est retrouvés aussi à la pirogue. Il y a vraiment des outils qui nous permettent de nous déployer dans plein d'endroits différents. Là, on pourrait même faire une séance. Enfin, on a fait une séance d'enregistrement dans un parc. C'est vraiment super. Du coup, l'outil radio que j'ai découvert grâce à ce projet Radio Parents Solo, c'est impressionnant au début de voir les micros posés sous la table. Et une fois qu'on s'y met toutes, ça crée vraiment un univers. Particulier et qualitatif où la parole elle s'échange, elle se libère et on ça fait aussi du bien de savoir que nos partages vont être écoutés par d'autres et que ce qu'on a appris lors de notre parcours de parents solo va pouvoir être bénéfique pour d'autres familles aussi.
0: Et qu'est-ce que vous aimez dire dans vos podcasts ? Est-ce que vous amenez des astuces à d'autres familles ? Est-ce que vous parlez du quotidien ? Est-ce que vous parlez de petites anecdotes ? Où vous parlez d'associations qui vous ont aidé. Qu'est-ce que vous aimez parler ? Est-ce qu'il y a il y a des thèmes ?
1: Oui, on a parlé, je me souviens qu'on a fait une table ronde sur les joies et les difficultés d'être parent solo. Lors d'une émission live qui a été enregistrée sur News FM, on a aussi mentionné pas mal d'associations ressources qui nous ont aidés sur notre parcours. On a fait aussi des micro-trottoirs. Pour demander aux personnes du marché de la maison qui se trouve près de la maison de l'abbaye, les maisons des habitants de l'abbaye, ce que ces personnes-là s'imaginaient, qu'est-ce que c'était que d'être parent solo et si c'était dur d'élever des enfants. Il me semble que c'était ça les questions.
2: Ils vont le diffuser.
0: Oui,
2: là,
0: ce petit micro trottoir, on va le diffuser dans quelques minutes, effectivement. Et vous posez la question, est-ce que comment c'est d'avoir un parent solo ? Est-ce que ça suffit d'avoir un seul parent ? C'est un peu ça dans la question du micro-trottoir. Et donc, pour les auditeurs, c'est pas forcément, les gens qui ont répondu, c'est pas forcément des gens qui sont parents solo. C'était les gens du marché. C'est plutôt leur opinion sur qu'est-ce que c'est qu'un parent solo, même s'ils ne le vivaient pas.
1: Exact.
2: Oui, tout à fait. Ouais. Mais d'ailleurs, on se pose toujours cette question-là parce que par exemple, on se demandait est-ce que des gens qui ont une garde partagée, quand ils sont séparés, est-ce que c'est des parents solo ? Il y en a qui disent oui, il y en a qui disent non. Pour certaines, c'était il faut avoir la garde exclusive pour être parent solo.
0: Ça n'est pas un peu des points de vue finalement. On n'a pas tous la même définition.
2: Exactement. Mm-hmm.
0: Et ce média radio, est-ce que, moi pour le pratiquer depuis plus de 12 ans, souvent je le trouve plus convivial qu'un autre média. On peut discuter, et donc là, vous autour de micro, moi également autour de mes micros, et des fois, ça se transforme en conversation, même avec, si la personne en face, on ne la connaît pas, ça se transforme en conversation, comme si on s'était toujours connu. Après, c'est fluide. Est-ce que vous avez connu ça, vous, avec votre expérience, surtout Pauline, où c'était nouveau pour toi ?
2: Oui, eh ben, on s'est retrouvés, je me souviens, un jour au Café des Enfants à Grenoble, et on a fait une table ronde sur... comment est-ce que vous êtes devenu parent solo ? Enfin, c'était quoi le passage au solo ? Pour certaines personnes, c'était par choix, le fait d'avoir choisi un parcours de PMA, et pour d'autres, c'était plutôt une situation subie. Et ce moment-là de partage, il a été... j'en garde encore des super souvenirs, c'était très, très touchant. Et je trouve que oui, on aurait pu avoir cette conversation entre nous, mais je trouve que le fait d'être... autour des micros et d'en discuter ensemble, ça crée vraiment un univers particulier.
0: Alors, comme toute émission de radio, il y a un générique, donc on va l'écouter. Comme moi, j'ai un générique au début, ben vous avez un petit générique. On va l'écouter
3: radio
0: tout de suite.
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0: Donc voilà, on a écouté votre générique. Il est très dynamique. Il est très sympa. Il y a plein de voix différentes.
1: Cool. Ben moi, pour rajouter un truc à ce que disait Pauline, moi j'ai un bon souvenir aussi de dernier épisode qu'on a enregistré au Café de la Pirogue, qui est à l'abbaye, et qui est super parce qu'en fait, derrière la salle à manger, il y a plein de jeux pour les enfants. Et ça, c'est vraiment quelque chose qu'on trouve peu dans les cafés et qui sont très pratiques quand on est parent, de pouvoir boire son café tout en sachant que son enfant peut jouer tranquillement et ne pas avoir à l'occuper parce qu'il a plein de jeux. Et en fait, pendant ce moment où on a enregistré là-bas, il y a eu des bénévoles et des clients du café qui se sont vraiment prêtés au jeu et qui sont venus parler à la table ronde, alors même que c'était très spontané et les micros en fait ont permis de déposer des choses qu'on ferait pas forcément en temps normal parce qu'il y a de l'écoute en fait entre les gens autour de la table.
0: Et de parler au micro, est-ce que ce soit Malika ou Pauline, est-ce que du coup, ce que vous aimez, c'est apporter un message ou sous forme d'anecdotes ou d'astuces ou de ce que vous vivez au quotidien, est-ce que ça a apporté un message ou c'est plutôt de dire, j'ai déchargé quelque chose et ça vous a fait du bien à vous? Peut-être qu'il y a des deux aussi. Hein.
2: Moi, je pense que ça, des deux, pour oui. Sûr, rien que les premiers rendez-vous où on se rencontrait sans enregistrer quoi que ce soit et juste en partageant nos histoires, c'est déjà hyper guérisseur et libérateur. Mmh. Et après, comme on a pu le faire lors de l'émission en live sur News FM, partager les différentes assos ressources et soutiens qu'on avait pu découvrir sur notre parcours et aussi d'inviter... d'autres personnes à aller par exemple au Café des Enfants et autres, c'est aussi un message qu'on a voulu diffuser et de dire aux gens qui nous écoutaient aussi vous n'êtes pas seuls, on est là, si vous voulez nous retrouver c'est possible et en espérant que ce message là il a pu toucher plein d'oreilles et que ça sorte, parce que je me souviens d'un partage d'une des mamans de Radio Parents Solo pendant cette émission, c'était de dire que vraiment ce projet l'avait sorti de l'isolement et c'était très important de sortir de ça et qu'il y avait du monde pour ça et qu'en tout cas nous on était là pour sortir de l'isolement et donc là on se disait que Malika disait en début d'émission que le cycle s'est terminé là il y a quelques jours, on a fait un pique-nique tout ensemble pour clôturer le cycle de Radio Parents Solo. Mais on se retrouve là dimanche entre mamans pour la fête des mères. On va au lac de Paladru, on va aller se baigner et on va aller cueillir des fraises à 17h. Du coup, ça continue et voilà, on est un groupe qui s'est formé, qui s'est soudé et ça, on le conserve.
0: Oui, vous avez créé des liens.
2: Ouais, Bah ouais, clairement.
0: Et est-ce qu'on peut dire que ça fait du bien de parler au micro, en fait?
2: Moi, j'adore. Hein. Voilà.
0: Ça peut être une thérapie aussi. Hein.
2: Ouais, à chaque fois, ça me fait un peu stresser, mais joyeusement avant. Et à chaque fois, à la fin, je me sens vraiment légère et joyeuse. Quoi. Ça fait du bien. On s'est dit aussi, en parlant lors de la clôture du projet, que ça nous faisait remonter notre estime de nous, en fait. Je sais pas, de ce format-là d'enregistrement, ça fait du bien à l'ego, à la personnalité.
1: Oui, et puis peut-être aussi à la culpabilité de dire, en fait, je suis pas la seule à à faire ça ou à pas faire ça, et de pas avoir trop de jugement envers soi-même, peut-être, je sais pas.
0: Et si les auditeurs veulent écouter vos podcasts, il faut aller sur quel site? Ça se passe comment?
1: Alors, là, c'est là où le bas blesse. Mais non, en fait, sur le site de Azimut, il faut aller. Mais pas tous les épisodes sont en ligne. Mais d'accord. En gros, il faut aller sur le site de Azimut, Azimuts. Et vous allez trouver un lien vers notre Mixcloud et ce sera dessus. Et le Mixcloud, c'est une plateforme du style SoundCloud sur laquelle on peut écouter des podcasts.
0: Donc, si on veut écouter, voilà, c'est Azimut. Et si on veut participer en disant, moi, je suis auditeur, je viens d'écouter cette émission et en fait, moi aussi, je suis parent solo, maman ou papa, mais c'est, je suis solo et en fait, ça me ferait un bien fou de peut-être de parler, d'intégrer ce groupe. On va aussi sur Azimut pour prendre contact avec vous.
1: Oui, complètement. On a un formulaire intranet. Et puis sinon, il y a nos numéros professionnels sur le site. Et vous pouvez nous envoyer un SMS ou nous appeler à tout moment.
0: Alors pour se rendre compte, on parlait du micro-trottoir tout à l'heure. On va le passer maintenant.
1: Donc, si vous voulez rajouter quelque chose.
0: Oui, dites.
2: Personne, enfin d'autres parents solo cherchent à se connecter avec des parents solo. Il y a aussi le Café des Enfants qui propose régulièrement des groupes de parole. Le prochain, c'est samedi prochain à 17h30 au Café des Enfants. Et ça peut être aussi un bel endroit pour se retrouver.
0: Oui, c'est le Café La Soupape rue des Champs-Élysées, c'est ça?
2: C'est ça, ça commence à 17h30 et c'est suivi d'un repas partagé à 20h.
0: Très bien.
2: Donc, il y a tous les petits garçons d'enfants pendant qu'on est en train de partager.
0: Ah, ça c'est intéressant. Parce que c'est vrai qu'en tant que parent solo, des fois où le bas blesse, c'est mince, je suis solo, comment je fais garder mon enfant si moi je fais une activité pour moi adulte? Là, il y a une garde d'enfant.
1: Oui, en fait, il faut appeler un peu avant le jour J pour dire on va venir et comme ça, il prévoit le nombre de bénévoles pour la garde d'enfant. Mais c'est quand même gratuit.
0: D'accord. On écoute le petit, c'est pas très long, le micro-trottoir, et puis on en reparle après.
1: Super. À tout de suite.
7: Est-ce que c'est difficile d'être parent solo aujourd'hui?
9: Il y en a des gens qui sont courageux, ils préfèrent être seuls que mal accompagnés.
10: Oui. Je suis passée par là et c'est difficile.
11: Non, c'est pas difficile, ça fait presque 27 ans, mon mari il est décédé, et je suis toute seule, et regarde.
7: C'est quand ils grandissent, les enfants, chacun vit sa vie, quoi. Mais ils sont gentils, mes enfants, ils viennent me voir le week-end, et puis voilà.
12: Non, pas du tout, et faut faire grandir les enfants, faut être là pour eux, et les faire avancer dans la vie, comme nos parents nous ont fait avancer. Même que maintenant, c'est plus difficile et c'est plus compliqué d'être parent solo. Mais on y arrive.
13: En fait, moi, je suis célibataire, mais j'ai pas d'enfant. Donc, je pense de toute manière que ça doit être difficile. C'est pour ça que je ne veux pas d'enfant.
14: Oui, c'est tout à fait difficile, oui, je pense, oui. Parce qu'il faut assumer tout, quoi. Hein, tout le quotidien, les enfants, voilà. Quand on est à deux, normalement, c'est plus facile. Hein, normalement, parce que des fois, c'est aussi plus difficile.
15: Et est-ce qu'il faut deux parents pour élever un enfant aujourd'hui?
7: Pas forcément.
9: Non. Un seul, ça suffit. Quand il est bien éduqué, un seul suffit. Parce que deux, parfois, il y a un qui est tordu, l'autre qui est droite. Et après, ça tombe mal.
10: Alors, c'est important, le papa et la maman, mais c'est pas... Si l'homme part et qu'il ne voit pas ses enfants ou le contraire, ben on fait avec.
13: Autant avoir quelqu'un avec une autre personne avec pour épauler, pour tout faire, pour équilibrer les choses. Il n'y a pas que les femmes ou les hommes qui doivent avoir chacun un rôle. Les deux doivent avoir un rôle. Ou même deux papas aujourd'hui, comme on sait, deux mamans aussi. Donc voilà, c'est mieux d'avoir deux personnes.
12: Non. Non, je trouve pas qu'il faut deux parents. Il en faut un qui assure derrière et qui soit là pour les enfants, pour les élever, pour les faire avancer dans leur vie et nous qu'on avance aussi.
14: Non, pas forcément, non, mais bon, c'est mieux quand même. Mais bon, après, il y a des enfants, des mamans solo des fois, ou les papas solo, mais c'est plus rare. Hein. Peuvent très bien élever les enfants tout seuls et ils ont aussi une super bonne éducation pour autant, hein.
7: Merci beaucoup, merci.
0: Donc voilà, on a entendu le petit micro-trottoir. Donc c'était des gens qui n'étaient pas forcément parents solo, on répète, mais vous vouliez avoir l'avis un peu d'un public pas averti finalement.
1: Oui, et puis justement c'était les moments où on se posait des questions un peu sur qu'est-ce que c'est la parentalité solo et comment les gens ont la vision d'un parent solo de l'extérieur, quoi.
0: Et la question, je la pose à Pauline, du coup, pour vous, être parent solo, ce serait quoi la pseudo-définition? Enfin, en tout cas, à vos yeux, vous, votre vie de parent solo, vous la vivez comment et comment vous la définiriez?
1: Alors, moi, la particularité, j'ai pas fait de PMA, j'avais ce rêve de la famille et j'étais avec donc le père, enfin, j'ai vécu avec le père de mon enfant. Et on s'est séparés très rapidement après la naissance de mon petit garçon et je suis partie loin. Enfin, j'habitais dans le sud et je me suis rapprochée de Grenoble pour être auprès de ma sœur. Et on peut dire que là, il n'y a pas d'autres adultes. Enfin, j'ai la pleine responsabilité financière, émotionnelle, à tous les niveaux de responsabilité de mon petit garçon, c'est moi qui porte tout de A à Z. J'ai pas non plus les grands-parents à côté. Et donc voilà, c'est moi qui m'occupe de mon enfant tout le temps. Enfin, j'ai maintenant trouvé du relais grâce en ayant trouvé une super nounou qui est pas loin de la maison. Mais en tout cas, moi, ma définition, mon expérience d'être maman solo, c'est voilà, je suis celle qui mène le bateau. Et qui œuvre à tous les rôles pour que ce bateau il avance.
0: Et j'imagine qu'il y a des hauts, il y a des bas. Enfin, ça doit pas être toujours évident. Peut-être l'organisation déjà de tout ce que tu dis, comme tu gères tout. Ouais. L'organisation des fois, ça doit pas être simple.
1: Franchement, ça va. À ce niveau-là, je gère plutôt pas mal.
0: Ah bah c'est super.
1: Entre le moment où j'étais avec le papa et où il y avait entre guillemets un pseudo soutien et le moment où maintenant je suis toute seule, il y a tellement moins d'énergie qui est mise dans le fait d'être en lutte avec l'autre qu'il y a beaucoup plus d'énergie créative et de joie. C'est sûr que ça reste intense et je pense que ce qui peut me peser à certains moments, c'est de passer beaucoup beaucoup de temps avec mon petit garçon, ce que j'aime beaucoup, mais de pas pouvoir communiquer avec quelqu'un qui a le même niveau de langage que moi.
0: Oui, tout à fait.
1: Ou de devoir aussi trouver du relais pour pouvoir sortir certains soirs, et ça reste très très très très très très rare. Et voilà, des fois ça me manque de pouvoir sortir, mais là avec les beaux jours qui rallongent, là on est avec Malika et des amis au parc, et Ryu il est en train de jouer avec eux, et ce qui me permet de pouvoir faire cette émission tranquillou. Et voilà, c'est de se dire que cette intensité là je pense que tous les parents la vivent à leur manière et que c'est une phase et qu'en fait ça va passer tellement vite et on sera là à regretter, ouais, mais tu te souviens quand il a appris à marcher, ou tu te souviens quand ceci cela, et ça va passer tellement vite qu'en fait voilà, c'est clair, c'est intense. Merci mon bébé. Mais qu'en fait c'est réussir à avoir la beauté dans l'intensité, et je pense que ça vaut à toute personne en fait, qu'on soit parent solo ou pas parent ou tout le monde.
0: Là, on a écouté le micro-trottoir. Dans quelques minutes, on écoutera votre podcast. On va écouter un podcast en entier que vous avez fait. Est-ce qu'il y avait un thème particulier sur le podcast? Je ne me souviens plus. Hein.
1: Alors, du coup, là, on a parlé de la soupape juste avant le micro-trottoir. Oui. Et ben, celui-ci, il a eu lieu aussi à la soupape. Et en fait, il y a trois participantes, Zoé, Pauline et Anna, qui ont posé des questions aux psychologues qui encadrent le groupe de parole monoparental. Et en fait, on l'a pas précisé, mais c'est vrai que notre Radio Parents Solo, elle a débuté quasiment en même temps que le cycle, je vais dire le cycle menstruel, n'importe quoi, le cycle mensuel du cercle de parole monoparental à la soupape. Et du coup, il y a eu des croisements. Et
0: c'était grâce à la soupape qu'il y avait les psychologues, c'est ça? Vous, dans vos podcasts, il n'y a pas toujours des psychologues?
16: Non, il me semble que c'est des psychologues qui sont elles-mêmes bénévoles à la soupape, ouais. et qui ont constaté de par leur métier et aussi de par d'autres projets qui ont été créés à Lyon. Enfin, en tout cas, elles ont été inspirées par un projet, enfin une association à Lyon qui s'appelle La Parenthèse et qui organise des groupes de parole. Et ça a commencé par le visionnage d'un documentaire qui s'appelle Maman Solo, Les Oubliés de la République. Oui. Et ensuite, elles ont proposé voilà toute une série de groupes de parole et ça a été, en tout cas, c'était une initiative de bénévoles qui étaient à la soupape et il s'avérait qu'elles étaient psychologues, mais elles voilà faisaient pleinement partie du projet de la soupape à la base.
1: Oui, parce que dans leur profession, elles ont remarqué qu'il y avait énormément de situations comme ça familiales et qu'elles avaient envie de donner de leur temps, travailler à moins d'isolement, pour beaucoup de mamans solo également. Et le film, il est sur la chaîne parlementaire, il est gratuit, enfin, il est visible aussi sur YouTube, enfin, voilà, si ça intéresse des gens. Et donc, du coup, en fait, il y a eu des synergies comme ça qui se sont faites entre notre projet et celui de la soupape, ainsi que tout à l'heure, Pauline, t'as parlé de News FM, mais il y a la petite poussée aussi, qui font des super émissions sur la parentalité, dans lesquelles on est passé justement à News FM cet hiver, je crois.
0: Avant de passer le podcast, est-ce que vous aviez un dernier message pour les auditeurs et les auditrices?
1: Peut-être pour les auditrices de et auditeurs de votre émission, ce que tu disais, Pauline, c'était bien l'intensité, la joie malgré les difficultés. C'est vrai que je me suis dit récemment que en fait tout est éphémère et que des fois quand c'est dur, on se dit ça va passer, ça va pas être permanent. Et
0: oui, ça dure qu'un temps.
1: Ouais. Ça.
16: Et peut-être que d'avoir ce petit exercice-là tous les jours, de se demander c'était quoi le meilleur moment de la journée, pour justement muscler cet optimisme dans tous les jours, qu'ils soient joyeux ou tristes ou difficiles ou intenses. Mais de pas oublier que même dans une bonne grosse journée de merde, il y a toujours une petite pépite.
0: C'est vrai.
1: Attends. Elle parle tout le temps en métaphore et j'adore. C'est vraiment, c'est vraiment accessible et très visuel. Mais et aussi un autre conseil, ça fait un peu bateau, mais si vous vous sentez un peu seul, n'hésitez pas à vous rapprocher de gens qui sont un peu dans le même cas que vous, et parce que des fois, en fait, rien que une petite conversation de 15 minutes, ça peut sauver une journée justement. Voilà.
0: Ouais, un rayon de soleil dans une journée bien pluvieuse, oui, effectivement.
1: Tout à fait. Et qu'on a découvert aussi qu'il y avait plein d'associations et de choses sur la région pour le soutien à la parentalité, que ce soit monoparentale ou autre. N'hésitez pas à vous rapprocher des professionnels.
0: Eh bien, en tout cas, un grand merci à Pauline, un grand merci à Malika. J'ai oublié le prénom de ton fils, Pauline, mais on l'a entendu, donc on le remercie aussi. un grand merci à vous deux. On va écouter le podcast d'une de vos émissions, donc on vient d'en parler, pour se rendre compte de tout ce que vous apportez dans votre projet Radio Parents Solo. En tous les cas, un grand merci à vous deux.
1: Merci à vous. Au revoir.
0: Au revoir, on écoute ce podcast.
17: Donc moi c'est Anna, je participe à votre groupe de parole depuis quelques fois maintenant, depuis plusieurs mois. Et je suis très heureuse de pouvoir vous interviewer ce soir pour parler de ce qu'on fait ensemble.
18: Donc moi c'est Pauline, je fais partie du projet Radio Parents Solo. Et j'ai découvert le groupe de parole au Café des Enfants proposé par Isabelle et Émilie quasiment au même moment où j'ai découvert le projet Radio Parents Solo. Et c'est deux projets que j'ai à cœur et je suis très contente d'être là ce soir pour enregistrer cette interview avec vous.
19: Moi c'est Zoé, je suis aussi maman solo et je fais exclusivement la technique aujourd'hui.
20: Bonsoir à tous. Donc, Isabelle, moi je suis psychologue de formation, de métier, j'exerce en protection de l'enfance. Et donc, j'interviens en tant que bénévole dans le cadre du projet du Café des Enfants autour de la monoparentalité.
21: Bonjour, je m'appelle Émilie, je suis également psychologue en protection de l'enfance. Je connais Isabelle depuis plusieurs années et donc j'ai travaillé également autour de la parentalité quand existait l'école des parents sur Grenoble.
17: Du coup, nous, on se connaît, Émilie, Isabelle, essentiellement par ce groupe de parole qui, personnellement, m'a permis de découvrir le Café des Enfants, d'ailleurs. Comment est-ce que cette idée vous est venue ? D'organiser ces groupes de parole parents solo au Café des Enfants.
20: Alors cette idée, elle émane d'une rencontre entre un constat dans le cadre de mon exercice professionnel, à savoir qu'il y a de plus en plus de parents en situation monoparentale.

0: le souci financier, le quotidien. Mon constat, c'est que parfois on en arrive, voilà, je travaille en protection de l'enfance, on en arrive parfois à avoir besoin de, je sais pas comment il faut dire ça, avoir des inquiétudes en tout cas sur comment les enfants vont dans ce contexte-là, comment les parents arrivent à être disponibles pour leurs enfants. Il y a aussi la question de la place des écrans quand on est seul et qu'on a tout à gérer seul en tant que parent. Parfois les écrans ils dépannent bien moi j'ai eu souvent l'occasion de me dire comment ces familles pourraient être un petit peu soulagées dans leur quotidien, comment on pourrait réfléchir à ça. Le parallèle, ça a été la situation du Café des Enfants qui aujourd'hui est en redressement judiciaire, qui est en réflexion sur comment ils vont pouvoir continuer à exister. Et il m'a semblé que c'était une structure plutôt adaptée pour pouvoir peut-être accueillir un projet autour de cette question de la monoparentalité. Et en parallèle, j'ai eu l'occasion de visionner un film qui a été diffusé, je ne sais plus de quand il date, mais en tout cas moi je l'ai vu il y a un an et demi, quelque chose comme ça, qui s'appelle « Parents solo, les oubliés de la République ». Et dans lequel, à la fois on découvre un peu plus en détail quel est le quotidien de ces parents seuls, notamment là dans le film « Qui travaille ». Et on découvre aussi une association qui s'est créée sur Lyon, qui s'appelle Monoparenthèse, et qui a justement développé des groupes de parole, des ateliers en direction des parents en situation monoparentale. Et donc ce petit combo-là a fait qu'on a eu envie au Café des Enfants de voir qu'est-ce qu'on pouvait proposer.
1: Oui, eh bien, pour ma part, comme je le disais tout à l'heure, avec Isabelle, ça faisait longtemps qu'on avait envie de déployer un peu des choses du côté du bénévolat pour compléter et élargir le travail qu'on connaît dans les institutions. Et on avait le désir aussi, en tout cas moi, le désir que j'avais dans ce projet, c'était ce projet qui n'est pas pas qu'un groupe de parole, mais qui propose aussi d'autres choses et qui permettent vraiment la rencontre entre plusieurs personnes de plusieurs avec plusieurs parcours de vie différents, et du coup de vraiment venir soutenir le fait que chacun avec ses potentiels peut venir aider quelqu'un d'autre dans son parcours de vie, et que les rencontres c'est quelque chose de riche, d'enrichissant, qui permet de vivre un quotidien plus facile que lorsqu'on est seul. Voilà, la question de la solitude, moi c'est vraiment quelque chose qui me touche et qui pour lequel je pense qu'on a beaucoup à faire.
2: Oui, tout à l'heure, hors antenne, avant de commencer l'interview, tu nous parlais justement d'un double objectif, à la fois que les parents solos sortent de la solitude, qu'on puisse se rencontrer, et ça fonctionne, mais qu'il y avait également un objectif qui allait venir peut-être dans un deuxième temps, sur la dimension de mettre en relation aussi des personnes dans l'isolement, souffrant de l'isolement, et qui pourraient participer à soutenir les parents solos, sans forcément être eux-mêmes parents solos.
0: C'est ça. La première étape, je dirais que c'est ce groupe de parole là que nous avons commencé à proposer en septembre 2025. La première idée, c'est de permettre aux parents solos d'avoir un temps pour eux. C'est-à-dire que... Pardon ?
3: Un temps dédié.
0: Un temps dédié. Les enfants sont gardés au sein du Café des Enfants par des bénévoles, pendant que les parents peuvent se retrouver entre eux, donc avec nous deux en tant que psychologues qui animons ce groupe, et se recentrer un petit peu sur leur vie d'adultes, de femmes, d'hommes. Hein, le groupe est ouvert aux femmes et aux hommes, même si pour le moment on n'a que des mamans qui viennent. Mais c'est vraiment de faire un petit temps d'arrêt sur comment je vais en tant que parent, comment je vais en tant que femme ou homme. comment je vis la situation dans laquelle je suis. Parfois, on revient aussi sur comment j'en suis arrivée là, comment j'ai vécu, le fait de me retrouver aujourd'hui parent seul, par quoi je suis passée,

0: c'est avoir un espace pour à la fois parler, et ce qui ressort beaucoup dans le groupe de parole, c'est ce sentiment que de se parler entre parents dans la même situation de monoparentalité donne le sentiment d'être compris, d'être entendu. Beaucoup de participantes ont pu dire dans mon milieu professionnel, en fait, elles ne se rendent pas compte de la situation dans laquelle je suis, de tout ce que j'ai à gérer seule quand je quitte le travail, avant d'arriver au travail. Et il y a, je crois qu'il y a vraiment ce sentiment de pouvoir se reconnaître dans des situations un peu similaires, même si le parcours de chacun et chacune est différent. Le deuxième volet, c'est de pouvoir avoir des temps, un peu de pause avec son enfant, d'où la mise en place des ateliers, ateliers yoga par enfant, ateliers artistiques. Dans l'idée que quand on est pris dans la gestion du quotidien, quand on est à la maison, on a surtout à faire le ménage, à faire à manger, à faire les lessives, à faire l'organisation, et que parfois on n'a plus de temps pour pouvoir jouer, se poser avec son enfant, et c'est pouvoir faire des petites parenthèses dans cette course quotidienne pour se poser et se retrouver autour de ça. Donc ce sont des ateliers, je le précise quand même, qui sont gratuits pour les parents solos, ce qui n'est pas le cas. Il y a des ateliers de ce type-là qui sont proposés aux parents lambda, mais du coup qui sont payants. Donc là, l'idée, c'est que vous puissiez à la fois vous retrouver entre vous et à la fois avoir ce temps de pause et cette accessibilité financière. Et puis effectivement, le troisième volet, qui est ce que nous n'avons pas encore développé dans le projet, c'est l'idée que le café des enfants soit un lieu de rencontre entre, c'est ce que disait Émilie précédemment, des personnes qui ont du temps, qui peut-être sont seules aussi et qui seraient contentes d'être dans ce lien avec d'autres, qui ont du temps et l'envie de venir un peu soulager le quotidien d'un parent seul par des tâches différentes, c'est-à-dire par ce qu'il sait faire. Ça peut être véhiculé, ça peut être accompagné en cours, ça peut être préparer un repas pour qu'il y ait moins de charges à la maison, ça peut être garder l'enfant le temps d'un rendez-vous personnel pour le parent. Enfin, on peut imaginer plein de choses. Et effectivement, ça, pour l'instant, c'est un volet qu'on n'a pas encore développé, mais qu'on espère à terme pouvoir développer.
1: Alors, le groupe de parole, il est ouvert. Donc, ça veut dire que n'importe quel parent solo qui souhaite venir à un groupe peut venir au café des enfants. Le groupe de parole, comme disait Isabelle tout à l'heure, les enfants sont gardés dans une salle à côté avec des bénévoles qui gardent les enfants et qui passent un temps de jeu ensemble. Et donc le groupe de parole dure 1h30, il est animé en notre présence, et ce qui se dit reste confidentiel et reste partagé entre le groupe qui est présent. À l'issue de ce groupe, il y a un temps de repas partagé avec les enfants et les parents qui se retrouvent. Et c'est un temps tout aussi riche où des idées sont partagées autour d'un repas et d'un moment de convivialité. Ce groupe-là se rencontre une fois par mois. Donc ils ont lieu les samedis de 17h30 à, on va dire, 20h à peu près en général. Voilà, donc de 17h30 à 19h le groupe, suivi du repas partagé qui dure jusque 20h, parfois 20h30.
2: Moi, j'aime beaucoup le moment du repas partagé parce que justement j'ai l'impression que le groupe de parole nous permet vraiment de se dévoiler toutes, où on va parler des choses qu'on traverse, qui sont plus ou moins légères, plus ou moins joyeuses. Et le fait de vraiment avoir trouvé un espace d'écoute et de partage pendant le groupe de parole, ça fait que pendant le repas, j'ai l'impression de rencontrer des amis. Ça crée vraiment beaucoup de compassion et de lien, en fait, ce moment d'échange et d'écoute. Et plutôt que de partager un repas et être dans de la surface en disant « mon enfant a tel âge, Et puis ceci, cela, non, là, on sait profondément où on en est chacune dans nos parcours. Et ça donne une toute autre saveur à ce temps de repas. Moi, je sais que j'adore ça.
3: Vous pourriez nous parler un petit peu d'abord de l'origine de ce grand programme Parents Solo mensuel, et plus en détail, si le cœur vous en dit.
0: Enfin, voilà, je ne sais pas s'il faut en dire plus. Du coup, l'idée, c'était de diversifier quand même un petit peu les propositions pour qu'il y ait à la fois des temps dédiés aux parents, où ils puissent avoir leur espace sans leur enfant, et puis des temps par enfant. Voilà, avec des supports différents, peut-être il y aura probablement d'autres ateliers qui se développeront au fil du temps de ce projet. Alors oui, ils sont ouverts dans le sens où il n'y a pas nécessité de venir à chaque séance, il n'y a pas de continuité d'une séance à l'autre. Voilà, on peut venir une fois, ne pas y revenir. Il n'y a aucun souci là-dessus.
1: Voilà, c'est chacun en fonction de son rythme peut venir à l'atelier qui lui correspond. Et c'est vrai que c'est complémentaire, il me semble, parce que les ateliers artistiques autour de la création, de la créativité, et les ateliers de yoga sont plus sur le corps. Et ce qui est intéressant, c'est de sortir de cette dualité aussi parent-enfant, enfin maman-enfant ou père-enfant, et d'être dans un groupe où on voit évoluer son enfant différemment avec d'autres aussi. Enfin, je pense que ça peut être aussi une richesse de sortir de cette confrontation duelle un peu. Voilà.
0: Ça reste un projet qu'on a envie de construire avec les parents. Donc voilà, probablement qu'il y a d'autres choses qui vont évoluer. On avait aussi d'autres idées qui ne se sont pas mises en place, mais notre envie, c'est aussi que ça parte de vos envies et de vos besoins.
3: Justement, pour le mot de la fin, j'aimerais vous inviter à partager un mot, une émotion, une remarque, une pensée. Qu'est-ce qui vous vient comme ça, naturellement, maintenant, après avoir parlé de tout ça ?
1: Moi, je parlerais des émotions qui nous traversent quand on vit ça avec vous. Et c'est souvent très chargé et de plein d'émotions différentes et du coup, quelque chose de très vivant.
3: Vous nous rendez la vie. Et je peux vous dire qu'on en a discuté entre nous et que toutes, on a eu ce sentiment d'avoir ri à nouveau, d'avoir été bien à nouveau, d'avoir pu s'offrir un temps à soi toute seule. Et ça, c'était... Ouais, ça fait du bien.
4: Radio Parents Solo.
3: Les groupes de parole ont lieu un samedi par mois. C'est le soir de 17h30 à 19h pour le groupe de parole. Et ensuite, il est suivi d'un repas partagé, donc de 19h à... en fonction de l'ambiance, de tout un tas de choses, mais en général jusqu'à 20h. Ces groupes sont ouverts à tous les parents solo. On peut rejoindre ce groupe tout au long de l'année. On n'est pas obligé d'être arrivé au début de l'année. Et c'est plus confortable si on prévient le café des enfants à l'avance. Comme ça, ils peuvent s'organiser, savoir combien il y a d'enfants, combien il y a de parents, notamment pour les bénévoles qui interviennent, pour garder les enfants pendant que nous sommes en train de parler.
0: Si je peux préciser, ces groupes de parole, tout comme les ateliers, sont gratuits pour les parents solo. Et évidemment, comme nous avons tous envie que ce café continue à exister, si à minima vous pouvez adhérer, c'est aussi une reconnaissance vis-à-vis du café et ça vous permettra aussi d'avoir des repas moins chers en tant qu'adhérent.
3: Merci Isabelle, merci Émilie, merci Pauline, merci Zoé pour la technique et merci à moi-même.
5: Merci
6: Merci Riou, merci Azou. Donc vous avez entendu le podcast de Radio Parents Solo. Alors les parents solo, il y aurait des millions de choses à dire, c'est un vaste sujet. Peut-être qu'un jour on fera une émission que là-dessus. En tout cas, un grand merci à Malika qui a su créer ce projet de Radio Parents Solo, c'est-à-dire que les parents solo ont pu j'allais dire, vider leur sac, dire ce qu'elles avaient à dire. Merci à Malika pour animer ces temps-là. Merci à Pauline qui... ça pourrait être un sujet lourd, être parent solo. Finalement, on a vu avec Pauline et son dynamisme et sa positivité que finalement, c'est aussi plein de bons moments et que l'important, c'est l'amour qu'on porte à nos enfants, qu'on soit un ou plusieurs parents. Là, en l'occurrence, le sujet de ce soir, c'était parents solo. L'émission se termine pour ce soir. Un grand merci à tous les auditeurs. Un merci à Cola pour le son. Et on se quitte sur un peu de musique. Et nous allons nous retrouver. Donc, la semaine prochaine, vous avez Agnieszka pour toutes les couleurs d'être parent. Et dans 15 jours, ce sera moi. Voilà. Au revoir à tous les auditeurs. Ciao.

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Again a Lion, Midnight, l'album Rule the Time. Radio Crazy Vaudan, bonsoir, bienvenue sur Don du Son. On est toujours des lions, même si du côté du gouvernement, ils se comportent comme des lâches.

Salut les pioupiou, bienvenue à bord. 462e émission de l'histoire de Radio Capitaine, le trésor partout.

Ça va les pchou-pchouf. On se retrouve au large du Cap Frioul et de la cité phocéenne aux alentours des années 1820, au château d'If, où nous retrouvons dans leur cellule qui

0: nous avions laissé l'abbé Faria dans sa cellule hémiplégique suite à un accès dû à un mal terrible héréditaire. Seul remède, une fois l'abbé donné pour mort, quelques gouttes d'une liqueur rouge tirée d'un flacon préparé par le chimiste Cabanis, une connaissance de l'abbé. Ce flacon était caché dans un pied creux de son lit. Dantès administra la potion. L'abbé, revenu à lui... Attendez, le papier. Ouais. Dantès ayant bouché le souterrain fait sous la galerie par laquelle les deux avaient projeté de s'échapper. Dantès promit donc à l'abbé de l'assister ainsi jusqu'au troisième accès, de l'accompagner jusqu'à la mort inéluctable. Voilà pour le petit résumé et pour te situer où nous en sommes si tu n'étais pas avec nous la dernière fois. Et... lorsque Dantès rentra le lendemain matin dans la chambre de son compagnon de captivité, il trouva Faria assis, le visage calme.
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1: Allongé sur un lit de fer, frais, plutôt assis, sous le rayon qui glissait à travers l'étroite fenêtre de sa cellule, l'abbé Faria tenait ouvert dans sa main gauche, la seule, on se le rappelle, dont l'usage lui fut resté, un morceau de papier auquel l'habitude d'être roulé en un mince volume avait imprimé la forme d'un cylindre rebelle à ses temps bruns.

L'abbé Faria montra sans rien dire le papier à Dantès. « Qu'est-ce cela ? » demanda celui-ci. « Regardez bien, » dit l'abbé en souriant. « Je regarde de tous mes yeux, » dit Dantès, « et je ne vois rien qu'un papier à demi brûlé et sur lequel sont tracés des caractères gothiques avec une encre singulière. Ce papier, mon ami, » dit Faria, « est, je puis vous tout avouer maintenant, puisque je vous ai éprouvé, ce papier, c'est mon trésor, dont à compter d'aujourd'hui, la moitié vous appartient. »

Saharan Pacifique, Neil Young. Une sueur froide passa sur le front de Dantès. Jusqu'à ce jour, et pendant quel espace de temps, il avait évité de parler avec Faria de ce trésor, source de l'accusation de folie qui pesait sur le pauvre abbé. Avec sa délicatesse instinctive, Edmond avait préféré ne pas toucher cette corde douloureusement vibrante. Et, de son côté, Faria s'était tu. Il avait pris le silence du vieillard pour un retour à la raison. Aujourd'hui, ces quelques mots, échappés à Faria après une crise si pénible, semblaient annoncer une grave rechute d'aliénation mentale. « Votre trésor ?» balbutia Dantès. « Plaisir. » Petit plaisir, trésor, petit trésor. 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

0: Piu, règle pas ton poste, il n'y a pas de problème avec le disque. C'est bien Pleasure, Little Treasure de 1987 sur cet album Music for the Macy's, tu sais, avec les petits haut-parleurs sur fond jaune. Dépêche Mode, évidemment, tu t'en souviens comme si c'était hier. Votre trésor, balbutia Dantès. Faria sourit. Oui, dit-il, en tout point, vous êtes un noble cœur, Edmond, et je comprends à votre pâleur et à votre frisson ce qui se passe en vous en ce moment. Non, soyez tranquille, je ne suis pas fou. Ce trésor existe, Dantès, et s'il ne m'a pas été donné de le posséder, vous le posséderez, vous. Personne n'a voulu m'écouter ni me croire parce qu'on me jugeait fou, mais vous, qui devez savoir que je ne le suis pas, écoutez-moi, et vous me croirez après, si vous voulez.
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là, c'est tout ce que je veux, all I really want to do, aurait pu murmurer Bob Dylan en 1964, mais non. Hélas, murmura Edmond en lui-même, le voilà retombé. Ce malheur me manquait. Puis tout haut, mon ami, dit-il à Faria, votre accès vous a peut-être fatigué. Ne voulez-vous pas prendre un peu de repos demain si vous le désirez? J'entendrai votre histoire, mais aujourd'hui, je veux vous soigner. Voilà tout. D'ailleurs, continua-t-il en souriant, un trésor. Est-ce bien pressé pour nous? Fort pressé, Edmond, répondit le vieillard. Qui sait si demain, après-demain, peut-être, n'arrivera pas le troisième accès. Songez que tout serait fini alors. Oui, c'est vrai. Souvent, j'ai pensé avec un amer plaisir à ces richesses qui feraient la fortune de 10 familles, perdues pour ces hommes qui me persécutaient. Cette idée me servait de vengeance et je la savourais lentement dans la nuit de mon cachot et dans le désespoir de ma captivité. Mais à présent que j'ai pardonné au monde pour l'amour de vous, maintenant que je vous vois jeune et plein d'avenir, maintenant que je songe à tout ce qui peut résulter pour vous de bonheur à la suite d'une pareille révélation, je frémis du retard et je tremble de ne pas assurer à un propriétaire si digne que vous l'êtes la possession de tant de richesses enfouies.

richesses enfouies, nous disait l'abbé Faria. Mais la richesse ne sauvera pas notre âme, nous disait également Hank Williams en 1947. Edmond détourna la tête en soupirant. Vous persistez dans votre incrédulité, Edmond, poursuivit Faria. Ma voix ne vous a point convaincu. Je vois qu'il vous faut des preuves. Eh bien, lisez ce papier que je n'ai montré à personne. Demain, mon ami, dit Edmond, répugnant à se prêter à la folie du vieillard. Je croyais qu'il était convenu que nous ne parlerions de cela que demain. Nous n'en parlerons que demain. Mais lisez ce papier aujourd'hui. Ne l'irritons point, pensa Edmond. Et, prenant ce papier, que j'ai là, justement, dont la moitié manquait, consumée qu'elle avait été sans doute par quelque accident, il lut. Attendez, parce que le papier, c'est moi qui l'ai. Et oui, et car vous le savez, dans Radio Capitaine, il y a de la magie. Quand on prononce magique, il y a le prélude à l'acte 1, le Parsifal de Wagner, qui s'emballe. Donc, dans la cabine du Radio Capitaine, là où il y a cette boule à neige, avec le diable enfermé, là où il y a le Graal, la partition divine, là où il y a cette pièce d'or offerte par la reine des sirènes, là où il y a mon poisson, mon piranha, Ozzy, bref, toutes les aventures que nous avons vécues, eh bien, je l'ai. Le papier de l'abbé Faria, justement, cette carte au trésor, en quelque sorte, où il est écrit, alors il est coupé en deux, hein, ce trésor qui peut monter à deux, d'écus romains dans l'angle le plus aile, de la seconde ouverture, lequel déclare lui appartenir en toute pro, tier, point, 25 avril 1490, il manque un

0: Et voilà les pioupiou. Ce sera tout pour le récit, pour cette émission. Mais qu'avons-nous écouté ou entendu depuis le début? Nous le saurons après ce morceau de Sabella King and the Heartbreakers. Fais battre ton tambour. Tu reconnaîtras certainement Émilie Loiseau.
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Alors, cette carte au trésor, ça n'en est plus là, c'est fini. Comme au tout début de l'histoire de Radio Capitaine, le générique vous est offert par Hans Zimmer, un de mes compositeurs préférés, certainement un des tiens aussi. Là, c'est You're So Cool, t'es tellement cool, sur une bande originale du film True Romance. Hans Zimmer, qui composa aussi bien plus tard la musique de Pirates des Caraïbes, évidemment. Alors, qu'avons-nous écouté cette fois-ci en émission, pour cette 462e émission? Eh bien, nous avons pris la mer avec les grands barbus de ZZ Top. Et un peu de pitié, chanson tirée de leur album de 2012, La Futura, Have a Little Mercy. Quand nous avons retrouvé au début du chapitre 15 du Comte de Monte Cristo, l'abbé Faria, assis sur son lit, le visage calme, nous nous sommes écoutés Mississippi Fred McDowell avec Baby Let Me Lay Down, entre parenthèses, In You Cold Iron Bed. Ce qui voudrait dire à peu près, bébé, laisse-moi m'allonger là, dans ton lit, en fer, bien frais. Ça sentait le bayou, hein? C'est normal, au château d'If. Sur l'album de 1969, I do not play no rock and roll. Voilà, c'est ça, oui. Je pensais que c'était une chanson, non. C'est la chanson de Mississippi Fred McDowell est tirée de cet album Je ne joue pas de rock and roll de 1969. Un comble pour une émission de rock. Le morceau, le papier, cette carte au trésor hein, que tenait Faria, on l'illustra, oui, par le morceau Paper Nut, de Shankar. Shankar, tu connais, tiré de l'album Song for Everyone de 1985, un album que j'avais acheté dans une petite échoppe de Pokhara à l'époque où je n'avais pas encore de bateau et où je traversais à pied la chaîne des Annapurna au Népal. Mais on s'en fiche. Alors, le papier au trésor. Ce papier, le trésor de l'abbé, c'est aussi le trésor de Neil Young, n'est-ce pas? Cet album live qu'il nous offrit en 2011. On en a tiré ce morceau mythique de l'artiste prolifique, Southern Pacific. Trésor pour trésor. C'était ensuite Trésor, petit plaisir. Treasure, little pleasure de Depeche Mode, qu'on s'est écouté après Neil Young, donc. Mais je te l'avais annoncé, je crois, juste après te l'avoir passé à la bien de demi-heure d'émission. Vous me croirez, si vous voulez, nous disait l'abbé, mais moi, tout ce que je veux, all I really want to do, nous disait en 1964 Bob Dylan. Eh bien, moi, tout ce que je veux, all I really want to do, nous disait-il donc. Qu'est-ce qu'il voulait? On ne sait pas, j'ai pas traduit plus loin. En même temps, traduire un prix Nobel de littérature, c'est risqué. Et oui, tu le sais, Dylan est prix Nobel maintenant. D'aucuns ont crié au scandale à l'époque. Moi, je trouve ça mérité. Même si à chaque fois que je l'ai vu en concert, le petit père Bob Dylan, il m'a pris mon pognon et il s'est bien fichu de ma gueule. Ni bonjour, ni au revoir. Tiens que je te bâcle un set vite fait et je me casse. Mais bon, en même temps, les concerts, une fois c'était en France, une autre fois en Suisse, une fois en Belgique, et il devait penser que nous les francophones, on ne comprend pas sa musique, qu'on est des bouseux. Bref. Ah, le générique va certainement déborder, le morceau de Hans Zimmer ne se suffira pas, on va mettre autre chose, on va peut-être mettre du Michel Legrand, tiens, pourquoi pas. Alors, on en était où? Mais la richesse ne sauvera pas ton âme, ou votre âme, nous interprétait Hank Williams en 1947, septième chanson de notre liste musicale. La huitième chanson, je ne te l'ai pas annoncée, tirée d'un des épisodes de Pirates des Caraïbes, Trésor, Treasure, interprétée par Zanelli, et Joff. Et juste avant, on l'a vu, fait battre ton tambour Émilie Loiseau avec un groupe qu'elle a appelé je sais plus son groupe, comment ça s'appelle ce truc, je te l'ai dit tout à l'heure, voilà, Sabella King and the Heartbreakers. Et est-ce qu'on a le temps pour un dernier morceau? Certainement oui, que je vais te passer tout de suite. Oui, juste le temps d'enlever nos deals de Michel Legrand, changer de disque et de vous mettre les lumières du port, Harbor Lights, pour la première fois dans Radio Capitaine. Non, mais si, Harbor Lights.

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0: à la place, je mets ces deux bateaux plutôt de tourisme, ces rochers. Si j'ai le temps de laisser venir et se retirer, si je sais avant 7 heures du soir, si je sais avant 7 heures du soir que j'ai jusqu'à la nuit, pour conclure, ou jusqu'à demain matin pour trouver, retrouver un équilibre. Sur l'autre face, il y a l'image de ma dent qui ne va pas durer longtemps. Quelque chose de fendu, quelque chose à retirer, à extraire en deux fois, puis mettre de l'appareil, résine et métal économique. Sur l'autre face de ce papier, cette feuille,
1: 7h04.
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Vous écoutiez le titre Paix de l'artiste du Grésivaudan Zoom Manuel, issu de son dernier album Parfum d'éternité, sorti le 6 mars dernier.

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0: Je suis contente.
1: Un si long coup qui éloigne le cœur et le cerveau d'une distance de 3 mètres exige une anatomie adaptée. Et c'est une des particularités de la girafe. Lorsqu'elle se penche en avant, des valves retiennent l'afflux de sang et lui évitent le risque de congestion cérébrale.

0: Happy.
1: Merci pour tous les gens. C'est la dernière.
2: Une petite dernière et on s'en va.
1: Merci pour tout.
2: Merci beaucoup en tout cas. C'était génial.
1: Merci les gens.
3: Venez-vous, j'appuie sur le bouton.

Les imbéciles ont des femmes et leurs femmes ont des amants, ce qui provoque bien des drames, comme chez l'homme exactement. Tidam, tidididida, tada, comme chez l'homme exactement.